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0: Il est 6h et nous retrouvons tout de suite Hélène Vignon pour un instant de lecture dans « Je lis pour vous ».
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1: Hélène Vignon pour Radio Alliance Plus. Bonjour à toutes, bonjour à tous. Détenu 2801, Aimé Boniface. C'est le livre que nous lisons en ce moment. Aimé Boniface vient d'arriver dans le camp Osterhagen, un camp disciplinaire de sinistre réputation. Et c'est Noël 1944. En janvier, le temps est si épouvantable que le travail à l'extérieur sera impossible. Et ils seront amenés en train dès 4h du matin pour aller travailler dans un autre lieu, pour décharger des wagons de pierre sous un froid glacial et des rafales de neige. Reprenons notre lecture. Les premiers jours, je suis sous les ordres du fameux capot, le capot vert. Un bandit, grand, sec, cynique, nerveux, un regard perçant, des maxillaires saillants, il est toujours à l'affût d'une rossée à administrer. On ne peut relever la tête une seconde, s'arrêter, parler, sans qu'il soit tout de suite dessus, le bras levé. Une peste. Seul celui qui trime jusqu'à s'abrutir obtient une relative tranquillité. Encore faut-il avoir la force de travailler pour ne pas se faire trop remarquer. Tous les soirs à l'arrivée au bloc, le capot vert sort un carnet où il a inscrit les numéros de ceux qui n'ont pas suffisamment travaillé pendant le jour. Ce sont souvent les mêmes qui reviennent. Beaucoup de Français, malades pour la plupart, à bout de force. Chacun reçoit alors 5 ou 10 coups de schlag et parfois même privé de soupe. Il n'y a pas de plus court chemin vers le four crématoire. Après l'épreuve de la journée, chaque soir, il nous faut assister, muets et impuissants, à ces scènes qui, en brisant le corps de nos camarades, nous brisent aussi le cœur. Et le capot vert de sa haute taille laisse tomber les coups sans qu'un muscle de sa figure bouge, sans que rien ne trahisse un sentiment quelconque, sinon celui de la conscience professionnelle avec laquelle il exécute son métier. Ensuite, je change de commando pour tomber avec une parfaite crapule qui hait les Français. Mais celui-ci est moins zélé. Et nous ne l'avons pas constamment sur notre dos. On nous occupe à décharger des wagons de pierre tout près de l'entrée du tunnel de Dora. Tous les matins, l'on voit sortir les civils du service de nuit et entrer ceux du service de jour. Parmi ces ouvriers requis, il y a beaucoup de Russes et de Polonais, mais on devine aussi des Français. Parfois, nous saisissons une bribe de conversation au passage. Un ouvrier dit à un autre en nous désignant « Tiens, regarde les pauvres types !» La sentinelle ne me voyant pas, je lui crie « Il y a 2 ans qu'on est là! Presque tous les copains sont morts !»« T'en fais pas, vieux, ils reculent !» me répond-il. « Certes, ils reculent, nous le savons. » Nous en sommes persuadés, mais nous voulons des précisions, des noms de villes, de régions. Nous voudrions calculer quand ils arriveront. Nous avons assez vite déchargé les wagons sur le ballast. Et il faut attendre entre chaque train. Mais le Meister ne veut absolument pas que nous allumions du feu avec des morceaux de bois qui traînent sur le chantier, ni même que nous mettions les mains dans les poches. Il fait un vent glacial qui coupe le souffle et chasse des rafales de neige. Nous sommes littéralement transpercés. Froid au dehors, froid, au-dedans du corps. Par quel mot exprimer la somme de souffrance qui est notre pain quotidien? Nous tenons à force de volonté dans une tension nerveuse qui nous laisse crispés et durcis, tant au physique qu'au moral. De nouveau, recommence ce que nous avons connu l'hiver précédent. Des démangeaisons aux extrémités, la paralysie du froid, les pieds, les doigts, les oreilles qui commencent à geler. Au matin, c'est douloureux quand il faut remettre ses chaussures. Un jeune Français de 18 ans ne peut retenir ses cris, ayant eu ses pieds et une main gelée au commando en riga. Chaque soir, je frotte énergiquement mes pieds qui fourmillent pour faire circuler le sang. À part un endroit de ma jambe qui est devenu insensible, je ne sais comment j'ai échappé aux gelures. Le vent traverse nos pauvres vêtements comme si nous étions nus. Pour lutter, il faut remuer sans cesse, sauter d'un pied sur l'autre, battre des mains sur les omoplates, se frotter les bras, courir, et en même temps dépenser le minimum d'énergie. On m'envoie dans un petit commando où il faut casser des pierres avec une masse. C'est assez dur, mais nous ne sommes pas trop poussés. J'ai une altercation avec le Meister qui prétend que je ne sais rien faire. Je lui réponds qu'on ne m'a jamais appris ce métier-là, que je suis un intellectuel. Les intellectuels ne sont bons qu'à être brûlés, me répond-il sans hésiter. Il a bien appris la leçon de son distingué maître Goebbels. Quand on me parle de culture, je sors mon revolver. Au travail, chaque fois que c'est possible, nous nous arrangeons pour être quelques camarades ensemble. Tout en travaillant, nous échangeons nos impressions et nos idées. Le sujet sur lequel la plupart sont intarissables, la tarte à la crème de nos conversations, c'est la gastronomie. Après avoir supputé les chances que la soupe soit épaisse ou que l'on ait une rondelle de saucisson au lieu de margarine, chacun se découvre des talents de cuisinier. Que diras-tu d'un coq au vin maintenant? Oh, parle-moi plutôt d'une choucroute garnie. Tiens, avant la guerre, pour la noce de ma sœur, on nous a servi. Alors, tu commences par hacher fin tes oignons. Tu les fais revenir à feu doux dans la graisse. Chez nous, on n'utilise que la graisse d'oie. Puis, tu lis la sauce. Tu n'oublies pas une petite boîte de champignons de Paris, des petits cubes de jambon. Moi, à la fin, j'ajoute un bon verre d'Armagnac. Veux-tu me répéter tes proportions? Ainsi, certains mémorisent des recettes compliquées, d'autant plus compliquées que l'on est affamé. Et nous en projetons des soufflés au grand marnier ou autres rognons au madère, dont bien souvent je n'ai jamais entendu parler auparavant. J'ai d'ailleurs leur impression que nous forçons un peu sur la quantité des ingrédients nécessaires. Mais il faut absolument s'efforcer de parler d'autre chose. Nous évoquons des souvenirs et nous faisons des projets. C'est le seul moyen de s'évader de la réalité. Évidemment, le plus banal, c'est de fredonner des chansonnettes à la mode, au risque de se faire brutalement rappeler à l'ordre par le capot. Et la sentimentalité mièvre des amours fanées donne une voix à notre nostalgie. Un exercice beaucoup plus difficile pour nos pauvres mémoires est de réciter des poèmes entiers appris au lycée. Quelle joie d'y parvenir et quelle puissance de l'esprit se transmet par la magie du verbe. Nous avons besoin de nous administrer à nous-mêmes cette preuve de notre liberté intérieure. Nous rêvons aussi beaucoup de notre retour. Quand nous serons libres, nous voyagerons, nous nous rendrons visite, nous ferons des choses ensemble. Combien peu y parviendront? Au camp, la nourriture diminue chaque jour de façon inquiétante. Est-ce délibérément? Est-ce dû aux perturbations de la guerre qui se rapproche ou à la mauvaise saison? À partir du 1er février, nous ne touchons plus que 300 grammes de pain, ce qui ne fait pas un gros morceau avec ce pain lourd. 4 à 5 tartines tout au plus. La soupe est quasiment de l'eau claire où nagent quelques reliquats de pommes de terre. Jamais nous n'avons autant souffert de la faim qu'à cette époque-là. Tout le monde maigrit à vue d'œil, même les Allemands. Ah, manger, manger! Peu après mon arrivée à Osterhagen, j'ai été nommée responsable d'une des deux tables de français. Sans doute parce qu'arrivant de Vienne, je présente mieux que la plupart de mes camarades et parce que je parviens à me faire comprendre en allemand. Je suis chargée de distribuer la nourriture à notre table qui comprend une quinzaine de Français. Le matin, je me lève avant les autres pour aller à la cuisine chercher le pain et la margarine. Et le soir, je veille à la répartition de la soupe dans les gamelles. Le partage du pain est un véritable rite, suivi par tous les yeux attentifs. En général, celui qui le coupe se sert le dernier, ou bien les morceaux sont tirés au sort. Nos forces diminuent rapidement et beaucoup perdent courage. La mortalité s'accroît. Il reste encore 2 mois à grignoter pour passer le cap de l'hiver, mais pourrons-nous tenir plus de 15 jours? Les visages se font osseux, le teint de cire, les yeux s'excavent sous des cernes violets. À nouveau, la dysenterie fait son apparition. Avoir tant lutté et souffert, tant surmonté d'obstacles pour en arriver là. Alors, j'ai le privilège insolite de recevoir à nouveau quelques colis de la Croix-Rouge. À moitié vides, généralement, mais le peu qu'ils contiennent est un véritable trésor. Sous quel regard de loup à l'affût de convoitises mauvaises, l'heureux bénéficiaire ne les ouvre-t-il pas? Ah, s'il pouvait tomber en syncope et en laisser échapper le contenu! Je voudrais les dévorer tout seul dans un coin, mais je ne le peux pas moralement. J'en distribue une partie à quelques amis qui en ont particulièrement besoin. Mais malgré leur valeur appréciable, qu'est-ce que quelques cuillerées de sucre ou de confiture pour assouvir une aussi longue faim? À cette époque, j'ai définitivement adopté comme ami Amaro Castelvi, un Espagnol que j'ai connu à Laura et à McEnroe. C'est un parfait camarade qui a beaucoup souffert depuis la guerre civile espagnole. Il a dû quitter les siens, a connu les camps d'internement en France avant les camps de concentration allemands. Malheureusement, il a une certaine habitude de la vie dure. Je le fais participer à mes colis. Il m'aide à les défendre contre les entreprises diurnes ou nocturnes de tous ceux qui font des manœuvres d'approche. Et les Russes sont extrêmement experts en la matière. Il est avec moi d'une parfaite honnêteté, alors que la tentation serait si forte. Nous nous soutenons moralement et matériellement, et je crois bien que cela l'a aidé à franchir une période particulièrement difficile où il était complètement à bout. Mais il faudrait pouvoir faire cela avec tous. Les conditions d'hygiène sont tellement déplorables à Osterhagen que nous sommes envahis de poux. Un véritable fléau. De gros poux à croix noire qui se multiplient rapidement. Ils courent partout et se logent dans les moindres coutures des vêtements. Il nous dévore particulièrement aux aisselles et à la ceinture. On se gratte jusqu'au sang. Le soir, au retour du travail, nous nous acharnons à les détruire. En vain, on en tue 100, il en est 1000. On peut dire qu'on les saisit par grappes. Ils font leurs œufs par milliers dans les mailles de mon pullover. Jour et nuit, c'est un feu dévorant. On se gratte et on s'infecte. C'est sans espoir. Ils nous sucent le peu de vie qui nous reste encore. Nous ne sommes plus que des morts sur six terres. Je peux affirmer que des camarades sont morts, véritablement dévorés par les poux.
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1: Le froid, la faim, les poux. Comme si ce n'était pas suffisant, nous avons encore à subir les rosseries des détenus allemands. Un dimanche où nous ne travaillons pas sur le chantier, ce qui n'empêche pas de nous occuper au camp à des corvées fatigantes, il vient à l'idée des capots de passer en revue nos vêtements. Ils prétendent que c'est l'accumulation des vêtements qui attire les poux. Ils en profitent pour nous retirer tout ce qui excède le strict nécessaire, c'est-à-dire une chemise, un caleçon et un pullover. C'est avec une rage impuissante que je me vois retirer le second pullover que j'avais acquis, cette mince pelure qui n'est pas de trop pour lutter contre le froid. Des camarades se voient enlever des chemises ou des pullovers reçus de chez eux. Leurs protestations ne servent qu'à leur attirer des coups. De la laine de nos pullovers, les Allemands se feront confectionner des chaussettes par deux ou trois Russes qui ont appris à tricoter au crochet. Je suis pleine de rage contre ceux qui nous condamnent ainsi à mourir de froid. Est-ce que vraiment ils ne savent pas ce qu'ils font, eux qui partagent notre sort? Mais qui peut lire dans l'âme d'un droit commun allemand, alors que les années, la loi du milieu et la force de l'habitude ont émoussé toute sensibilité? L'homme ne s'est-il pas installé dans cet univers sans Dieu, comme le malade s'accoutume à sa souffrance et le névrosé à ses névroses? Je possède donc pour tout vêtement, en cette période de gros froid, une chemise dont les manches sont en partie déchirées, un mauvais pullover aux manches courtes, un caleçon déchiré et la veste. Le pantalon et une capote non doublée, en ce fameux tissu rayé assez léger. Or, les températures de moins 20 degrés sont fréquentes. À elle seule, la méchante chemise qui tient compagnie à mon pauvre corps depuis des mois mériterait une description. Certains camarades ont gardé 6 mois la même chemise sans pouvoir la laver, car il est impossible de faire un simple bout de toilette à Osterhagen. Il n'y a pas d'eau dans le camp. Le seul liquide qui entre, c'est l'infâme café du matin. Il m'est parfois arrivé de sacrifier ce quart de jus pour enlever un peu de crasse. En août,

Quand je peux arriver à les presser, en me contorsionnant, il me semble que cela me soulage. Mais on n'a rien pour le faire, pas même un bout de tissu ou de papier. Mon dos répand une infection, ma chemise est pleine de pus, et les poux se promènent sur le tout. Je ne sais pas quelle était l'intention de la souffrance, l'intensité de la souffrance de Job sur son fumier, grattant le feu de ses plaies avec un tesson. Mais je sais que moi, j'ai atteint là un des seuils de la souffrance physique. Comment expliquer que de cela aussi, j'en sois sorti? Comment d'ailleurs tenter même de décrire cela? Le lecteur me croira-t-il si je lui confesse que, plus d'une fois, en rédigeant ses souvenirs, j'ai été saisi de découragement et j'ai eu la tentation de détruire ces feuillets. À quoi bon continuer maintenant? Pourquoi d'ailleurs écrire telle chose plutôt que telle autre? Pourquoi tel détail, tel souvenir? Pourquoi dire avec des mots usés ce qu'un esprit normal se refuse à imaginer? Certes, le grandiose dans l'horreur a atteint un tel degré avec les camps de concentration nazis qu'il y a amplement matière à reportages sensationnels. Crématoire, chambre à gaz, torture, expérimentation, sadisme, pendaison, charnier, de quoi satisfaire une certaine forme de curiosité malsaine qui sommeille en chacun si elle n'est pas relayée par la charité. Mais ce qui n'est pas spectaculaire, ce qu'un reporter extérieur ne peut cerner, c'est la banalité pitoyable de notre vie quotidienne. Le coup de sifflet matinal qui vous jette hors du lit après une mauvaise nuit partagée entre le froid et les poux. Un quart de jus sans goût avalé avec la ration de pain de toute la journée. Un appel qui n'en finit pas dans le vent, la grêle, les pieds dans l'eau, tête nue. Le départ dans un petit jour de condamné à mort. Les outils, les ordres du Meister, les cris du capot, les heures, l'interminable poids des heures que l'on traîne comme un boulet, les heures qui ne passent pas. 9h10, 9h15, 9h20. Il y a des jours et des semaines et des mois et des saisons et des années que l'on attend ainsi. Est-on plus avancé de grignoter quelques heures quand on ignore si elles finiront jamais? Chaque fraction du temps n'est pas une fraction de souffrance. Chaque minute contient la totalité de l'angoisse, l'éternité et toute la densité du désespoir humain. Puis, c'est le froid, le travail exténuant, toujours, toujours le froid qui paralyse, et les furoncles, et les poux, et l'assaut lancinant des vagues de la douleur physique qui menace de tout submerger. C'est le spectacle des camarades exsangues, des voix aimées qui se taisent, des yeux qui se ferment à jamais. Et s'il arrive à l'esprit de s'évader en d'étranges rêveries, il est brutalement ramené à la réalité de ce monde de haine, de cette terre de bagne, de l'inéluctable pourrissement qui nous guette en cet univers de la déréélection. Nous sommes écrasés par le poids d'une condition humaine qui n'est plus à notre taille. On a la volonté de lutter, mais c'est toujours à recommencer. Comme Sisyphe qui doit faire gravir une montagne à son rocher et qui se retrouve tous les matins au pied de la même paroi. Quand enfin, après tant d'efforts, de peines, de petites victoires, arrive la fin du travail et que l'on s'apprête à rentrer au camp, il faut rassembler les morts, les pauvres morts qui ne cèdent plus, traîner les malades et fuir en courbant le dos sous la schlague comme un troupeau apeuré. Encore un appel, immobile, tête nue, sous les intempéries. Puis, c'est la bousculade pour aller chercher le litre d'eau chaude baptisée soupe,

0: Enfin, la ruée vers le dortoir pour s'assurer d'une couche. À Osterhagen, contrairement au camp organisé, c'est la loi de la jungle. Seul le plus fort ou ceux de sa bande peuvent avoir une paillasse, car le nombre en est limité. Quant aux couvertures, elles ont été déchirées depuis longtemps par les uns et les autres pour faire des chaussettes russes. Les Allemands ont accaparé celles qui ont pu sauver du naufrage. Souvent, avec Amaro, nous nous trouvons sans paillasse, réduits à dormir sur les planches alors que la nuit est glacée dans une baraque sans feu et que la maigreur de nos corps n'en adoucit pas la dureté. Serrés l'un contre l'autre, une capote entourant les pieds, l'autre ajustée sur nos épaules, heureux alors si la froidure ne nous empêche pas de sombrer quelques heures dans l'oubli. À partir du 15 février, nous cessons de prendre le train pour nous rendre au travail et on recommence à nous occuper sur le chantier d'Osterhagen. C'est une période particulièrement épuisante qui s'achève. Mais tout n'est pas encore fini. Par bonheur, le 20 février, une désinfection générale de la baraque et des vêtements nous débarrasse de la vermine. Ah, nous reprenons courage. Mais on exige de nous un travail pénible. Il faudrait rattraper le temps perdu. Or, la majorité des détenus est dans un extrême état de maigreur et de faiblesse. La faim nous hante plus que jamais. Dès que l'on touche son morceau de pain, il faut se hâter de le dévorer et les regards sont chargés d'une lueur bestiale. Un Français arrivé d'un transport de Breslau, évacué devant l'armée rouge, nous raconte que dans leur camp, la faim a été terrible, au point qu'il a vu des prisonniers se jeter sur les corps d'autres prisonniers brûlés au lance-flammes pour en dévorer des lambeaux. Un autre nous dit que des Russes, chargés de vider les cendres du crématoire, recherchaient la moelle des os. On entend raconter des choses plus horribles les unes que les autres. Je n'ai pas vu ces choses. Et je rends grâce à Dieu de ne m'avoir pas éprouvée au-delà de mes forces, mais je les crois possibles. Nous nous jetons sur tout ce qui a une apparence de comestibilité. L'herbe, les racines, les pelures de rutabaga ou de pommes de terre, les premiers pissenlits sont un luxe. On mangerait les pierres si elles n'étaient pas si dures. Nous sommes à ce moment-là trois camarades, particulièrement liés. En plus d'Amaro, une solide amitié m'unit à Beckett, un jeune Français de Doullens, d'origine anglaise, protestant. Nous nous arrangeons pour être toujours à côté au travail, pour nous encourager et nous aider le plus possible. Bien souvent, en nous rendant au chantier, je cherche à me rappeler une parole de l'Écriture et je leur propose un mot d'ordre pour la journée. On est plus fort de mener la lutte ensemble contre tant de sujets de découragement. Quelle soif de justice, de paix, d'amour, par moments chez ces garçons. Quelle soif de Dieu. Certes, que l'on ne s'imagine pas, je ne sais quel héroïsme mystique. Notre vie spirituelle est presque aussi vacillante que notre vie physique. Nous sommes de pauvres types, abrutis de misère. Toutes nos facultés sont amoindries. Notre mémoire affaiblit visiblement et il m'arrive parfois d'hésiter même sur les demandes du Notre Père. Mais au fond, si les moyens d'expression manquent, la foi est là. Une foi nue et simple, dépouillée des conventions, une foi solide que les heures d'angoisse et de doute peuvent faire vaciller, mais n'arrive pas à éteindre. Au contraire, elle réapparaît dans les moments les plus sombres quand tout menace de crouler. C'est un mystère, la foi. Je fais l'expérience quasi sensible que la foi m'est donnée. Elle ne vient pas de moi. Avec Amaro, avant de nous endormir, nous nous adressons au Seigneur, miséricordieux. Nos requêtes, il en a toujours, il y en a toujours, toujours. Mais aussi notre reconnaissance et nos intercessions pour les nôtres, car il y a des sujets de reconnaissance et de visible exaucement. Je demande comme une grâce de pouvoir revoir les miens et mon pays, mais j'apprends à dire « Que ta volonté soit faite ». Une ou deux fois, saisi de découragement devant les obstacles qu'il faudrait surmonter pour y arriver, je me résigne à mourir en captivité. Après tout, le but est atteint. La France est maintenant délivrée de la pourriture nazie. Un point important est acquis. Mais j'aimerais, avant de mourir, pouvoir écrire à mes parents que je leur demande pardon pour la peine que je leur ai occasionnée et leur dire que j'ai gardé la foi.
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0: Cette fin d'hiver à Osterhagen est un cauchemar. Le 2 mars, mon équipe doit décharger les wagons de terre en la lançant contre le vent qui souffle avec une violence inouïe. La température est très basse. Rien que ce jour-là, 6 de nos camarades tombent d'épuisement pendant le travail, dont 5 Français. Sur une vingtaine de Français qui restent, c'est un coup dur. À nouveau, les cadavres envahissent le camp. On meurt dans tous les coins à toute heure du jour et de la nuit, souvent sans un regard, sans une parole ou une main amie. Comme j'essaie d'encourager Amaro en lui parlant de la proximité du printemps, il m'avoue ses craintes de ne pas y arriver vivant. Alors, si lui aussi flanche, il faut absolument que nous tenions jusqu'à ce terme qui nous sert de point de repère, le 31 mars, Pâques et le 1er avril. Le froid diminuera, ce sera moins intenable. Plus que 20 jours, 19, 18, petit à petit on grignote. Chaque soir en nous couchant, je le lui rappelle pour me donner confiance. Encore une journée passée et nous tenons toujours. Il faut s'accrocher avec énergie du désespoir. Notre existence se tisse de l'accumulation de ces petites victoires-là. Il est bien vrai qu'à chaque jour suffit sa peine. Il est possible que demain soit encore dur, sans espoir, que les capots, que les meisters, que le froid, tout compte fait, nous ne connaîtrons rien de pire que ce que nous avons déjà connu. Et puis, une sorte d'atonie généralisée gagne le chantier. Non seulement les détenus n'ont plus la force de soulever leur pic et économisent tous leurs mouvements, mais les capots eux-mêmes n'ont plus la force de crier. Meisters et SS semblent eux aussi résignés à ne plus pouvoir nous pousser. Le moral de nos maîtres est atteint. Le peuple allemand s'avance inexorablement vers la plus grande désillusion de son histoire. Alors, il s'agit pour nous d'en faire vraiment le moins possible, de travailler avec les yeux, c'est-à-dire de faire semblant de travailler lorsqu'on nous regarde. Il n'y a pas d'autre solution. Certains jours, je ne remue guère que 3 à 4 brouettées de terre dans toute ma journée. Malheureusement, certains garçons sont tellement terrorisés à l'idée qu'ils pourraient être battus qu'ils travaillent quand même, bien qu'à bout de force. Le commandant SS est impitoyable. Il n'admet pas qu'il y ait des malades. Et tous doivent aller au chantier, chaque jour. il en envoie de la sorte à la mort certaine. Comment évoquer la tension morale de ces derniers jours de mars? En janvier, l'avance des Russes en territoire allemand et la menace sur Berlin avaient transpiré jusqu'à nous et nous étions pleins d'espoir. Et puis, il semble que le front se soit stabilisé. La menace subsiste toujours malgré l'arrêt momentané des opérations qui doivent permettre d'acheminer le matériel et l'approvisionnement avant la reprise de l'offensive. Nous savons que rien n'arrêtera les Russes quand ils reprendront leur marche en avant. Mais quand? C'est long. Or pour nous, nous ne tiendrons plus que quelques jours. Les alertes se succèdent. On entend fréquemment le bruit des bombardements. Sur la voie ferrée passent des convois militaires. Une nuit, une violente explosion secoue notre baraque. Au matin, en allant au chantier, nous apercevons une locomotive achevant de se calciner sur la voie. Ils ne l'ont pas ratée, celle-là. Cela s'agite un peu partout sur les routes, comme une fourmilière que l'on tracasse. On voit même passer des chars bâchés de paysans fuyant l'Est. On croit savoir que les Américains ont attaqué du côté de Cologne. Tout cela nous aide à vouloir voir le dénouement. Mais jusque à quand? Si du moins l'on savait. Je pense qu'il y a tout lieu d'être optimiste maintenant, malgré toutes les désillusions que nous avons eues. Cependant, j'estime réellement que nous ne verrons pas la fin avant juin. C'est une idée fixe. Tenir. Tenir. Il arrive un soir qu'un copain vous confie son désespoir. C'est fini, je n'en peux plus. Je ne reverrai pas ma femme, mes parents. Il n'ose ajouter ce qu'il pense. Toi non plus. Celui qui s'abandonne est déjà condamné. Il ne veut plus vivre. Il se laisse glisser dans la mort. Elle vient vite dans ce cas. Alors, on essaie de lui remonter le moral. Ne pense pas à demain. Tiens, aujourd'hui. Surmonte encore cette souffrance. Un jour, tout cela sera oublié comme un mauvais cauchemar. Un nuage sombre qui sera dissipé. Un souvenir amer. Il faut tenir. Il faut vouloir. Tu reverras la France, vieux. Et nous essayons d'évoquer le souvenir des jours heureux. Une joyeuse table familiale. Un dimanche matin dans la petite ville ensoleillée de notre province. Les promenades au printemps. On s'absorbe dans les souvenirs de littérature, de peinture, de sport, de tout ce que nous aimons. Les activités de nos mouvements de jeunesse, les heures lumineuses de communion spirituelle. Cela nous soutient et parfois aussi nous fait sombrer dans la nostalgie, tant il est vrai que nous oscillons sans cesse entre l'espoir et le désespoir. Cependant, l'espérance reste la plus forte quand même, une espérance folle, insensée. Nous sommes des fanatiques de l'espérance. On sent que quelque chose de grandiose se prépare, un immense enfantement dans la douleur. Pour le moment, nous croyons la promesse, mais nous sommes entièrement revêtus de la douleur. Il y a quelque chose d'apocalyptique dans ce dénouement du grand drame du monde. La bête du nihilisme est traquée, mais elle n'est pas encore rassasiée de haine et de sang, et elle voudrait entraîner le monde avec elle dans ses dernières convulsions. Ce que je ne peux pas appeler mes camarades, les Allemands internés avec nous menacent de tuer quiconque aura une parole injurieuse à l'égard de l'Allemagne. Les capots nous avertissent. Nous savons que nous serons pendus à la libération, mais auparavant, nous le ferons payer cher. Et un tel se targue d'en tuer 20 en un jour, un autre 30. Et toujours des copains qui meurent. Le 25 mars, dimanche des Rameaux, c'est le tour de Marcel Brossard, 31 ans, conseiller presbytéral de l'Église réformée d'Angers. Encore un camarade, un des derniers, dont je n'entendais plus la voix douce, dont je ne saisirais plus la main cordiale. Il avait reçu une photo de sa belle famille, ses 6 enfants qu'il était fier de me montrer et dont la dernière, Françoise, était née après son arrestation. Toutes ses pensées étaient tournées vers les siens, leur avenir et leur foi. Cher Marcel, que n'aurais-tu donné pour caresser leur tête bouclée? Il est mort, à bout de souffle, comme une bougie dont la cire est consumée. Il s'est éteint comme son oncle ici aussi en janvier, comme son cousin Germain, le fils de son oncle il y a seulement peu de jours sous nos yeux. Je crie à Dieu. Es-tu un Dieu juste? Pourquoi te tiens-tu caché? Jusques à quand permettras-tu que ton ennemi triomphe? Il faudrait raconter toutes ces fins de nos camarades dans des conditions lamentables, au milieu des souffrances sans nom, sous la haine implacable de nos bourreaux. C'est ma grande douleur de savoir leur douleur inconsolée. Comme tout cela merveilleux, comme tout sera merveilleux au jour de la grande réparation. Parfois, aux heures sombres où plus rien ne tient, aux heures où, après avoir tant lutté, tant voulu, la volonté elle-même est inerte, aux heures où le découragement vous submerge comme une marée montante, où tout croule dans le sombre gouffre du désespoir humain, aux heures où je suis emportée dans un précipice de détresse, à ces heures indicibles, il m'est donné à plusieurs reprises, sans que je m'y attende soudainement, une vision radieuse qui me fait émerger de l'engloutissement des millénaires de l'histoire. Ah! Si les cieux s'ouvraient, si le Christ apparaissait dans sa gloire, vision terrible, vision insupportable, souhaitée et redoutée, plus claire que 1000 soleils, si le Christ revenait, au fond, la seule vraie victoire, la seule espérance que parfois, dans notre impatience charnelle, nous voudrions immédiate, comme s'il ne nous suffisait pas de savoir qu'aucune puissance au monde ne peut faire obstacle à sa promesse. Seigneur, enseigne-nous la patience, enseigne-nous l'obéissance, comme toi tu l'as apprise des choses que tu as souffertes. Cependant, peu à peu se tisse le miracle. Nous arrivons à la fin de mars. Quelques-uns, toujours en vie, et je reçois même encore un colis. Pourquoi tant de privilèges? En sommes-nous plus dignes que ceux qui meurent journellement? Le soleil glisse quelques timides rayons qui nous vont au cœur. Les rares arbres que nous apercevons au travail se gonflent d'une sève nouvelle. Sous la neige fondue, une vie secrète s'est remise en mouvement. Avec émotion, nous découvrons que la nature se prépare à écrire une nouvelle page. Enfin, un jour arrive qui porte la date du 31 mars, ce jour que je me suis fixé 5 mois à l'avance. Est-ce long, 5 mois? Et les rangs sont clairsemés autour de nous. Mais plus que jamais, il faut regarder en avance. Dimanche 1er avril, Pâques. On nous donne repos et on nous laisse tranquille. Quelque chose flotte dans l'air, vague et imprécis, le sentiment que du nouveau va se produire. Notre petit groupe de Français reprend confiance. Cet épisode du livre a été particulièrement dur, particulièrement difficile. Alors, nous voulons écouter un peu la suite de ce texte avant de nous séparer pour aujourd'hui. La résurrection que nous évoquons, c'est de toutes les fibres de notre être que nous l'appelons, que nous nous préparons à la recevoir. Notre Seigneur est passé de la mort à la vie et il nous a fait les promesses de la vie présente aussi bien que de la vie à venir. Je suis portée sur les ailes de la foi. C'est bon qu'il y ait ainsi des jours plus facile. Alors, n'oubliez pas, écoutez la suite de notre lecture. Le prochain titre de l'épisode 9, ce sera « Au bout de la nuit ». 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À bientôt, chers amis.
2: C'était Hélène Vignon dans « Je lis pour vous ». Rendez-vous demain à 21h30 pour un nouvel épisode.
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0: 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Il est 7h, et tout de suite le journal de Radio France Internationale.
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1: Bonjour à vous, RFI Matin commence tout de suite, 3 heures d'infos tout autour du monde et ce matin on va s'arrêter notamment en Espagne avec cette mobilisation pour le droit au logement. Deuxième nuit consécutive de rassemblement Puerta del Sol à Madrid, la colère qui gagne aussi Barcelone, nous y serons tout à l'heure. Bonjour Julien Coquelin-Rem.
3: Bonjour Andréane, à la une de ce journal, la visite du pape en France qui se termine aujourd'hui à Metz après un dimanche à Lourdes. Parole de fidèle dans un instant alors que Léon XIV s'en est de nouveau pris notamment à la loi sur l'aide à mourir, les avis sont partagés, vous l'entendrez. 4 semaines sans nouvelles de notre confrère Moussa Kaka au Niger, toujours pas de réaction des autorités, alors que les voix continuent de s'élever pour le soutenir. Dans ce journal aussi, le ministre israélien d'extrême droite, Itamar Ben-Gvir, tout près de la bande de Gaza hier, pour une manifestation en faveur d'un retour des colonies israéliennes dans l'enclave. En Serbie, la démission d'Aleksandar Vučić, qui quitte la présidence pour briguer le poste de Premier ministre. Et puis en France, les pompiers en grève qui campe désormais devant la Tour Eiffel à Paris.
1: 4 jours de bain de foule, de recueillement et de messages. Le pape quitte la France aujourd'hui.
3: Une dernière étape à Metz au terme d'une visite entamée vendredi et marquée tout autant par la liesse populaire que par les prises de position remarquées. C'était le cas hier encore à Lourdes, 4e lieu de pèlerinage catholique au monde, où Léon XIV a célébré une grande messe devant 150 000 fidèles et exprimé notamment son opposition à l'aide à mourir, une nouvelle fois autorisée par la loi française depuis cet été. Compenser les fidèles de cette première visite d'un pape à Lourdes depuis Benoît XVI en 2008. Reportage sur place de notre envoyé spécial Baptiste Coulon.
4: On se dirige vers le bus.
5: L'heure du retour pour Thomas qui dirige un groupe de pèlerins. À l'heure du bilan, il se dit conquis par Léon XIV.
4: C'est agréable d'entendre un pape qui parle très bien le français, sa parole qui n'est pas retraduite. C'est plutôt convaincant et rassurant pour notre église.
5: Nicole apprécie elle aussi les efforts de Léon XIV dans la langue de Molière. Elle a ainsi pu mesurer son tempérament.
6: Ce qu'il dit, qui est très fort, mais qui n'a pas peur de bien dire.
5: Notamment sur le sujet sensible de la fin de vie.
6: De dire, on est du début de la vie jusqu'à la fin de la vie.
5: Devant les malades de Lourdes, Léon XIV a livré une charge sévère contre l'euthanasie 2 mois après l'adoption en France d'un droit à l'aide à mourir.
7: Pour que le monde ait la vie, moi j'adhère pas complètement.
5: Une position loin de faire l'unanimité chez les catholiques les plus progressistes comme Julie. Elle porte un polo bleu des scouts et guides de France.
7: Des personnes qui sont en souffrance, pour qui la vie devient insupportable, l'euthanasie assistée, je pense qu'on peut offrir cette possibilité aux gens.
5: Julie regrette aussi que certains sujets n'aient pas été abordés par Léon XIV à Lourdes, notamment la place des femmes au sein de l'église. Le sanctuaire de la ville est pourtant dédié à la Vierge Marie, figure féminine la plus importante du catholicisme.
3: Et à Lourdes, le pape très attendu aussi sur le sujet des violences sexuelles dans l'église. Il a rencontré hier 7 victimes qui ont salué son écoute et a reconnu devant elles le caractère systémique de ces violences. 5 ans après la sortie d'un rapport qui estimait à 330 000 le nombre de victimes mineures dans l'église française depuis 1950.
1: Et place donc aujourd'hui, Julien, à une dernière étape aux accents plus diplomatiques.
3: À Metz, dans l'est de la France, un discours sur l'Europe et la paix devant Emmanuel Macron et plusieurs dirigeants de l'UE. Le pape doit aussi participer ce matin à une rencontre interreligieuse. 6 représentants de différents cultes pourront échanger avec lui, mais de nombreux diocèses de France ont tenu aussi à envoyer des délégations d'habitants de différentes religions qui assisteront à l'événement. Étienne Guillet est l'évêque de Saint-Denis, près de Paris.
8: Pour Metz, le diocèse de Saint-Denis a prévu une équipée, comme le font aussi d'autres diocèses de France. Nous, on s'est dit, on va vivre une aventure interreligieuse. On a pris un minibus, 9 places, et on a invité un jeune catho de 30 ans, et une autre jeune catho de 35 ans, une aumônière d'hôpital catholique qui vient avec sa collègue aumônière d'hôpital musulmane, 2 sikhs de Bobigny avec leur turban, 2 jeunes orthodoxes serbes très engagés dans le dialogue interreligieux et œcuménique, 2 amies juives et chrétiennes qui nous rejoignent en train le lendemain. Voilà, nous, c'était un peu important aussi pour nous de dire c'est important que les responsables religieux de la France soient présents à Metz. Mais combien c'est important qu'il y ait des gens du terrain, des gens qui font vivre l'interreligieux dans un hôpital, dans un quartier. Donc, il y aura la demi-heure avec le pape. Mais en vrai, ce qui sera peut-être drôle, c'est toute la route, dormir au même endroit, dîner ensemble, apprendre à se connaître, faire la queue le lendemain matin, visiter Metz après. En soi, la venue du pape nous donne l'occasion aussi de progresser dans ses ponts.
3: L'évêque de Saint-Denis au micro de Véronique Guémard. Et à Metz aujourd'hui, Emmanuel Macron assistera finalement à la dernière messe célébrée par le pape. Il avait à l'origine annoncé qu'il ne participerait à aucune d'entre elles en vertu de la séparation de l'Église et de l'État.
1: À la une, également en France, une première historique.
3: La percée de l'extrême droite hier dans le dernier scrutin national avant la présidentielle d'avril prochain. Pour la première fois, le Rassemblement National va pouvoir former un groupe au Sénat avec au moins 15 sièges acquis pour lui ou ses alliés de l'UDR. Les élections sénatoriales d'hier qui renouvelaient une moitié de la Chambre haute du Parlement ont aussi permis à la France insoumise de faire élire son premier sénateur. Le parti de droite, les Républicains, reste la première force au Sénat. On fait le point dans le journal de 6h, temps universel avec Valérie Gasse.
1: Au Niger, 4 semaines sans nouvelles de notre confrère Moussa Kaka.
3: Lui que vous avez entendu raconter l'actualité de son pays sur notre antenne pendant des années et qui a disparu le lundi 31 août après avoir quitté la radio-télévision Sahraouia qu'il dirige pour rentrer à son domicile à Niamey. Ni sa famille ni ses proches n'ont eu de nouvelles depuis. Les autorités nigériennes n'ont jamais communiqué et Reporters sans frontières évoquent toujours une disparition forcée tout en appelant à l'ouverture d'une enquête. Les voix continuent de s'élever pour demander des éclaircissements à l'image de Sékou Djamal Pendessa, secrétaire général du syndicat des professionnels de la presse de Guinée.
9: Moussa Kaka, c'est une voix bien connue à RFI. Depuis longtemps, moi, je l'écoutais. Et malheureusement, c'est cette voix qu'on vient éteindre aujourd'hui. C'est malheureux de le constater et c'est inquiétant. Quand on sait que c'est arrivé à plusieurs endroits, comme chez nous ici, vous avez le cas Habib Marouane, vous avez le cas Santi Keita de la RTG. Et quand on voit aussi là-bas qu'on nous parle de cas de disparition, on se dit quand est-ce qu'on pourra retrouver Moussa Kaka? Donc les autorités doivent communiquer. Ça y va dans l'intérêt de l'état de droit, ça y va dans l'intérêt de la crédibilité de nos différents pays. Il faut qu'on nous dise qu'est-ce qui lui est arrivé et où est-ce qu'il est et qu'on nous le ramène sain et sauf. Et Moussa Kaka, en tant que confrère, je m'adresse à toi personnellement au nom de tes confrères guinéens. Tu as notre soutien. Nous espérons que tu vas revenir très vite.
3: 4 semaines sans nouvelles de Moussa Kaka, Sékou Djamal Pendessa au téléphone de Magali Lagrange.
1: Ils perdront leurs privilèges et leur immunité dans 7 jours. Israël révoque l'accréditation de diplomates néerlandais en poste en Cisjordanie occupée.
3: Mesure annoncée hier par le chef de la diplomatie israélienne après l'entrée en vigueur de l'interdiction par les Pays-Bas d'importer dans le pays des produits issus des colonies israéliennes illégales dans le territoire. La surenchère verbale continue côté israélien, à l'image du ministre d'extrême droite Bezalel Smotrich, qui a appelé hier à une guerre en Cisjordanie pour chasser l'autorité palestinienne. Il appelle aussi à l'annexion du sud du Liban et à celle de la bande de Gaza, l'enclave palestinienne, que l'autre ministre d'extrême droite, Itamar Ben-Gvir, appelait il y a quelques semaines à vider de ses habitants, ce qui constituerait un crime de guerre. Itamar Ben-Gvir, qui participait hier à une manifestation à la lisière de la bande de Gaza pour rappeler cette fois au retour des colonies israéliennes sur place. Reportage Frédéric Michelin.
10: Des matelas entassés sur les toits des voitures, des caravanes en file indienne, plus de 2000 personnes sont rassemblées sous le slogan « S'installer à Gaza ». Vora, influenceuse, milite pour le parti d'extrême droite d'Itamar Ben-Gvir.
11: Voilà, j'ai un t-shirt, je soutiens Ben-Gvir. J'ai aussi un petit autocollant « Gaza est à nous pour toujours ».
10: Israël a évacué ses colonies à Gaza en 2005. À l'époque, Gideon, aujourd'hui grand-père, vivait là-bas.
12: J'ai vécu dans la bande de Gaza et j'ai été mis dehors il y a 21 ans. Je suis ici pour dire que Gaza fait partie d'Israël. C'est notre objectif, notre vision.
13: It is our goal. It is our vision.
10: Dans la station-service voisine, Ronnie, un soldat en permission, regarde passer le convoi des ultranationalistes.
13: Ils veulent commencer une nouvelle guerre, dans l'autre sens. Actuellement, on se bat sur la ligne jaune. Eux veulent passer la ligne et vivre dans la bande de Gaza. Et ça veut dire pour les militaires, continuer à se battre.
10: Opération de communication bien rodée, Dvorah sait que l'armée israélienne va la stopper.
14: Non, on n'a pas le droit de rentrer à Gaza, bien sûr, on est au courant. Pas encore.
10: Selon un sondage publié l'année dernière, l'idée de recoloniser Gaza est aujourd'hui soutenue par un tiers des Israéliens. Frédéric Misselin, Jérusalem, RFI.
3: Et à Gaza, l'armée israélienne et le Shin Bet affirment avoir tué samedi un homme filmé en train d'enlever un couple d'otages lors des attaques terroristes du Hamas il y a bientôt 3 ans, le 7 octobre 2023.
1: En Serbie, il quitte le pouvoir pour tenter de s'y maintenir.
3: Aleksandar Vučić a démissionné hier de son poste de président. Il devait le quitter à la régulière prochain et ne pouvait plus briguer de nouveaux mandats. Qu'à cela ne tienne, il se lance désormais dans la campagne pour les législatives qu'il a lui-même convoquées, Laurent Rouy.
15: C'est face à des milliers de ses soutiens devant la présidence qu'Aleksandar Vučić a délivré son dernier discours. Il en a profité pour lancer sa campagne, pour tenter de redevenir Premier ministre.
13: La bataille ne fait que commencer. Et je vous appelle à les battre avec plus de conviction que jamais. Battons-nous un mois encore et nous reporterons une victoire inoubliable. Que la Serbie gagne.
15: La démission d'Aleksandar Vučić après 14 ans de pouvoir, dont 12 en tant que président, est la suite logique des législatives anticipées qu'il a été contraint d'annoncer après presque 2 ans de protestations populaires massives contre la corruption de son régime, suite à l'effondrement mortel de la garde Novi Sad. Vučić, qui ne peut se représenter à la présidence après 2 mandats, va tenter de l'emporter contre la liste étudiante. 250 candidats désignés dans les universités en grève qui ont promis de poursuivre les élites corrompues en justice. Pour le scrutin du 25 octobre, presque tous les partis d'opposition ont renoncé à se présenter et soutiennent les étudiants. Mais il y a de fortes chances que Vučić, très impopulaire, sorte la carte qui lui a permis de gagner nombre d'élections par le passé. La fraude électorale. Laurent Rouy, Belgrade. RFI.
1: Et puis, Julien, eux tentent de se faire entendre et de se faire voir.
3: En France, les sapeurs-pompiers en grève depuis le 8 septembre ont installé hier un campement au pied de la Tour Eiffel. Objectif, visibilité maximale pour alerter sur le manque de moyens après un été caniculaire qui a vu les incendies records se multiplier. La profession ne cesse de le répéter. François Ballarin, les pompiers sont à bout de souffle.
16: Il porte un badge en grève à la place de son grade. L'adjudant Nicolas Lomé est pompier dans le Rhône et délégué du syndicat Sud. Il regrette l'inaction du gouvernement.
17: Il n'y a rien qui est décidé. Donc déjà, on était en manque d'effectifs il y a 3 ans. Donc là, c'est encore pire.
16: Une situation aggravée par le changement climatique avec à la clé un été sec et caniculaire. Les incendies se sont multipliés, pas les financements. Et la situation est devenue intenable, alerte Nicolas Lomé.
17: Concrètement, on manque de tout. On manque de pompiers, on manque de camions. En plus, on a beaucoup de choses qui sont en train de se lancer. Donc on nous demande de tout révolutionner au niveau pompier. Et c'est normal, c'est tellement vieux. Là, ils veulent nous rajouter des choses qui vont coûter une blinde. Au bout d'un moment, non. Le financement, il est plus bon.
16: Au-delà des finances, c'est aussi le fonctionnement de la profession qui pose problème. Les sapeurs-pompiers volontaires, dont ce n'est pas le métier principal, composent 80% des effectifs et ils sont sursollicités.
17: Ils sortent 3 ou 4 fois dans la nuit, le lendemain, ils retournent au boulot. Ils se reposent quand, ces gens? La personne, elle est chauffeur de bus. Elle conduit des enfants, elle n'a rien dormi de la nuit. Donc peut-être qu'il en faudrait plus. Et s'il y a trop d'interventions, à ce moment-là, il faudrait peut-être basculer sur ces endroits-là avec des pompiers professionnels.
16: Des pompiers professionnels qui pourraient provenir du vivier des volontaires, souligne Nicolas Lomé. Mais il faudra encore et toujours des financements. Et c'est bien ce que comptent demander les syndicats qui seront ce lundi au pied du ministère de l'Économie et des Finances.
3: François Ballarin.
1: Et Julien Coquel-Rohem pour le journal.
18: Aussi campent et expriment leur colère. Des centaines de personnes rassemblées depuis 2 nuits, Puerta del Sol à Madrid.
19: Tout cela est le résultat de nombreuses années d'inaction de la part du gouvernement concernant le logement, la détérioration des services publics comme la santé. Il y a un ras-le-bol très fort.
18: Voilà, ras-le-bol visible aussi à Barcelone. On appellera notre correspondant tout à l'heure à 9h pour tout comprendre de cette situation. Autres habitants en colère à Yaoundé au Cameroun, on les entendra dans le prochain journal à 7h30 heure de Paris. Yaoundé où le gaz est une denrée rare et
1: et une galère quotidienne. On entendra ça. On suit aussi ce matin, bien sûr, la visite officielle du pape Léon XIV qui s'achève aujourd'hui en France. On parle du Soudan avec notre grand invité Afrique. Pourquoi le général Abdel Fattah Bourhan n'a pas obtenu de visa pour se rendre à l'Assemblée générale de l'ONU? On entendra à ce sujet l'analyse du chercheur Souleyman Baldo, directeur de l'Observatoire de la transparence et des politiques au Soudan. Rendez-vous dans une demi-heure et dans une heure. Notre grand invité international, bonjour Arnaud Pontus.
20: Bonjour Andréane, bonjour à tous.
1: Il sera en ligne avec nous, le géographe et diplomate Michel Fouché.
20: Oui, avec lui ce matin, on va parler de la carte du monde, parce que avant que les chefs d'État et de gouvernement ne défilent à la tribune des Nations Unies, ces derniers jours, eh bien l'ONU a adopté une résolution plus que symbolique. 164 pays ont voté pour un appel à corriger la carte, autrement dit, pour l'adoption d'une nouvelle carte du monde. La carte aujourd'hui la plus connue, la plus répandue dans les atlas, dans les...
21: Bonjour à toutes et à tous. Vous écoutez les idées de sortie de Radio Alliance Plus. Mardi, lancement du festival Tout Simplement Hip-Hop pour une édition spéciale autour des 20 ans de l'association nimoise Dastorm. Pendant deux semaines, la danse, le rap, le graffiti et les cultures urbaines investissent différents lieux de Nîmes avec une programmation qui entend aussi raconter deux décennies d'histoire du hip-hop dans la ville. Un double rendez-vous pour ce premier jour. À partir de midi, vous pourrez découvrir l'exposition photographique 20 ans tout simplement, qui reviendra sur les grands événements comme les plus intimistes de l'association. Cette dernière sera accrochée au mur de l'Office du Tourisme durant tout le festival. À 20h, rendez-vous sur la place de la Calade, à l'Anaba, pour une soirée co-organisée avec Raj, qui animera un plateau en direct et où l'artiste émergente Najwa vous offrira un showcase afin de lancer le top départ de cet anniversaire exceptionnel. Pour connaître l'entièreté de la programmation, dont une grande partie des événements sera gratuite, rendez-vous sur le site dastorm.fr. Mardi encore, dans le cadre du Nîmes Métropole Jazz Festival, l'association Jazz 70 vous propose d'assister à son tremplin de jazz. Trois groupes finalistes de ce tremplin, dédiés aux groupes émergents de la région, se produiront dans des conditions professionnelles, devant un jury et le public, invités à voter pour son groupe favori dans le cadre du prix du public. Pour découvrir les talents de jazz de demain, il faudra vous rendre mardi à partir de 19h au Théâtre Christian Liger à Nîmes. Et bonne nouvelle, l'entrée est gratuite. Mercredi, les ATP de Nîmes lancent leur saison 2026-2027 avec le spectacle Un juge, de et avec Fabio Alessandrini. Écrit à partir de témoignages de magistrats et d'avocats français et italiens, ce spectacle n'est ni une plaidoirie, ni une conférence, ni une reconstitution de procès. Un juge est un hommage à ces héros et héroïnes ordinaires qui luttent dans un monde pour défendre une idée, souvent au risque de leur propre existence. Un homme retrace son parcours de juge, de l'insouciance des études de droit à la choquante confrontation avec la réalité du terrain. Il raconte ses premiers pas dans une terre oubliée par les institutions, à la merci de la criminalité organisée. Il revit la prise de conscience d'une mission et de la valeur d'un serment, l'engagement de toute une vie dans la lutte contre la mafia, en Italie et en Europe. Cette pièce est à découvrir mercredi à 19h en vous rendant à l'Université Vauban de Nîmes, dans l'Amphi A5. C'était les idées de sortie de Radio Alliance Plus. Merci beaucoup pour votre écoute et votre fidélité. Je vous souhaite une agréable journée sur le 103.2 en DAB+, et sur notre site internet. On se retrouve dès demain pour de nouveaux rendez-vous.
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24: Bonjour à tous, nous nous retrouvons aujourd'hui à Cahors pour partir à la découverte de la Fabrique francophone, un lieu hybride qui accueille les imaginaires du monde francophone et qui met en lumière la diversité des expressions culturelles. Nous allons rentrer tout de suite dans le bâtiment pour y rencontrer Cédric Brossard, la personnalité clé du projet de la Fabrique francophone. Suivez-moi. Alors la Fabrique francophone a pris racine et est née grâce à la compagnie ACT que vous avez créée.
25: J'ai monté la compagnie ACT dans

0: il n'y a pas vraiment de lieu qui arrive à créer de la rencontre, de la connexion, de la relation entre professionnels et amateurs.
1: Aujourd'hui, vous défendez une vision engagée, la
0: oui,
1: culture.
0: La culture, ça n'est plus juste une notion d'art, ça n'est pas un champ sectoriel comme on le vit beaucoup trop en France, c'est un enjeu de relation, de dignité et d'expression de notre appartenance à l'humanité. Donc la Fabrique francophone est là pour essayer de proposer une autre approche.
1: Pendant 3 ans, chaque troisième week-end de juin, la Fabrique francophone a organisé On dit quoi, une manifestation littéraire et citoyenne à Cahors. Alors pourquoi vous avez eu besoin de créer cette manifestation citoyenne?
0: Les activités de résidence, faire un club théâtre, se rapprocher des jeunes, faire de l'enregistrement musical, aller rencontrer les personnes les plus précarisées, les personnes qui subissent des déterminismes, qui sont victimes de discrimination, essayer vraiment de travailler sur tous les mécaniques dont j'ai parlé tout à l'heure. En même temps, on s'est rendu compte que tout ça, c'était un travail très souterrain. On essaye de faire venir tout le monde pendant 3 jours. Les artistes, tous les invités étaient logés chez l'habitant. On propose, on va dire, des restitutions, une mise en lumière de ce qui s'est fait.
1: C'est le moment de vitrine.
0: C'est un moment vitrine. Ce que j'ai envie de dire à tous les auditeurs de la région Occitanie, pour moi, la beauté de la France, c'est son immense diversité, à tous les niveaux. Cette diversité culturelle, diversité sociale, voilà.
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8: Bienvenue dans À l'océan, l'émission d'écologie marine engagée. Je m'appelle Clotilde et je vous invite à mettre vos palmes, votre tuba et plongeons ensemble à la découverte de notre planète bleue. Cet été, j'ai beaucoup réfléchi à cette nouvelle saison d'À l'océan. Les sujets que je pouvais aborder, le format des prochains épisodes, les possibles invités, ou encore comment développer la visibilité du podcast. Donc, face à l'ampleur de la tâche, et alors que nous sommes encore en canicule, j'avoue, j'ai la flemme. Je me suis dit que j'allais plutôt vous parler de mon été. Alors c'est parti. L'été signifie pour moi la saison de la plongée sous-marine, à la découverte des fonds marins, l'exploration en pale, masque, tuba, et profiter de la plage, notamment de la mer Méditerranée. D'ailleurs, le saviez-vous, il existe 3 espèces de cachalots. Le cachalot nain, le cachalot pygmée et le grand cachalot. Et seulement le grand cachalot vient en Méditerranée. Donc bon, en août, avec des amis, nous avons décidé de faire un stage d'apnée à Marseille avec l'organisme Marespira. Enfin, eux et elles surtout faisaient de l'apnée et moi je plongeais en bouteille. Ça, c'était le plan initial. Mais bon, c'était sans compter sur mon dos et finalement ça ne s'est pas passé comme ça. Bref, je les ai regardés faire leur descente en apnée le matin, travailler leur souffle sur la plage, se détendre et suivre les cours techniques l'après-midi. Et même en écoutant d'une oreille distraite, j'ai appris plein de choses, notamment quels mécanismes physiologiques se mettaient en place dans notre corps quand on faisait de l'apnée. Et j'ai alors pensé aux cachalots, qui font partie des animaux capables de faire les plus longues apnées du monde. Ils peuvent rester jusqu'à 1h30 sous l'eau et atteindre les 2000 mètres de profondeur. Ils chassent à cette profondeur entre 450 et 1 tonne de nourriture par jour dont ils ont besoin en fonction des individus. Et bien qu'ils possèdent un cerveau de 9 kg, c'est-à-dire 6 fois plus gros que le nôtre, leurs poumons ne sont pas si gros par rapport à leur taille. C'est grâce à leur sang et leurs muscles que les cachalots peuvent faire de telles performances d'apnée. Leur volume sanguin est 3 fois plus gros que le nôtre. Leurs globules rouges sont beaucoup plus gros, donc peuvent transporter beaucoup plus d'oxygène. Et ils possèdent 10 à 30 fois plus de myoglobine dans leurs muscles que les mammifères terrestres. Cette protéine, qui permet de fixer l'oxygène, leur permet de stocker 50% de leur oxygène dans leurs muscles. Et à chacune de leurs respirations en surface, Ils renouvellent 90% de leur volume pulmonaire avec leur

les vents. Les vents des cétacés, c'est l'équivalent de nos narines. Et à la différence des autres cétacés, le cachalot n'en possède qu'un, à l'avant de son crâne. La deuxième narine, entre guillemets, a évolué pour devenir un organe que l'on appelle museau de singe, avec lequel il produit les clics, caractéristiques de son espèce. En voyant mes amis apnéistes se lester avec des ceintures de plomb pour espérer atteindre les 20 mètres de profondeur, je me suis demandé « Mais comment fait le cachalot pour descendre 100 fois plus profondément alors qu'il n'a même pas de ceinture de plomb ?» Tout à l'heure, je vous ai dit que le cerveau du cachalot était immense, l'un des plus gros du règne animal. C'est parce qu'il est composé en grande partie d'une matière cireuse à huileuse que l'on appelle spermacétie et qui a été longtemps une des causes de son massacre par les baleiniers jusqu'en 1982, année où la Commission baleinière internationale a interdit la chasse commerciale du cachalot. Alors 1982, c'était il n'y a pas si longtemps, n'est-ce pas? Alors on n'avait plus de lampe à huile, hein, vous allez me dire, mais le spermacéti a des propriétés qui lui permettent de stabiliser la glycérine, donc pour faire tout ce qui est bombe, explosif, et aussi pour certaines débouchées dans tout ce qui est cosmétique. Mais à la base, le spermacéti permet au cachalot de réguler sa flottaison. Cette matière graisseuse fonctionne un peu comme l'huile de coco, quand elle refroidit, elle se solidifie, et puis quand elle chauffe, elle fond. Ainsi, quand il est à la surface, le cachalot refroidit son spermacéti, qui se solidifie, et devient comme un poids qui l'entraîne par le fond. Et quand le cachalot veut remonter, il réchauffe son spermacéti grâce à la circulation sanguine, le faisant fondre et le rendant plus léger. Enfin bref, fini la parenthèse sur les cachalots, je continue mon histoire estivale. Le stage d'apnée avançait et chaque jour, mes amis ont pu aller plus profond et plus longtemps. Donc ça, c'était super. Tandis que moi, bah, j'ai fait du pal, masse, tuba, tranquille quoi. Hein. J'ai pu observer énormément d'animaux dans les calanques marseillaises, comme des poulpes, des anémones, des dorades royales et encore même une doris géante. C'est la plus grosse nudibranche de Méditerranée. Et si le terme nudibranche ne vous dit rien, je vous renvoie à l'épisode précédent avec Pascal Girard sur le sujet. Que je vivais ma meilleure vie de biologiste marine en vacances, une douleur fulgurante m'a foudroyé le dos. J'ai pas compris ce qui se passait. J'ai hurlé dans mon tuba, j'ai nagé tant bien que mal vers leur bord avec la peur de me noyer, c'était horrible. Impossible de me remettre sur mes jambes sans avoir une douleur cuisante, comme un coup de poignard dans le dos. J'étais toute seule, car mon groupe était loin, en train de faire de l'apnée. C'était très effrayant. J'ai su par la suite que je venais de faire une crise de sciatique à cause d'une hernie discale importante. Pendant les jours d'angoisse et de douleur qui ont suivi, j'ai repensé au cachalot. Et je me suis demandé ce qu'ils ressentaient lorsque la coque d'un bateau leur brisait les chines, ou lorsqu'ils se font découper par les hélices sans comprendre ce qui se passe. Car la première cause de mort non naturelle chez les cachalots, c'est la blessure d'hélice et les collisions avec les navires. Pour empêcher ça, on devrait réduire la vitesse des bateaux dans les zones où il y a des cachalots, comme dans le sanctuaire marin Pélagos, qui se trouve entre la France, Monaco et l'Italie. Pourtant, dernièrement, un navire à grande vitesse, avec un foil pouvant aller à plus de 35 nœuds, soit à peu près 65 km/h, y a été autorisé. Ce bateau permettra de faire des liaisons entre la Corse et l'Italie et effectuer 24 départs par semaine. Encore une zone maritime, donc, qui est protégée, mais qui n'en a que le nom. Ensuite, les hélices de bateaux de tourisme d'observation de baleines se rapprochent trop près des familles de cachalots, sans respecter les consignes de sécurité et sans respecter les cachalots. Beaucoup d'images instagrammables ont circulé où énormément de nageurs et nageuses en palme, masse, tuba sont au milieu des cachalots, les touchant, les stressant. Parfois même, on voit les prestataires des bateaux jeter les touristes sur les cachalots. Face à ce surtourisme, notamment à l'île Maurice, l'association Longitude 181, qui étudie le groupe de la cachalot matriarche Irène Gueule Tordue depuis des années, ont dû arrêter leurs recherches. Le surtourisme modifie tellement le comportement de la famille que le suivi pour les comprendre devient impossible. Dans les calanques aussi, cet été, il y avait du monde, au point que c'était parfois difficile de nager sans bousculer quelqu'un. Je n'ose même pas imaginer l'effet que ça me ferait si toutes ces personnes se mettaient à vouloir me suivre en nageant, à me prendre en photo avec eux et elles, à me toucher sans mon consentement, avec les cris, les bruits des moteurs, tout autour, m'empêchant de bien communiquer avec mes amis ou ma famille. Pas vous ? Donc mon été s'est poursuivi, et après ces quelques jours au bord de la mer, quand même un peu stressant à cause de mon dos, hein, faut bien le dire, ben je suis partie me ressourcer auprès de ma famille. J'ai passé quelques jours avec ma mère et mes sœurs.
Et je me suis dit que, là encore, le parallèle avec la vie des cachalots était drôle, étant donné que les cachalots vivent entre mère et fille. Les clans de cachalots sont des sociétés matriarcales, avec une matriarche, ses sœurs, ses filles, ses nièces. Les femelles, elles restent généralement dans les mêmes familles, toute leur vie. C'est un peu le même système que pour les éléphants. Dans ma famille, j'aime bien faire des câlins, et les cachalots aussi aiment bien faire ça. Ils ont besoin de se câliner, de se toucher, en faisant des roulades, de s'enlacer, si je puis dire. Ça leur permet de fortifier les liens qui les unissent. Le temps de sociabilisation en surface des familles de cachalots peut prendre jusqu'à 6 heures dans leur journée. En 2023, il y a un moment magique qui a été filmé, la naissance d'un cachalot. Les scientifiques ont analysé les comportements du clan pendant ce moment de grande vulnérabilité. La mère et la sœur étaient très proches de la future maman, la soutenant et l'aidant à mettre bas son petit. Les autres cachalots étaient positionnés autour de la future mère en fonction de leur position sociale dans le clan. Celle-ci détermine leur rôle dans les soins post-naissance. Les cachalots se sont relayés pendant 3 heures d'affilée pour aider le petit à respirer, tandis que d'autres tenaient à l'écart des curieux comme les dauphins ou des prédateurs comme les globicéphales. C'est la première preuve quantifiable d'une aide à la mise bas chez une espèce non primate. Cette naissance montre que les cachalots sont capables de travailler ensemble, de se coordonner pour un objectif commun. Cela traduit des capacités cognitives et de communication très avancées. Avec une maturité sexuelle vers l'âge de 10 ans chez les femelles et entre 10 et 20 ans chez les mâles, malgré leur espérance de vie de 70 ans, les naissances sont rares. C'est pourquoi le clan y apporte un soin particulier, et notamment aux petits, qui aura plusieurs baby-sitteuses qui veilleront sur lui et s'occuperont de lui quand sa mère partira dans les profondeurs chasser le calamar géant. Le bébé cachalot, comme pour le bébé humain, ne communique pas très bien au début. Il fait des clics de basse fréquence qu'on estime être un prélude d'écolocalisation. Il fait aussi des longs clics qui peuvent être entendus à plus de 2 km pour appeler sa mère et ses congénères. Et aussi des grognements de basse fréquence dont on ne sait pas encore la signification. La communication des cachalots par leurs clics est l'un des mystères du monde marin et de la bioacoustique. Oui, je n'ai pas pu résister à vous mettre cet extrait. Donc les cachalots produisent des clics lents ou rapides, des crics ou des codas. En soufflant dans leur narine interne appelée museau de singe, dont je vous ai parlé au début, cela produit un son dont les vibrations se réfléchissent à travers le melon du cachalot, donc le spermaceti, qui amplifie ce son et peut atteindre les 170 décibels. C'est quand même l'équivalent du bruit d'une arme à feu. Les clics servent à la communication entre congénères, et les scientifiques du projet SETI et du MIT ont analysé ces clics et ont commencé à comprendre le langage des cachalots entre eux. Je vous mets le lien de leur projet fascinant en description de l'épisode. Les crics, eux, servent à l'écolocalisation, et notamment pour la chasse dans les profondeurs. Ils ont une portée plus courte, mais peuvent tout de même s'étendre sur 6 km. Leur puissance peut aussi assommer des proies. Enfin, les codas. Ce sont une sorte de phrase de clic répétitive définie par l'intervalle entre les clics. Il y a des codas spécifiques pour chaque membre du clan, mais aussi pour chaque clan. Ainsi, les cachalots de Méditerranée ont leur propre langage différent des cachalots de l'île Maurice, par exemple. Un peu comme nous, qui sommes tous des individus de l'espèce Homo sapiens sapiens, mais qui ne parlons pas tous la même langue. Au début, les scientifiques pensaient que ces codas étaient une spécificité génétique, et que les cachalots d'un clan étaient toutes de la même famille. Elles faisaient la coda correspondante sans trop réfléchir. Or, dans le clan de la matriarche Irène Gueule-Tordue à l'île Maurice, une des femelles, dont elle est très proche, et qui s'appelle Claire, ne fait pas partie de sa famille. Elle vient d'un autre clan, c'est une étrangère. Et pourtant Claire produit les codas du clan d'Irène Gueule-Tordue, elle les a appris. Une nouvelle preuve, s'il en faut, de l'intelligence, de la conscience et de la complexité de leurs relations sociales, dont nous comprenons peu de choses. S'entendre et s'écouter est donc indispensable pour les cachalots. Leur communication est la clé de voûte de leurs interactions. Encore faudrait-il qu'elles puissent s'entendre. Pour ça, je vous renvoie à l'épisode sur le monde du silence. Voilà, c'était mon été. Pour en apprendre plus sur les cachalots, je vous conseille le numéro 295 de la revue naturaliste La Salamandre, dont c'est le dossier principal. Les études scientifiques sur le langage des cachalots indiquent que la communication pourrait leur permettre de construire des relations solides, de confiance, entre les membres d'un groupe, favorisant un comportement coopératif. Alors, dans notre société, où on nous dit d'avoir peur des étrangers et de l'autre, et d'être en perpétuelle concurrence entre nous, peut-être que les cachalots ont beaucoup à nous apprendre,
comme à mieux communiquer entre nous, à mieux s'écouter dans nos familles, qu'elles soient de sang ou choisies, ou encore à accueillir des étrangers. Et finalement, à être plus coopératif, non ? Je vous laisse y réfléchir avec le rappeur marocain Moby Dick et son titre Zanga Zanga en duo avec Deda. Et je vous fais des bisous salés bien sûr.

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2: Notre monde souffre de nombreux maux. Mais voilà que, semaine après semaine, on lui trouve des maladies différentes. Une des dernières, qui vient d'être diagnostiquée, s'appelle la phinophobie. Entendez, le refus de la fin des choses. Et plus largement, une difficulté à accepter l'inachèvement. Ce diagnostic vient d'être posé par Blanche Léridon. Elle est directrice des études de France de l'Institut Montaigne, enseignante à Sciences Po, et elle vient de publier un ouvrage intitulé « Nos inachèvements » paru aux éditions du Seuil. Mais avant de nous pencher plus précisément sur cette pensée de Blanche Léridon, faisons déjà une sorte de constat peut-être plus général. Notre monde a peur de la fin des choses. Et d'une certaine manière, il refuse la fin des choses. Alors, je pense que ça n'est pas propre à notre monde particulier, mais c'est propre à l'humanité en réalité. C'est une angoisse liée à l'existence et à sa finitude. C'est une émotion humaine profonde et très fréquente. Je le répète souvent, tous les êtres sont finis. C'est-à-dire que tous les êtres de la création ont un commencement, une vie et une fin. Mais ce qui rend l'homme malheureux, c'est qu'il a conscience de cette finitude. C'est qu'il la connaît et qu'elle vient comme hanter ses nuits, transformant ses rêves parfois en cauchemars. Cette peur de la fin des choses, elle se manifeste en nous très fréquemment. Certains ont peur de la fin du jour, lorsque le soleil décline, que la nuit arrive. Pensez par exemple à la peur qui habite bon nombre d'enfants à l'idée de se retrouver dans leur lit le soir et surtout dans le noir. Beaucoup demandent qu'une petite veilleuse, qu'une petite lumière soit allumée, parce qu'il y a une sorte de peur de l'inconnu, de cette nuit qui vient du sommeil dans lequel nous allons plonger, la peur que peut-être on ne se réveille pas. On a peur aussi que un bon moment s'achève. Et du coup, on ne profite pas du bon moment, parce qu'on sent qu'il arrive à son terme et qu'il ne pourra pas s'éterniser. Dans la vie courante, on a également peur de la fin d'une relation ou d'une étape de vie. Et tout cela est très légitime. Ainsi, il semble bien que cette phinophobie, avant d'être un phénomène social, et nous verrons que peut-être bien qu'il s'agit d'un phénomène social, c'est un phénomène personnel, individuel, que nous connaissons tous à un degré ou un autre de notre existence. Ressentir une angoisse face aux fins est une réaction normale qui est liée à notre besoin de sécurité et de prévisibilité. Les transitions, même mineures, nous confronte à l'inconnu et à la perte de ce qui nous est familier. Bon nombre de personnes ressentent cela. Cela semble être un sentiment tout à fait humain et compréhensible.
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5: La parole du jour que je vous propose se trouve dans l'Évangile selon Jean au chapitre 13. Je lirai deux versets de ce chapitre. Je vous donne un commandement nouveau. Aimez-vous les uns les autres, comme je vous ai aimés. Vous aussi, aimez-vous les uns les autres. À ceci, tous connaîtront que vous êtes mes disciples, si vous avez de l'amour les uns pour les autres. Il y a des moments où tout semble s'effondrer. Des relations qui se brisent, des repères qui disparaissent, une fatigue intérieure qui s'installe, et on se dit alors, c'est fini, il n'y a plus rien à sauver. Et pourtant, c'est précisément dans un tel moment que Jésus prononce ces paroles que vous venez d'entendre. Nous sommes dans une scène chargée d'émotions. Le repas touche à sa fin, la trahison est déjà en marche, la peur et l'incompréhension flottent dans l'air. Jésus sait que ses disciples vont être dispersés, que leur confiance va vaciller et rien ne va dans le sens de l'espoir. Et c'est là qu'il dit « Je vous donne un commandement nouveau. Aimez-vous les uns les autres comme je vous ai aimé. » Ce n'est pas un conseil naïf, ce n'est pas une belle idée pour les jours faciles, c'est une parole prononcée au cœur du chaos. Autrement dit, même quand tout semble perdu, il reste quelque chose. Il reste la possibilité d'aimer. Pas un amour abstrait ou sentimental, mais un amour concret. Continuer à regarder l'autre comme un frère ou une sœur. Refuser de réduire quelqu'un à sa faute. Tendre la main quand ce serait plus simple de se fermer. Jésus ne promet pas que tout va redevenir comme avant. Il ne dit pas que la souffrance va disparaître, mais il affirme que l'amour, lui, peut encore surgir et que cet amour change tout. Car aimer, dans ces moments-là, c'est résister. C'est refuser que la peur ait le dernier mot. C'est dire que la relation compte encore, même abîmée. C'est croire que quelque chose peut renaître. Peut-être que pour nous, aujourd'hui, la question n'est pas comment tout réparer, mais plutôt où puis-je encore aimer ? Dans une parole retenue plutôt qu'un jugement ? Dans une écoute offerte alors que l'on est pressé ? Dans un geste simple qui dit « Tu comptes encore pour moi ?» Et si c'était cela finalement le signe que tout n'est pas perdu ? Pas l'absence de difficultés, mais la présence, même fragile, d'un amour qui continue. Un amour qui ne vient pas seulement de nous, mais qui nous précède. « Comme je vous ai aimé, dit Jésus. » Autrement dit, vous n'êtes pas seul pour aimer, vous êtes porté par un amour plus grand que vous. Alors oui, tout peut sembler fragile, mais tant qu'il y a cet amour possible, offert, partagé, alors non, tout n'est pas encore perdu. Bonne journée.
0: C'était la parole du jour de Redouane Esmenti. 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
7: Cette semaine, dans l'Olivret, j'ai la joie d'accueillir un ami de l'Olivret, un ami de la radio, Alain Girard, bonjour.
8: Bonjour.
7: Vous êtes conservateur honoraire du Gard.
8: Oui, des musées départementaux.
7: Vous y êtes pour quelque chose dans la création de plusieurs musées, hein, n'est-ce pas ? En tout cas, le musée d'art sacré.
8: Oui. Mais à Villeneuve, j'ai changé le musée de place et donc on a redéployé la collection. Vous savez qu'on a deux grands chefs-d'œuvre de l'Occident chrétien, qui est le couronnement de la Vierge d'Enguerrand-Carton et la Vierge en ivoire. Ils étaient assez mal présentés. Ils étaient présentés pour des spécialistes. Or, le musée, c'est le musée de ceux qui n'ont pas de collection. Donc, il faut se mettre à leur niveau et leur présenter agréablement les chefs-d'œuvre que nous possédons.
7: Et alors, à Pont-Saint-Esprit, vous habitez Pont-Saint-Esprit, c'est une sacrée histoire quand même, c'est une ville assez remarquable.
8: Tout simplement parce que c'était un port sur le Rhône et que donc il y avait un commerce qui était extrêmement important.
7: Mais sur le Rhône, il y a d'autres ports qui existaient, mais celui de Pont-Saint-Esprit, ce port-là, d'abord ça s'appelait Saint-Saturnin-du-Rhône.
8: Du port.
7: Du port, ah, oui.
8: Voilà.
7: Le Rhône s'est toujours appelé Rhône ou pas ?
8: Oui. Alors en provençal, c'est l'Ourthe.
7: Oui, ça fait.
8: Mais c'est pas assez. Ouais. Voilà, c'est pareil. Vous savez, c'est un fleuve qui est un fleuve un peu mythique, qui est un fleuve dieu pour les mariniers. Vous savez, on ne passe pas sous le pont de Pont-Saint-Esprit après 16 heures pour pas que les génies malfaisants se réveillent, on les laisse dormir. Oh. Et donc ça fait la richesse de Bourg-Saint-Andéol et d'une auberge, l'auberge du Rhône d'ailleurs. Et puis il faut aller pratiquement jusqu'à Avignon après pour circuler. Et Pont-Saint-Esprit, c'est quand même un port qui a beaucoup de présence, d'abord parce qu'il est ancien, il est attesté de façon très très sommaire. Alors le Portus, c'est le débarcadère qui permet d'aller d'une rive à l'autre, et surtout nous sommes au débouché de l'Ardèche. L'Ardèche qui est une voie extrêmement importante pour pénétrer dans le massif central, par le suc du Pal, on rejoignait la Loire, et donc on est sur un axe commercial extrêmement important. Avant l'histoire de Pont-Saint-Esprit, c'est ça, cette liaison qu'il y a entre la montagne et la mer. Le fleuve divinisé, on parle des rives du Rhône comme des rives de la Méditerranée.
7: L'Ardèche est navigable. Nous, on le navigue avec des canaux, vous voyez, aujourd'hui, oui. Là, c'est plutôt du tourisme, c'est du loisir.
8: Non, l'Ardèche est navigable sur la dernière partie de son cours. C'est difficile, hein, parce que si vous avez fait la descente des Ganges, il y a des rapides qui sont quand même un petit peu dangereux, comme la Toupine de Gournier. Mais autrement... Oui, et puis surtout, on allait chercher dans la Loire, on rejoignait l'Atlantique et on allait chercher l'étain de Cornouailles. Donc nous sommes sur une étape importante de la route entre la Grèce et la Cornouailles pour fabriquer l'étain. Et d'ailleurs, nous avons sur le rocher Saint-Pierre quelques monnaies qui sont des monnaies massaliètes, c'est-à-dire des Grecs de Marseille qui se sont implantés à Marseille dans cette date bien connue de 600 avant Jésus-Christ.
7: Tout ça pour dire que la ville de Saint-Saturnin du Port a toujours été un lieu un peu incontournable. C'est une ville assez importante.
8: Oui, mais malgré ce, à l'époque romaine, il n'y a pas de grande implantation comme à Arles, si vous voulez. Tout simplement parce que à Arles, il y a le rocher de Trinquetaille, à Avignon, il y a le rocher de Villeneuve, en face, donc le Rhône coule dans un goulot, alors qu'à Pont-Saint-Esprit, il faut aller à 10 km à l'est pour trouver un rocher qui bloque le Rhône. Donc c'est un lit navigable très large. À chaque crue, le Rhône envahit toute la plaine de la Motte jusqu'à Bolène, et le Rhône est toujours considéré comme un torrent, c'est-à-dire qu'il charrie des gravier. Et donc le lit ancien est plus haut que le lit de l'époque, et donc le Rhône va vers le lit le plus bas, il rehausse, et donc il y a des époques comme ça. Donc on sait qu'à l'époque, vers 700 avant Jésus-Christ, le Rhône coulait au pied du rocher de Pont-Saint-Esprit, mais qu'un peu plus tard, à l'époque romaine, le Rhône coulait beaucoup plus loin, beaucoup plus à l'est. Et un riche romain avait établi son domaine sur ces riches terres alluvionnaires du Rhône, puisqu'on a remonté à la hauteur de Pont-Saint-Esprit il y a quelques années, un cipe funéraire, donc il y avait un cimetière à cet endroit-là, et il y avait des maisons. Quand le Rhône est bas, à Cadenet, un peu plus bas, vers Marcoule, eh bien on trouve les substructions d'une villa gallo-romaine.
7: Donc vous êtes en train de me dire qu'au pied du rocher de Pont-Saint-Esprit, à une époque, le fleuve ne passait pas là.
8: Non, il passait beaucoup plus de l'autre côté. D'autant que l'Ardèche prend en écharpe les eaux du Rhône et les pousse vers l'est.
7: En écharpe, oui, c'est beau, oui, comme expression. Oui. Je trouve ça beau. Ah oui, d'accord. Bien, donc, quand même, les Clunisiens, l'ordre de Cluny, c'est un ordre qui a été... fabuleux, faste, qui a essaimé énormément. On a beaucoup de prieurés clunisiens dans le sud, ici, si je pense à Piolenc.
8: Oui.
7: Il me semble que vers Rochefort, du Gard.
8: Oui. Oui, alors on dit prieuré parce que ce sont des maisons, mais souvent ce sont des exploitations agricoles rattachées à l'ordre de Cluny. Et Pont-Saint-Esprit, justement, est la maison mère de l'ensemble de ces monastères, ce qu'on appelle des prieurés médias. Hein, mais qui sont partagés, qui participent à une grande exploitation.
7: Alors, la différence entre une abbaye et un prieuré ?
8: Ah ben, l'abbaye, il y a un abbé. Ben, alors, pour Saint-Esprit, il n'y a pas d'abbé. Hein. L'abbé, c'est l'abbé de Cluny, la maison mère. Et donc, c'est un prieur qui commande le monastère.
7: Alors, vous êtes intéressé, vous, à l'histoire du prieuré Saint-Pierre de Pont-Saint-Esprit. Et c'est le sujet de notre livret cette semaine. Et je suis sûre qu'on va être passionnés par tout ce que vous allez nous entre guillemets, révéler, surtout nous transmettre. Vous êtes curieux de nature, vous avez énormément travaillé sur les archives de Pont-Saint-Esprit. Les archives sont riches.
8: Alors,
7: ça mène plein de sujets, là, hein,
8: oui,
7: plein de portes.
8: Oui, oui, mais même tout ce que nous venons de dire ne s'éloigne pas complètement de notre sujet, pour montrer qu'à Pont-Saint-Esprit, il y avait ce qu'on appelle un manse, une habitation principale, qui avait des propriétés un peu à droite, à gauche, dans la vallée du Rhône, à la hauteur de Pont-Saint-Esprit. Donc c'était déjà un lieu reconnu extrêmement important, et c'est ce lieu que l'on va donner en 948 à l'abbaye de Cluny. Alors pour écrire tout ça, il y a les grandes archives de Cluny en Saône-et-Loire, mais Pont-Saint-Esprit, on a eu un double drame. Les protestants qui se sont emparés de la ville en 1562 se sont abattus sur le monastère, et donc ils ont pillé les archives, et ils en ont brûlé une grande partie, la partie qu'ils ont ignorée et qu'ils n'ont pas dû toucher, c'est celle qu'ils n'ont pas trouvée. Et puis après, la Révolution, qui elle, a fait un immense bûcher avec toutes les archives du prieuré. Donc c'est une histoire...
7: Ah oui, on part très pauvrement.
8: On part très pauvrement, il faut partir très large de Cluny pour essayer de retrouver. Souvent c'est écrit en négatif, donc on comprend parce qu'on réagit contre quelque chose. C'est extrêmement difficile, mais à la fin du XVIIIe siècle, deux moines très instruits vont écrire l'histoire de ce prieuré. Dont Lantôme, qui est un correspondant de Vic et Vécette, qui écrivent l'histoire du Languedoc au milieu du XVIIIe siècle, et Dom Pinière de Clavin, qui est un bagnolet, moine du monastère, et qui va écrire une histoire assez complète du prieuré. Alors cette histoire, nous ne savons pas où elle est, l'original. Bruguerour en a connu une copie, mais son fils très généreusement a prêté des manuscrits à des gens de Pont qui ne lui ont jamais rendu. Léon Allègre de Bagnols-sur-Cèze, qui s'est beaucoup intéressé à l'histoire de la ville de Pont-Saint-Esprit, lui l'a recopié, donc nous avons cette copie. Monseigneur de Villeperdrix, qui habitait à La Blache, le protonotaire apostolique du diocèse de Nîmes, en a écrit une copie, mais lui, c'est que l'histoire, l'architecture ne l'intéressait pas. Et donc, nous avons des copies partielles, et donc nous pouvons écrire l'histoire vue de Pont-Saint-Esprit par ces copies. Et aussi, un témoignage que j'ai découvert il y a quelques années, d'un capitaine qui habitait à Pont-Saint-Esprit, le capitaine Pinchenier, qui est d'une famille originaire de Bagnols, et qui a écrit tout ce qu'il savait, tout ce qu'il a pu recueillir. Et il avait la fibre archéologique, et donc il nous décrit les maisons où il y a des restes de remparts, et c'est un témoignage extrêmement précieux.
7: Donc alors, c'est là-dessus que vous avez pu aller glaner des informations, et tout au long de la semaine, eh bien on va vous laisser nous faire... nous transmettre.
8: D'accord.
7: Ce que vous avez découvert, ce que vous avez su sur le prieuré Saint-Pierre de Pont-Saint-Esprit. À demain, Alain Girard.
8: Oh, à demain.
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2: Andréane Mellard.
1: Et Gaëtan Plenet pour le journal. Bonjour Gaëtan.
3: Bonjour Andréane, bonjour à tous.
1: Dernière messe ce lundi.
3: À Metz, ville du nord-est de la France où le pape Léon XIV achève sa visite dans le pays. On va tenter de comprendre justement pourquoi ce choix de Metz en tant que dernière étape après un passage à Lourdes où le souverain pontife a notamment rencontré des victimes de violences sexuelles commises au sein de l'église. En France, toujours élection sénatoriale hier et c'est une première. Le Rassemblement National va pouvoir constituer un groupe dans la chambre haute du Parlement. On va en parler. Dans ce journal également, la crainte d'une nouvelle guerre d'ampleur en Éthiopie après plusieurs jours d'affrontements entre l'armée fédérale et les forces tigréennes et leurs alliés. Et puis la colère qui continue de gronder en Espagne après l'expulsion d'une retraitée. Ça a déclenché un mouvement de contestation pour dénoncer la crise du logement qui frappe le pays.
1: Le président français a réorganisé son agenda, nous dit l'Élysée.
3: Après une absence remarquée lors des messes du pape Léon XIV ces derniers jours, Emmanuel Macron participera finalement bien à celle que le chef de l'Église catholique donnera cet après-midi à Metz, justement dans le nord-est du pays, la dernière étape de son voyage en France. Une étape moins attendue, mais très symbolique, où il prononcera aussi deux discours. Sur cette terre longtemps déchirée par les guerres, le pape veut rappeler les racines du projet européen, Sofia Katsenkova.
4: Pourquoi avoir choisi la ville de Metz? Parce qu'ici, l'Europe raconte une histoire, celle d'ennemis devenus des alliés, françaises, allemandes, puis de nouveau françaises, au gré des affrontements entre les deux pays voisins. Pour Sébastien Maillard, expert de l'Union européenne et ancien correspondant de la Croix au Vatican, cette histoire, c'est ce qui a guidé le choix du pape.
5: Metz, c'est la ville un peu martyr des guerres de l'Europe, aussi bien la Seconde Guerre mondiale que la Première Guerre mondiale. C'est le seul symbole d'une ville qui a su surmonter ses blessures, qui porte les cicatrices de l'histoire, mais qui les a guéris à travers la construction européenne.
4: Metz, c'est aussi la terre de Robert Schuman. En 1950, ce catholique fervent, père fondateur de l'Europe, lance le rapprochement franco-allemand autour du charbon et de l'acier. Léon XIV vient donc saluer son héritage, mais aussi encourager une Union européenne bousculée par la montée du nationalisme. Sébastien Maillard.
5: L'Union européenne subit des vents contraires, des vents nationalistes, une remise en cause du projet lui-même et des menaces fortes sur le respect du droit, le respect de la dignité de la personne humaine, le respect du multilatéralisme, enfin tout ce qui fonde le projet européen. Donc je crois qu'il vient un peu en soutien à ce projet.
4: Après une rencontre interreligieuse, le pape prendra la parole sur la paix et l'unité en présence d'Emmanuel Macron et plusieurs dirigeants européens.
3: Avant donc l'office à la cathédrale Saint-Étienne de Metz, prévue à 16h heure locale.
1: Et si cette dernière étape a pu surprendre, celle d'hier était nettement plus attendue, presque logique.
3: Le pape était à Lourdes, lieu de pèlerinage dans le monde catholique. Léon XIV s'y est offert un nouveau bain de foule. Il a aussi discuté avec 7 victimes de crimes sexuels dans l'église, un fléau au caractère systémique, a-t-il dit. À plusieurs des personnes qu'il a pu rencontrer ont ensuite donné une conférence de presse saluant l'écoute profonde de la part du pape, mais ce n'est pas suffisant pour les collectifs de victimes qui, eux, n'ont pas été reçus alors qu'ils le réclamaient. Pour eux, Léon XIV aurait dû aller plus loin. Pascal Gély est membre du collectif des victimes de Betharam, du nom d'une école catholique où plusieurs faits de violences sexuelles ont été dénoncés.
6: Même si nous, on avait été reçus, jamais on n'aurait accepté dans ces conditions, sauf s'il acceptait de s'afficher avec nous pour dire devant tout le monde que c'était une honte et que l'Église, en fait, n'a pas vocation à violer ses enfants par l'intermédiaire de ses prêtres. Ce moment-là, il n'y a pas eu lieu. Donc vous avez une indifférence joyeuse des fidèles, je le dis de manière provocante pour leur faire un électrochoc, pour dire vous avez dans les victimes de Betharam et dans les victimes françaises des gens qui sont comme vous, qui sont croyants et qui vous alertent, en fait, sur un fléau. Pour vous dire, faites une pause, écoutez déjà comment ça fait mal. Et encore une fois, c'est 16 000 enfants tous les ans qui sont agressés dans l'église. Donc nous, on n'a rien à perdre. Et on a reçu des dizaines et des dizaines et une centaine de témoignages de gars qui avaient été violés. Donc on assume nos responsabilités pour faire en sorte que ça n'arrive plus, parce que ça arrive encore aujourd'hui.
3: Des propos recueillis par François Ballarin.
1: En France, toujours, les élections sénatoriales avaient lieu hier.
3: Pour renouveler près de la moitié de la chambre haute du Parlement, ce sont les grands électeurs qui votaient, des parlementaires, des élus départementaux, régionaux, mais aussi et surtout des milliers de représentants des conseils municipaux. Et pari réussi pour le Rassemblement National, le parti d'extrême droite et son allié UDR obtiennent 15 sièges. Ça veut dire que pour la première fois, le RN peut constituer son propre votre groupe au Sénat. Bonjour Valérie Gasse.
2: Bonjour Gaëtan.
3: Chef du service politique de RFI. Alors, s'il faut être honnête, Valérie, ce n'est pas une immense surprise hein, après les victoires engrangées au municipal, mais ça n'en demeure pas moins quand même un grand bouleversement.
2: Oui, c'est un bouleversement qui était en effet prévisible et qui était surtout très attendu par le RN. La preuve, le dispositif mis en place par le parti pour donner encore plus de résonance à ce résultat. Jordan Bardella était hier soir à la Seyne-sur-Mer, ville du Var conquise au municipal, et c'est lui qui de là-bas a annoncé que la barre fatidique des 10 sénateurs était dépassée et qu'un groupe pourrait donc être créé, un signe de plus de la réussite de l'opération normalisation du RN, de son implantation dans les territoires après les municipales, et un bon présage pour la campagne présidentielle de Marine Le Pen qui n'a pas boudé son plaisir en écrivant sur X que c'était une étape majeure. Et c'est aussi un bouleversement pour le Sénat où l'extrême droite n'avait jusqu'ici pas de visibilité. Le RN n'avait que 3 sénateurs. Ce groupe nouvelle vitrine avec du temps de parole et des moyens peut devenir un élément perturbateur. Déjà, Jordan Bardella a essayé de mettre le verre dans le fruit et a dit tendre la main aux patriotes sincères de LR dont certains ont déjà cédé localement, notamment dans le sud, aux sirènes du RN ou de son allié l'UDR.
3: Alors pour autant, Valérie, les équilibres ne changent pas.
2: Non, les socialistes résistent, les macronistes et les communistes se maintiennent, les écologistes baissent un peu. LFI fait une entrée symbolique en obtenant un siège dans le Rhône avec Gabriel Amar, le gendre de Jean-Luc Mélenchon, et revendique aussi la victoire de Marc Perret d'hiver gauche en Haute-Garonne. Les Républicains et les centristes gardent donc la majorité comme dans la chambre précédente pour au moins 3 ans jusqu'à la prochaine élection, car il n'y a pas de dissolution possible du Sénat, contrairement à l'Assemblée. Et le nouveau président de la République qui va être élu en mai devra faire avec.
3: Merci Valérie Gasse, chef du service politique de RFI. Dernier jour du procès de Rachida Dati devant le tribunal correctionnel de Paris. On connaîtra notamment les réquisitions du parquet à l'encontre de l'ex-ministre de la Justice et ex-député poursuivi pour corruption et trafic d'influence. Même chose pour Carlos Ghosn, ancien patron du groupe Renault, jugé lui en son absence.
7: Les communications en grande partie coupées au Tigré et dans ses environs.
3: Pas facile de suivre l'évolution de la situation dans cette région du nord de l'Éthiopie et dans celle voisine de l'Amara et de l'Afar. On sait en tout cas que les combats y ont repris mardi entre d'un côté l'armée fédérale et de l'autre les forces tigréennes et leurs alliés, quelques jours seulement après l'annonce d'une alliance entre les principaux groupes armés opposés au régime d'Addis Abeba qu'ils veulent renverser. Hier à Mekele, plusieurs journalistes ont notamment fait état d'une frappe de drone contre un immeuble accueillant la télévision officielle du Tigré, tandis qu'en Afar, les combats auraient forcé près de 150 000 personnes à fuir, selon nos confrères de l'AFP qui ont pu interroger des sources humanitaires sur place. Le chef d'état-major de l'armée fédérale éthiopienne accuse 3 pays voisins, l'Érythrée, le Soudan et l'Égypte, de soutenir les groupes armés. Et l'on craint maintenant une reprise pure et simple d'une guerre à grande échelle. Pourtant, Alexandra Branjon, il y a eu l'accord de paix de Pretoria, signé il y a 4 ans par les autorités et les Tigréens du TPLF, mais ça ne semble plus d'actualité.
8: L'accord de paix n'a pas tenu car les problèmes de fond n'ont pas été résolus, résume le chercheur René Lefort. À savoir, quelle autonomie les différentes régions peuvent-elles avoir par rapport au pouvoir central? Chaque camp s'accuse de ne pas avoir respecté cet accord. Les forces du TPLF n'ont pas désarmé comme prévu et la question des territoires contestés n'a pas été tranchée. Plus de 760 000 Tigréens déplacés par la guerre n'ont pas pu rentrer chez eux. Ces derniers mois, les attaques aériennes de l'armée fédérale se sont intensifié au Tigré avec le rétablissement d'un gouvernement régional d'avant-guerre décrété par le TPLF en mai dernier. Les observateurs restent toutefois dubitatifs quant à cette nouvelle alliance entre 7 groupes armés opposés au régime. S'ils arrivent à se coordonner au niveau militaire, ces groupes armés peuvent représenter une véritable menace pour les autorités fédérales, indique le chercheur Ketil Tranvol, avant d'ajouter leurs différences idéologiques risquent d'être un véritable problème. Autre inconnu, le soutien apporté par l'Érythrée. Le gouvernement fédéral accuse son voisin de soutenir les rebelles tigréens, ce que nie Asmara.
3: La précision d'Alexandra Branjon. Bilan encore très incertain en République démocratique du Congo. Au moins 12 morts, mais aussi des dizaines de disparus après le naufrage d'une pirogue motorisée sur le lac Kivu. C'était dans la nuit de samedi à dimanche. L'embarcation transportait notamment des petits commerçants de l'île d'Ijoui, vers laquelle elle se dirige. En Thaïlande, ce sont au moins 8 personnes qui ont perdu la vie. Bilan des les autorités depuis le 16 septembre et le début des inondations provoquées par des pluies diluviennes. Aucun mort signalé par contre pour l'instant à Bangkok où l'état de catastrophe a pourtant été déclaré.
7: Il y a les tentes et les sacs de couchage, un stand de ravitaillement et même une équipe qui s'occupe de ramasser les déchets. La vie s'organise sur la Puerta del Sol.
3: En plein cœur du centre touristique de la capitale espagnole Madrid, depuis deux jours maintenant, de nuit même, des centaines de personnes y campent avec la ferme intention de continuer à le faire tant qu'il n'y aura pas eu de progrès sur la crise du logement qui frappe le pays. Les prix explosent et il n'y a pas assez d'offres. Trouver un appartement et être capable de le payer devient de plus en plus compliqué. Le Premier ministre Pedro Sanchez dit en avoir conscience et présentera demain lors d'un conseil des ministres un décret visant à protéger les locataires, baptisé décret Marie-Carmen, du nom d'une retraitée de 87 ans. C'est justement la médiatisation de sa situation qui a mis le feu aux poudres, Mélissa Barra.
9: Les images de son expulsion avaient tourné en boucle sur les chaînes espagnoles. Au milieu de la foule rassemblée en soutien en bas de chez elle, Marie-Carmen Abascal, 87 ans, est évacuée en civière de son immeuble, puis embarquée en ambulance. Visiblement épuisée, elle est depuis internée à l'hôpital Gregorio Marañón de Madrid, d'où elle envoie des messages de soutien au mouvement contre le mal-logement. C'est aussi depuis sa chambre d'hôpital qu'elle attend des réponses de la municipalité. Face à l'indignation de l'opinion publique, son ancien bailleur a tenté de faire requalifier auprès de la mairie l'appartement où elle vivait depuis ses 17 ans en logement social pour lui permettre de le regagner à moindre coût. C'est non pour la municipalité madrilène qui dit avoir proposé à l'octogénaire un hébergement en EHPAD public. Dans l'attente d'une solution, Marie-Carmen Abascal, en situation de handicap, ne peut compter que sur son cousin qui vit dans un logement de 58 mètres carrés non adapté aux personnes à mobilité réduite.
3: Mélissa Barra, et puis si vous rougissez de parfois vous perdre pendant des heures dans des vidéos de chats et de chiens, tout ce qu'il y a de plus mignon sur les réseaux sociaux, eh bien ne rougissez plus. Même aux rencontres photographiques d'Arles, ils passionnent tellement qu'ils ont le droit à leur propre exposition. Ça s'appelle modèle animal. Des clichés mignons, mais qui interrogent aussi le regard que l'humain porte sur ces animaux, Elisabeth Le Quéret.
10: Le chaton joueur qu'on prend en photo sur le canapé, l'éléphant regardé à travers les barreaux du zoo, le documentaire animalier qu'on regarde le dimanche soir. Depuis deux siècles, l'animal n'a jamais quitté l'objectif. Tout commence par la curiosité scientifique. Dès les débuts de la photographie, on veut comprendre comment un animal se déplace, marche, vole, décomposer son mouvement image par image, comme au ralenti. Nathalie Erschdorfer, commissaire de l'exposition.
11: Quand on regarde au 19e siècle ce qu'il se joue, c'est vraiment parallèlement...
12: Bonjour à toutes et à tous. Vous écoutez les idées de sortie de Radio Alliance Plus. Mardi, lancement du festival Tout Simplement Hip-Hop pour une édition spéciale autour des 20 ans de l'association nîmoise Dastorm. Pendant deux semaines, la danse, le rap, le graffiti et les cultures urbaines investissent différents lieux de Nîmes avec une programmation qui entend aussi raconter deux décennies d'histoire du hip-hop dans la ville. Un double rendez-vous pour ce premier jour. À partir de midi, vous pourrez découvrir l'exposition photographique 20 ans, tout simplement, qui reviendra sur les grands événements comme les plus intimistes de l'association. Cette dernière sera accrochée au mur de l'Office du tourisme durant tout le festival. À 20h, rendez-vous sur la place de la Calade, à l'Anaba, pour une soirée co-organisée avec Rage, qui animera un plateau en direct et où l'artiste émergente Najwa vous offrira un showcase afin de lancer le top départ de cet anniversaire exceptionnel. Pour connaître l'entièreté de la programmation, dont une grande partie des événements sera gratuite, rendez-vous sur le site dastorm.fr. Mardi encore, dans le cadre du Nîmes Métropole Jazz Festival, l'association Jazz 70 vous propose d'assister à son tremplin de jazz. Trois groupes finalistes de ce tremplin, dédiés aux groupes émergents de la région, se produiront dans des conditions professionnelles, devant un jury et le public, invité à voter pour son groupe favori dans le cadre du prix du public. Pour découvrir les talents de jazz de demain, il faudra vous rendre mardi à partir de 19h au Théâtre Christian Ligé à Nîmes. Et bonne nouvelle, l'entrée est gratuite. Mercredi, les ATP de Nîmes lancent leur saison 2026-2027 avec le spectacle Un juge, de et avec Fabio Alessandrini. Écrit à partir de témoignages de magistrats et d'avocats français et italiens, ce spectacle n'est ni une plaidoirie, ni une conférence, ni une reconstitution de procès. Un juge est un hommage à ces héros et héroïnes ordinaires qui luttent dans un monde pour défendre une idée, souvent au risque de leur propre existence. Un homme retrace son parcours de juge, de l'insouciance des études de droit à la choquante confrontation avec la réalité du terrain. Il raconte ses premiers pas dans une terre oubliée par les institutions, à la merci de la criminalité organisée. Il revit la prise de conscience d'une mission et de la valeur d'un serment, l'engagement de toute une vie dans la lutte contre la mafia, en Italie et en Europe. Cette pièce est à découvrir mercredi à 19h en vous rendant à l'Université Vauban de Nîmes, dans l'Amphi A5. C'était les idées de sortie de Radio Alliance Plus. Merci beaucoup pour votre écoute et votre fidélité. Je vous souhaite une agréable journée sur le 103.2 en DAB+ et sur notre site internet. On se retrouve dès demain pour de nouveaux rendez-vous.
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13: Bienvenue dans mes écouteurs sur Radio Alliance Plus 103.2 à Nîmes. J'espère que vous avez passé un bon été reposant, un peu chaud probablement si vous êtes resté dans le sud. J'espère que vous êtes prêts pour de nouvelles découvertes musicales pour cette deuxième saison dans mes écouteurs. Avec toujours plus de musique, d'interviews et de coups de cœur. J'avais vraiment hâte de partager avec vous ces quelques morceaux que j'ai adorés cet été, alors installez-vous et laissez-vous porter. Et on attaque directement avec un premier morceau que j'ai écouté probablement 100 fois dans le train retour de vacances. Le titre s'appelle Bayou du groupe Season 4. On l'écoute sur Radio Alliance Plus et on revient juste après pour en discuter.

On est de retour sur Radio Alliance Plus dans mes écouteurs. Vous venez d'écouter le groupe Season 4 avec le titre Bayou, un extrait de leur premier album I Fear, sorti le 21 août 2026 dernier, donc il y a à peine 15 jours. J'ai énormément streamé ce morceau Bayou pour la partie composition, les nappes vocales et toutes les harmonies. Oui, pour ceux qui ne me connaissent pas encore, les harmonies, c'est toute ma vie. Season 4 est composé de 4 membres.

si simple quand on l'entend, mais en fait, c'est hyper compliqué. Et je trouve ça vraiment formidable. Je suis très, très fan de cet artiste. La ligne de piano est sublime. L'arrangement est produit, mais épuré. Ça sonne un peu live. C'est pas trop chimique comme arrangement. Ça fait du bien. J'ai eu le sentiment que l'ensemble des instruments utilisés sonne comme enregistré en studio. On sent que la partie instrumentale a été pensée pour mettre en avant les voix. Lors de cette même émission, une cover a marqué le parcours de ce groupe. Pour moi, d'ailleurs, c'est un des meilleurs moments de l'émission. Season 4 avait repris « Somebody That I Used To Know » de Gauthier. On écoute ensemble cette reprise que je ne peux pas ne pas vous passer. Allez, c'est parti.

On est de retour sur Radio Alliance Plus, dans mes écouteurs, la playlist, et on enchaîne sur le titre Try de l'artiste Mel en featuring avec Awa, une vraie douceur dans mes oreilles. Je l'ai écouté très souvent posé le soir pour plonger dans mes pensées et même m'endormir. C'est vraiment de toute beauté. On l'écoute sur Radio Alliance Plus.

Quelle merveille ce morceau. Dans ce titre, j'aime vraiment beaucoup l'évolution de la chanson. Ça commence tout doux avec la voix de Mel et petit à petit, ça monte avec des parties de guitare et les harmonies. La voix d'Awa vient envelopper le timbre de velours de Mel. Les deux ensemble, on ressent vraiment une alchimie musicale évidente. Awa, si tu m'entends, je te fais un petit coucou. Pour vous donner le contexte, j'avais rencontré Awa au Bar du Midi sur un de ses concerts. Je suis ultra fan de ses compositions et de sa musicalité. L'interview est d'ailleurs toujours disponible en podcast sur le site de Radio Alliance Plus, rubrique dans mes écouteurs. Vous ne voulez pas manquer ça. On passe à la chanson suivante. On fait un grand écart de style. J'ai découvert ce titre récemment sur l'émission Nouvelle École saison 5, un morceau plus up-tempo que je trouve hyper frais et qui me plaît beaucoup. Il s'appelle Mode de vie béton style de l'artiste Tiffé. Ce titre de morceau n'est pas choisi au hasard. Le rat Luciano a donné ce nom à son premier album solo en 2000. Le rat Luciano est d'ailleurs à la tête d'affiche du concert de clôture du festival Tout Simplement Hip-Hop à Paloma le 10 octobre prochain. Je vous invite donc à prendre vos places. Pour en revenir à Tiffé, il est le grand gagnant de la saison 5 de Nouvelle École. Personnellement, je trouve que c'est mérité pour avoir suivi cette saison de très près en cette rentrée 2026. Cet artiste a commencé le rap 6 mois avant le tournage de l'émission et je trouve ça vraiment impressionnant l'évolution tout au long du tournage. Donc bravo à lui. J'aime le côté chantant de sa voix, ses productions qui sont très solaires, ça sent Marseille à plein nez, ça me met de bonne humeur pour démarrer la journée. On écoute Mode de vie béton style de Tiffé sur Radio Alliance Plus.

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On est de retour sur Radio Alliance Plus 103.2 à Nîmes. J'espère que vous allez bien. Alors, pas plus tard que dimanche dernier, donc ça veut dire il y a deux jours finalement, je suis tombée sur une pépite pop pour la rentrée, écrite et composée par l'artiste Sab. Ce single s'appelle « Quai de départ ».

On est de retour sur Radio Alliance Plus. Alors, qu'en avez-vous pensé? Personnellement, je trouve que c'est un morceau très efficace, un format qui passe très bien en radio. Louis peut me le confirmer. Sab raconte dans cette chanson la rupture, le moment où quelqu'un part, où une histoire arrive à son terme. J'aime beaucoup la cohabitation entre ce thème de tristesse, de chagrin et la prod hyper dansante. Cette couleur positive du morceau, en particulier sur les refrains, qui me donne en tout cas un sentiment libérateur. La mélodie du refrain est ultra efficace. Elle me reste en tête pendant des heures avec ces petites torsions de guitare qu'on entend derrière dans la prod. C'est ce genre de détail qui me rend addict au morceau. Pour terminer cette émission, dans mes écouteurs La Playlist, cette playlist de rentrée, je vous présente une collaboration électro. Ah ouais, parce que ici, dans mes écouteurs, on met tous les styles. Il y a vraiment de tout, vous trouverez de tout. Donc, une collaboration électro entre Tamara Flores et Tourist avec le titre « Bésala mucho ». Qui veut dire « Embrasse-la beaucoup », un single sorti il y a un mois environ pour l'été. Tamara Flores est une jeune artiste autrichienne aux racines mexicaines qui vient tout juste de commencer sa carrière. Elle rencontre sur ce titre « Touriste », un producteur britannique déjà récompensé aux Grammy Awards. Je l'avais vu à la Boule Noire à Paris il y a quelques années, c'était de la pure folie. Le résultat, c'est donc ce titre en espagnol qui garde une vraie chaleur latine sur une production électro. J'étais ravie de partager ma playlist avec vous et on se quitte donc avec le titre Bésala mucho de Tourist et Tamara Flores.

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1: Bonjour à toutes et à tous, Christina Silvero pour ce bulletin d'ONU Info. À la une, troisième jour du 81e débat général, la République centrafricaine alerte que les coupes budgétaires décidées loin du terrain laissent davantage d'espace aux groupes armés. La Suisse défend le droit de chaque société à façonner son propre avenir. Enfin, le Burkina Faso prône un développement endogène et souverain avec la transformation locale de ses ressources.
2: Discurso del excelentísimo señor Faustin Archange Touadéra, jefe de Estado de la República Centroafricana.
1: La politique de la main tendue a porté ses fruits en République centrafricaine, selon le président Faustin Archange Touadéra. Sur les 14 groupes armés signataires de l'accord de paix, 11 ont déjà procédé à leur autodissolution et 2 autres poursuivent ce processus. Mais le chef d'État centrafricain a aussi averti que réduire l'aide humanitaire, le soutien au développement et les moyens des opérations de paix risquaient d'aggraver l'insécurité au lieu de générer des économies. Faustin Archange Touadéra.
3: Au moment où les besoins explosent, les moyens reculent. Le financement humanitaire est retombé à des niveaux que l'on n'avait jamais connus depuis 2016. L'aide publique au développement s'effrite. Les opérations de maintien de la paix, y compris dans mon propre pays, ont dû réduire leurs patrouilles, fermer des bases, suspendre des initiatives de dialogue local. Chaque coupe budgétaire décidée à New York ou dans une capitale lointaine se traduit sur le terrain par un espace laissé aux groupes armés. Le piège est cruel. Un pays fragile a besoin de sécurité pour se développer et de développement pour se stabiliser. Quand la santé, l'éducation, les routes, l'énergie et l'emploi des jeunes passent au second plan, ce ne sont pas seulement les objectifs de développement durable qui s'éloignent, c'est la paix elle-même qui se fragilise. Je le dis ici avec force, abandonner les pays fragiles, ce n'est pas faire des économies, c'est reporter la fracture en la rendant plus lourde.
4: The assembly will now hear an address by His Excellency Guy Parmelin, President of the Swiss Confederation.
1: Face au moment de bascule que traverse le monde, le président de la Confédération suisse a notamment défendu cette semaine, à la tribune de l'Assemblée générale, la neutralité de son pays, ses bons offices et le rôle de Genève comme espace de dialogue. Guy Parmelin a aussi plaidé pour une coopération internationale qui donne à chaque société les moyens de décider son avenir. Une exigence d'inclusion et d'autonomie d'autant plus importante face à l'essor de l'intelligence artificielle. Guy Parmelin.
5: L'inclusion ne consiste pas seulement à disposer d'une place autour de la table. Elle signifie aussi pouvoir contribuer réellement aux décisions qui auront un effet sur son propre avenir. Et cela vaut pour la coopération internationale. Chaque société doit pouvoir façonner son avenir en fonction de son histoire, de ses besoins, de ses priorités. La coopération n'a pas vocation à imposer ses valeurs ou un modèle unique. Elle est utile lorsqu'elle crée des partenariats, facilite le partage des compétences et renforce la capacité de chacun à agir par lui-même. Il s'agit moins de faire pour autrui que de faire avec lui. Et cette exigence prend une importance particulière face aux révolutions technologiques actuelles. L'intelligence artificielle en est l'illustration la plus évidente. Elle offre des perspectives considérables dans la science, l'économie, la médecine, l'éducation ou encore la gestion de nos ressources. Mais elle fait aussi apparaître le risque d'une nouvelle fracture entre ceux qui disposent des compétences et des infrastructures nécessaires pour participer à cette transformation et ceux qui risquent de n'en ressentir que les effets. Nous devons veiller à ce que le progrès technologique élargisse les possibilités sans accroître les écarts.
6: Never has humanity had greater wealth, knowledge and technology.
1: En marge de l'Assemblée générale, l'ONU a célébré mercredi les 40 ans de la Déclaration sur le droit au développement. Depuis son adoption, l'espérance de vie mondiale a gagné près de 10 ans, la mortalité des moins de 5 ans a chuté de 60% et 1,5 milliard de personnes sont sorties de l'extrême pauvreté. Des avancées toutefois fragilisées par les conflits, la dette, les inégalités et la crise climatique. Le Burkina Faso a lui dénoncé l'instrumentalisation des droits humains et du droit au développement à des fins de pression politique, tout en soulignant les progrès de son pays malgré l'insécurité. On écoute Kalamoko Jean-Marie Traoré, ministre des Affaires étrangères burkinabé.
7: Pour notre gouvernement, le droit au développement repose sur la liberté de définir sa propre voie et sur un développement endogène, souverain et durable. Produire davantage et transformer localement nos ressources et renforcer nos capacités nationales. Malgré les défis sécuritaires, cette orientation prise par le Burkina Faso produit des résultats encourageants. Une croissance économique de 3,5% en 2025 et qui s'est traduit par une amélioration de l'accès aux services sociaux de base et des performances sectorielles agricoles, minières et environnementales. La pleine réalisation du droit au développement exige une réforme de l'architecture financière internationale, une fiscalité plus équitable et le renforcement des capacités productives nationales. Elle exige également que le terrorisme, les ingérences ainsi que les atteintes à la souveraineté et à l'intégrité territoriale soient reconnues comme des entraves au développement. En donnant au droit au développement toute sa portée, nous contribuerons à bâtir un monde plus juste, plus stable et plus prospère.
1: Voilà, fin de ce bulletin de l'info. Merci de votre fidélité. À bientôt.
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9: Bonjour à toutes et à tous. Vous écoutez les idées de sortie de Radio Alliance Plus. Mardi, lancement du festival Tout Simplement Hip-Hop pour une édition spéciale autour des 20 ans de l'association nimoise Dastorm. Pendant deux semaines, la danse, le rap, le graffiti et les cultures urbaines investissent différents lieux de Nîmes avec une programmation qui entend aussi raconter deux décennies d'histoire du hip-hop dans la ville. Un double rendez-vous pour ce premier jour. À partir de midi, vous pourrez découvrir l'exposition photographique 20 ans, tout simplement, qui reviendra sur les grands événements comme les plus intimistes de l'association. Cette dernière sera accrochée au mur de l'Office du tourisme durant tout le festival. À 20h, rendez-vous sur la place de la Calade, à l'Anaba, pour une soirée co-organisée avec Raj, qui animera un plateau en direct et où l'artiste émergente Najwa vous offrira un showcase afin de lancer le top départ de cet anniversaire exceptionnel. Pour connaître l'entièreté de la programmation, dont une grande partie des événements sera gratuite, rendez-vous sur le site dastorm.fr. Mardi encore, dans le cadre du Nîmes Métropole Jazz Festival, l'association Jazz 70 vous propose d'assister à son tremplin de jazz. Trois groupes finalistes de ce tremplin, dédiés aux groupes émergents de la région, se produiront dans des conditions professionnelles, devant un jury et le public, invité à voter pour son groupe favori dans le cadre du prix du public. Pour découvrir les talents de jazz de demain, il faudra vous rendre mardi à partir de 19h au Théâtre Christian Liger à Nîmes. Et bonne nouvelle, l'entrée est gratuite. Mercredi, les ATP de Nîmes lancent leur saison 2026-2027 avec le spectacle « Un juge » de et avec Fabio Alessandrini. Écrit à partir de témoignages de magistrats et d'avocats français et italiens, ce spectacle n'est ni une plaidoirie, ni une conférence, ni une reconstitution de procès. Un juge est un hommage à ces héros et héroïnes ordinaires qui luttent dans un monde pour défendre une idée, souvent au risque de leur propre existence. Un homme retrace son parcours de juge, de l'insouciance des études de droit à la choquante confrontation avec la réalité du terrain. Il raconte ses premiers pas dans une terre oubliée par les institutions, à la merci de la criminalité organisée. Il revit la prise de conscience d'une mission et de la valeur d'un serment, l'engagement de toute une vie dans la lutte contre la mafia, en Italie et en Europe. Cette pièce est à découvrir mercredi à 19h en vous rendant à l'Université Vauban de Nîmes, dans l'Amphi A5. C'était les idées de sortie de Radio Alliance Plus. Merci beaucoup pour votre écoute et votre fidélité. Je vous souhaite une agréable journée sur le 103.2 en DAB+, et sur notre site internet. On se retrouve dès demain pour de nouveaux rendez-vous.
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12: On continue le programme avec « Vue de ma fenêtre » proposé par Radio Ecclesia.
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14: Notre monde souffre de nombreux maux. Mais voilà que, semaine après semaine, on lui trouve des maladies différentes. Une des dernières, qui vient d'être diagnostiquée, s'appelle la phinophobie. Entendez, le refus de la fin des choses. Et plus largement, une difficulté à accepter l'inachèvement. Ce diagnostic vient d'être posé par Blanche Léridon. Elle est directrice des études de France de l'Institut Montaigne, enseignante à Sciences Po, et elle vient de publier un ouvrage intitulé « Nos inachèvements » paru aux éditions du Seuil. Mais avant de nous pencher plus précisément sur cette pensée de Blanche Léridon, faisons déjà une sorte de constat peut-être plus général. Notre monde a peur de la fin des choses. Et d'une certaine manière, il refuse la fin des choses. Alors, je pense que ça n'est pas propre à notre monde particulier, mais c'est propre à l'humanité en réalité. C'est une angoisse liée à l'existence et à sa finitude. C'est une émotion humaine profonde et très fréquente. Je le répète souvent, tous les êtres sont finis. C'est-à-dire que tous les êtres de la création ont un commencement, une vie et une fin. Mais ce qui rend l'homme malheureux, c'est qu'il a conscience de cette finitude, c'est qu'il la connaît et qu'elle vient comme hanter ses nuits, transformant ses rêves parfois en cauchemars. Cette peur de la fin des choses, elle se manifeste en nous très fréquemment. Certains ont peur de la fin du jour, lorsque le soleil décline, que la nuit arrive. Pensez, par exemple, à la peur qui habite bon nombre d'enfants, à l'idée de se retrouver dans leur lit le soir et surtout dans le noir. Beaucoup demandent qu'une petite veilleuse, qu'une petite lumière soit allumée, parce qu'il y a une sorte de peur de l'inconnu, de cette nuit qui vient du sommeil dans lequel nous allons plonger, la peur que peut-être on ne se réveille pas. On a peur aussi que un bon moment s'achève. Et du coup, on ne profite pas du bon moment parce qu'on sent qu'il arrive à son terme et qu'il ne pourra pas s'éterniser. Dans la vie courante, on a également peur de la fin d'une relation ou d'une étape de vie. Et tout cela est très légitime. Ainsi, il semble bien que cette phinophobie, avant d'être un phénomène social, et nous verrons que peut-être bien qu'il s'agit d'un phénomène social, c'est un phénomène personnel, individuel, que nous connaissons tous à un degré ou un autre de notre existence. Ressentir une angoisse face aux fins est une réaction normale, qui est lié à notre besoin de sécurité et de prévisibilité. Les transitions, même mineures, nous confrontent à l'inconnu et à la perte de ce qui nous est familier. Bon nombre de personnes ressentent cela. Cela semble être un sentiment tout à fait humain et compréhensible.
13: Vue de ma fenêtre, Étienne Dallaire.
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18: Bonjour et bienvenue au Bébé Club sur Radio Alliance Plus. Je suis Fanny Valette, j'accompagne les parents et futurs parents depuis une douzaine d'années sur le bassin Nîmois. Bébé Club, c'est une émission qui aborde sans tabou ni jugement la grossesse, la naissance et les premiers pas en famille. Des grandes joies aux petits tracas en passant par ce qu'on n'ose pas dire tout haut. Aujourd'hui, je vous propose de parler de la préparation à la naissance et j'ai l'immense plaisir d'accueillir Florence Ozil, sage-femme auprès de futures mères vulnérables à Nîmes. Bonjour Florence.
19: Bonjour Fanny.
18: Pour débuter, peux-tu nous présenter rapidement ton parcours et ce qui t'a poussée à devenir sage-femme ?
19: J'ai été sage-femme en secteur hospitalier, dans une maternité à Clermont-Ferrand, puis j'ai travaillé en PMI et je travaille donc avec Fanny dans un établissement où on prend soin de jeunes femmes enceintes vulnérables. J'ai choisi ce métier parce que j'aime la médecine. En premier, et je trouve que c'est un métier qui concilie la rigueur intellectuelle, la réflexion, toute l'exigence qui va avec la médecine et la possibilité d'être en grande proximité, d'être présent, de partager des moments intenses et puissants dans la vie des femmes et des couples.
18: Merci Florence pour ce partage. Et c'est justement de ce regard de terrain qu'on va parler aujourd'hui. Un couple essaie de mettre en route un bébé depuis quelque temps. Et ça y est, les deux barres bleues sur le test sont apparues. On fait quoi, Florence ?
19: Ce que je pense le plus simple, c'est de se rapprocher de quelqu'un du monde médical qu'on connaît. Alors ça peut être une sage-femme libérale qui nous suit, une sage-femme de PMI qu'on connaît, une sage-femme à l'hôpital, un gynécologue, obstétricien, un généraliste. Et va commencer le petit parcours de la femme enceinte. Je pense qu'on va en reparler.
18: Eh oui, les mois passent, rythmés par des rendez-vous, des examens, des échéances bien précises. Justement, parlons des trois échographies obligatoires. Ça sert à quoi ? Qu'est-ce qu'on regarde à chaque fois ? Et pourquoi à ces moments précis ?
19: Alors, il y en a trois. Mais parfois, il y a une quatrième qu'on fait au début, qu'on appelle une petite échographie de datation. C'est important si, par exemple, on a déjà fait une fausse couche, si on a déjà perdu un bébé, si on a des jumeaux dans sa famille. C'est bien de faire une échographie un peu plus tôt que celle qui est initialement prévue à 12 semaines. Voilà, donc j'explique pourquoi parfois on nous propose une échographie avant. Sinon, c'est 12, 22, 32. Comme ça, c'est simple à se rappeler. Et 12, 22, 32 en semaine d'aménorrhée. C'est notre façon de compter. On compte à partir du premier jour des dernières règles. Et l'échographie du milieu, c'est l'échographie morphologique. Où au-delà de s'assurer du sexe du bébé, c'est souvent ça qui intéresse les parents, on va surtout regarder toute la morphologie du bébé, le placenta, les artères qui nourrissent le bébé et tous les organes, parce que c'est à un moment précis où on les voit bien. Après, le bébé sera trop gros pour qu'on voit tout ça. Et on revérifie, bien sûr, à 32. Voilà.
18: D'accord. En dehors des échographies, il y a des examens qui peuvent faire peur, comme le dépistage de la trisomie ou les examens qui concernent le diabète gestationnel. Comment tu accompagnes les parents qui appréhendent ces résultats-là ?
19: Au-delà des résultats, il y a déjà les prises de sang. Il y a des gens qui n'aiment pas du tout. Mais je pense que si on explique le sens et l'intérêt de faire ces examens, déjà, ça passe mieux. L'intérêt, c'est que pendant la grossesse, on va être en prévention. C'est-à-dire qu'on va, a priori, accompagner une dame qui est en bonne santé jusqu'à l'accouchement et surveiller si tout va bien pour le bébé. Donc on va repérer les maladies un peu classiques, si on a été en contact avec la toxoplasmose, la rubéole, on va regarder notre groupe sanguin, on va regarder si on n'est pas anémié, on va regarder si on n'a pas de diabète, on va surveiller si on ne fait pas des infections urinaires. Donc c'est tout des examens un petit peu de routine et c'est un peu différent si avant d'être enceinte, on a nous-mêmes une maladie, une pathologie. Par exemple, on est diabétique et on a de l'insuline. Par exemple, on est hypertendu. Voilà, donc on aura un parcours un petit peu plus complexe, un petit peu plus entouré. Mais l'intérêt, c'est d'accompagner de la même manière, même si le suivi sera un petit peu plus contenant.
8: Donc, en dehors de ces rendez-vous médicaux qui sont prévus, qu'est-ce qui est normal de ressentir, d'observer, et qu'est-ce qui doit pousser une future maman à consulter avant la prochaine échéance, le prochain rendez-vous ?
19: Eh bien, bon, pour rappel, le bébé est dans une poche, la poche des os, ça on connaît. Et du coup, on a des choses à observer et les dames, quand même, au fur et à mesure de la grossesse, apprennent à se connaître. En priorité, on vient si on a des douleurs inattendues, des contractions, des douleurs qui ressemblent à des règles, des coliques un peu intenses, une barre un peu dans le dos. Et donc, si ça devient régulier, si ça passe pas malgré le repos, une petite douche chaude et tout ça, il vaut mieux aller consulter. On va sur son lieu d'accouchement. À la polyclinique ou à l'hôpital si on est à Nîmes, si on perd du sang, parce qu'on ne doit pas saigner pendant la grossesse, donc c'est soit le col qui bouge un petit peu, soit c'est le placenta, donc c'est intéressant d'aller refaire une échographie, un monitoring, écouter, voir si le bébé va bien. Si on a perdu du liquide, ça c'est important, et si on sent moins son bébé bouger, le bébé doit bouger jusqu'au bout. Donc si on sent qu'il y a quelque chose de différent, il vaut mieux aller consulter. On ne se fera jamais gronder, entre guillemets, de venir consulter si on ne sait pas. Surtout quand c'est son premier, on ne peut pas savoir. Donc c'est important que des gens du monde médical puissent venir vérifier si tout va bien. Et puis s'il y a quelque chose au niveau de votre santé globale, une fièvre intense, très mal à la tête, des œdèmes, des choses comme ça, c'est important d'aller consulter.
8: Ok, on se rappellera qu'on ne se fera jamais gronder. Dans la culture populaire, on accorde souvent aux femmes enceintes une certaine irritabilité, des sautes d'humeur, des envies liées aux hormones. Est-ce que c'est un mythe ou c'est une réalité ?
19: Ah, alors là, pour le coup, c'est pas du tout un mythe. En fait, en début de grossesse, on est inondé par les hormones, notamment la progestérone, qui, comme son nom l'indique, c'est pour garder la gestation. Et du coup, on a sommeil, on dort pas bien la nuit, étonnamment, on a sommeil la journée, on a envie de vomir, on pense tout le temps. Et ça, en fait, c'est pour nous ralentir un peu, pour que le bébé, la nidation puisse bien se faire. Donc, on redevient un petit peu

0: dormir. Et j'ai lu une étude qui explique que, en fait, les réveils nocturnes au dernier trimestre qui coupent le sommeil des dames qui sont bien en peine et bien fatiguées correspond en fait au réveil d'un petit bébé pendant ses premiers mois. C'est un peu comme les navigateurs au long cours qui se préparent à pas beaucoup dormir et à faire des micro-siestes. Et bien, en fait, le cerveau des femmes enceintes se prépare à ces petits réveils en début de vie quand les bébés dorment peu.
1: Ah ben, je viens d'apprendre quelque chose, je pense que les auditeurs aussi. Donc la grossesse, c'est pas que des rendez-vous médicaux à cocher. Toi, en tant que sage-femme, tu vois aussi tout ce qui se joue ailleurs, dans la tête, dans le corps, mais aussi dans le couple. Comment tu définirais ce qui se prépare vraiment pendant ces 9 mois?
0: Alors, j'aime bien une image qui dit la nidation. Donc, il y a à la fois la nidation psychique dans la tête, on devient enceinte aussi dans la tête, et la nidation dans le corps, la nidation physique, bon, celle-là, elle paraît évidente, il y a un bébé qui s'installe dans notre utérus, et il y a quelqu'un qui habite chez nous, et la nidation dans la tête. Alors, classiquement, tout se fait à la même vitesse, parfois, il y a un petit décalage, et on ne se sent pas aussi enceinte qu'on ne l'est. Parfois, on accouche prématurément, et on n'était pas prête, pas que le bébé qui est prématuré, parfois les mamans le sont aussi. J'aime bien cette idée qu'il y a une temporalité et que les grossesses sont faites pour une certaine durée. Il y a une image que je trouve jolie qui est l'image d'un mobile, parce qu'il n'y a pas que la maman qui bouge, il y a le compagnon, il y a la famille, la fratrie, celui qui était l'aîné, qui était tout seul va devenir l'aîné, le troisième qui était le petit dernier va devoir partager parce qu'arrive un quatrième. Et du coup, quand vous rajoutez un élément sur un mobile, en fait, tout le monde va devoir bouger pour que l'équilibre se retrouve. Et le temps du mouvement est assez désagréable, mais c'est ça la vie. Parce que quand ça ne bouge plus, c'est qu'il n'y a pas la vie. Donc il faut attacher ses ceintures et accepter que tout le monde bouge un petit peu dans la fratrie ou dans les étages générationnels. Parce que fille de ses parents, on devient la mère d'un enfant. Et donc nos parents deviennent grands-parents, par exemple.
1: Bon, alors attachons nos ceintures et on va laisser ces mots infuser un instant avec ce titre de Gaëlle Faye.

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1: Faire de son cœur une île à peupler. Je trouve que cette image dit bien ce dont on parlait juste avant. Florence, avant de se quitter, j'aimerais qu'on reste dans le concret. À Nîmes et dans le Gard, quels sont les lieux ou les dispositifs que tu conseillerais aux parents et futurs parents pour se sentir accompagnés?
2: C'est important la question que tu poses, parce que ce qu'il ne faut pas faire, dans l'idéal, c'est rester seul avec son bébé et seul avec ses questions. Surtout quand on est un peu fragilisé, on va dire un peu ébranlé par la naissance, l'accouchement. Et il y a plusieurs lieux. Alors, en premier, on peut faire simple, c'est se rapprocher du lieu où on a accouché, des personnes qui nous ont suivis pendant la grossesse. Donc, on a dit le gynéco, la sage-femme libérale, la sage-femme de PMI, la sage-femme de l'hôpital. Il y a des psychologues dans les maternités. On peut se rapprocher de dispositifs comme les lieux d'accueil parents-enfants. Et l'AEP, qui existe à plusieurs endroits sur Nîmes. Il y a des lieux comme l'Instant Famille, le Berceau. Je voudrais oublier personne, mais il y aura des coordonnées plus loin.
1: Oui, on vous retrouverez toute cette liste de lieux sur le site de Radio Alliance Plus. Donc, n'aie pas peur, Florence, d'oublier quelqu'un. On n'oubliera personne.
2: D'accord. Et puis, il faut quand même juste l'aborder. C'est que si tout n'est pas simple et que... On traverse, par exemple, la dépression postnatale, il y a des lieux de soins et des lieux de prise en charge, comme l'équipe périnatale de santé mentale, qui appartient au CHU, qui peut recevoir les parents jusqu'aux 18 mois de l'enfant, et même dès la grossesse, si on est bouleversé par cette grossesse qui arrive dans notre vie.
1: D'accord, merci. Merci Florence pour cet échange. J'étais ravie de partager ce moment avec toi. On se retrouve très vite. D'ici là, prenez soin de vous et des autres.
2: Merci.
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Madame, monsieur, je vous souhaite une belle journée. 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Je suis docteur Jacques Jaume, je produis et j'anime l'émission que vous écoutez qui se nomme Votre santé, un trésor. Alors, c'est une deuxième émission, nous allons revenir à la nouvelle loi qui crée un droit à l'aide à mourir au cours de cette deuxième émission qui lui est consacrée et que j'ai intitulé « La loi sur la fin de vie est-elle applicable aujourd'hui ?» parce que c'est une vraie question. Cette loi est présentée comme une réponse exceptionnelle à des demandes exceptionnelles. Elle se veut distincte de la loi sur les soins palliatifs. La première loi majeure garantissant le droit d'accès aux soins palliatifs en France a été promulguée le 9 juillet 1999. Ce texte fondateur a ensuite été complété par plusieurs grandes étapes législatives, notamment la loi Leonetti en 2005, la loi Claeys-Leonetti de 2016, ainsi que la loi plus récente sur les soins palliatifs et d'accompagnement promulguée le 26 mai 2026, c'est-à-dire très récemment. Donc nous avons une loi sur les soins palliatifs en mai 2026 et une loi sur la fin de vie pouvant être appliquée à la fin de l'été 2026. Il y a un genre de rapprochement temporel du législateur qui est pressé de faire une nouvelle loi sur la fin de vie et sa prise en charge, si je puis dire. Toutefois, après la promulgation, plusieurs étapes restent nécessaires avant que l'aide à mourir soit réellement accessible par tout un chacun. La promulgation ne suffit pas à elle seule. Je vous rappelle que la loi a été promulguée au journal officiel et que le président de la République a permis justement cette promulgation, mais cela ne suffit pas à elle seule et cela ne permet pas à un patient de déposer une demande afin de bénéficier de cette mesure législative. C'est-à-dire qu'actuellement, c'est la loi du 26 mai 2026 et celle de notamment la loi Claeys-Leonetti de 2016 qui sont applicables. Alors, les étapes principales qui doivent avoir lieu au jour où vous écoutez cette émission, bien évidemment, mais c'est une émission qui va vieillir et qui va perdre de son intérêt au fur et à mesure que le cheminement législatif et d'application va faire. Mais vous le comprenez bien, nous sommes donc en septembre 2026 et cette émission, dans quelques temps, sera caduque, bien évidemment. Mais c'est une information au temps où je l'enregistre. Alors, il va y avoir des publications, des décrets d'application. Ces textes devront préciser notamment alors, la forme et le contenu de la demande du patient. Donc, pour l'instant, cela n'est pas fait. Les modalités d'information du patient, tout ce que je vous dis, ce n'est pas fait, c'est à écrire. La manière dont le médecin vérifie les 5 conditions légales pour avoir accès à l'aide à mourir. La procédure applicable aux majeurs protégés. Les majeurs protégés sont des gens qui sont sous la coupe de quelqu'un, les modalités de confirmation ou de retrait de la demande. C'est-à-dire qu'on peut faire une demande, mais je me suis trompé, comment je peux retirer ma demande pour demander l'aide à mourir. Le fonctionnement de la commission de contrôle et d'évaluation. Parce qu'évidemment, le patient et le médecin qui vont s'occuper de ça ne sont pas seuls. Il y a une commission de contrôle et d'évaluation. Mais le fonctionnement et la structure de cette commission doivent être clarifiés. Alors, il y a quelque chose qui est très important aussi, c'est qu'il faut définir le produit et son circuit qui va être utilisé pour mettre fin à la vie de quelqu'un qui aura demandé cette loi d'aide à mourir. Alors, la Haute Autorité de Santé doit travailler, donc ce n'est pas fait, sur les substances utilisables et leurs modalités d'administration. Il ne suffit pas de travailler sur les substances, c'est-à-dire des molécules chimiques, il faut savoir quelles sont les modalités d'administration. Une modalité parentérale, c'est-à-dire par voie veineuse ou même musculaire, ce n'est pas la même chose que péros, c'est-à-dire par la bouche, ou intrarectal, ou percutané, etc. Alors, il existe des produits percutanés, notamment le fentanyl, qui peuvent être péjoratifs pour la vie. Donc, la voie percutanée est une voie, mais bon, ça demande une technicité, une technologie biologique particulière. Alors, il faut aussi préciser le circuit de prescription, qui va prescrire, qui va délivrer. Est-ce que c'est une pharmacie de ville, ou des pharmacies spécialisées, ou une pharmacie hospitalière? Tout ça est à définir. La concentration de ce produit qui va être défini, la traçabilité devra
suite organisée, c'est-à-dire que c'est un produit évidemment létal. Hein. Alors, on a l'expérience de tels produits en médecine vétérinaire. Par exemple, les vétérinaires se promènent avec des produits létals qui peuvent euthanasier un cheval. Donc, on connaît des produits en médecine vétérinaire, en médecine humaine, il suffit de faire... là, il n'y a pas de... Il n'y a pas de dangerosité, si je peux m'exprimer ainsi. Des produits qui sont létals, notamment en médecine vétérinaire, avec des animaux qui sont plus importants que les hommes, notamment les chevaux, les bovidés. Alors, il va y avoir une relation avec l'Agence nationale de sécurité du médicament, parce que ce médicament devra pas être mis entre toutes les mains. Et suivant sa biologie, sa biotechnologie d'administration, vous imaginez, bon, encore si c'est parentéral, il faut savoir faire une intramusculaire et intravénale, mais si c'est un comprimé péros, évidemment, c'est un médicament qui va demander d'être suivi, il ne pourra pas le mettre entre toutes les mains. Alors, il y a aussi la mise en place de l'organisation médicale. Comment les professionnels de santé vont s'organiser pour pratiquer et répondre à cette nouvelle loi. Il faudra organiser concrètement ce qui pose de vraies problématiques de fonctionnabilité de cette loi, car les médecins et les soignants ont été mal consultés pour sa création. Alors, ceci pose un problème très important, parce que bien qu'on ait dit que les professionnels de santé étaient consultés, etc., eh bien non. Pour eux, ils ont été mal consultés et les ordres, justement, se sont impliqués dans cette malfaçon. Ils considèrent qu'il y a une malfaçon. C'est justement le point le plus contesté de la loi. En France, le processus a été très long et les soignants ont été officiellement consultés à chaque étape. Alors, avant le texte 2022-2023, l'avis 139 du CCNE, c'est-à-dire le Comité consultatif national d'éthique, en septembre 22, qui ouvre la voie à une aide active à mourir sous condition. Donc depuis 2022, on en discute. La Convention citoyenne sur la fin de vie, où 184 citoyens tirés au sort ont été auditionnés pendant 9 week-ends, des médecins, des infirmières, des équipes de soins palliatifs et l'Ordre des médecins. Le gouvernement avait annoncé que le dispositif prévoyait parallèlement à la Convention des discussions avec les professionnels de santé, en tout premier lieu les équipes de soins palliatifs, et une concertation avec les professionnels qui sont régulièrement confrontés à la fin de vie. Quand je parle de convention, c'est les conventions entre les caisses d'assurance maladie et les professionnels de santé. Alors ça, c'était avant l'élaboration de cette loi. Alors pendant l'élaboration de cette loi, l'Ordre national des médecins, le CNOM comme on dit, a été auditionné. Il s'est déclaré en avril 2023 défavorable à ce que les praticiens participent à un processus qui mènerait à une euthanasie, le médecin pouvant provoquer délibérément la mort, puis a répété en 2024, donc un an après, être favorable à la participation de médecins à un processus qui mènerait à une euthanasie. Alors, d'autres organismes ont été sollicités, comme la Société française d'accompagnement et de soins palliatifs, les syndicats infirmiers, des aides-soignants, des psychologues ont été auditionnés à l'Assemblée et au Sénat. Des milliers de contributions ont été déposées. Ce que dit le texte actuel, voté par la troisième fois le 30 juin 2026 par les députés. Pour rassurer les soignants, la loi a intégré deux garde-fous directement issus de ces consultations. La décision n'est pas solitaire sur le papier. Le médecin saisi d'une demande d'aide à mourir prend sa décision seul, mais après avoir demandé l'avis consultatif d'un autre médecin, spécialiste de la pathologie, et d'un aide-soignant qui connaît le malade. Le soignant peut être infirmier aussi. Il peut aussi demander l'avis d'un psychiatre ou d'un psychologue. Clause de conscience, les soignants bénéficieront avec ce texte d'une clause de conscience qui leur permettra, s'ils le désirent, de ne pas participer à un processus d'aide à mourir. Et quand même, le médecin est relativement seul, puisque c'est lui qui va demander un avis consultatif, et évidemment, il va demander à un autre médecin qu'il connaît, hein, avec qui il est en rapport, ou un spécialiste de la pathologie. Donc il y a un rapport, au niveau expertal, il y a quand même quelque chose. Il faudrait demander à une liste d'experts où le médecin n'est pas connu. Et il faut qu'il demande, il peut demander un avis à un psychiatre, mais il ne faut pas que ce psychiatre, il se connaisse, ou le psychologue. Dans la procédure, il faut en expertise, il faut demander à un expert, mais
pas de ses connaissances, parce qu'évidemment, il peut y avoir une influence. C'est un sujet à travailler, à mon avis. Pourquoi beaucoup de soignants disent que ça ne suffit pas encore à ce stade? Le dernier reportage du Monde avant le vote final titre justement « Les soignants divisés sur l'aide à mourir, apprendez l'entrée en vigueur ». La critique qui revient dans les auditions, enfin, c'est plusieurs critiques. Il y a l'absence de vraie collégialité, c'est ce que je vous disais, hein, le médecin décide seul. L'avis des autres est seulement consultatif. Donc même si les autres sont, lui décide d'appliquer la loi d'aide à mourir, si les autres sont contre, il peut sursoir à ses avis. Donc manque de collégialité, ce qui est fondamental en soins palliatifs et en fin de vie. C'est ce que dénonçait le ministre Aurore Berger, absence de collégialité des médecins. Alors, un autre critère aussi, c'est les délais très courts. 15 jours maximum pour que le médecin se prononce après avoir été saisi et seulement 2 jours de réflexion pour le patient après acceptation. Donc nous sommes dans un acte quand même qui est important. Donc le médecin devrait avoir le temps suffisant pour réfléchir et le patient 2 jours. Quand vous achetez quelque chose, c'est 6 jours pour vous rétracter. Là, c'est 2 jours pour qu'on vous empêche d'aller vers la mort. Les soins palliatifs. Une partie des soignants, notamment en soins palliatifs, dit que la loi a été faite sans garantie d'accès effectif aux soins palliatifs, surtout en France. C'est-à-dire que cette loi est mise en avant, mais les soins palliatifs sont mis en retrait. Et donc évidemment, les professionnels de soins palliatifs disent qu'il faudrait faire l'inverse, mettre d'abord en avant les soins palliatifs et en retrait cette loi. Alors en résumé, oui, il y a eu des consultations formelles et elles sont même présentées par les ESE comme l'aboutissement d'un processus démocratique engagé dès 2022, avec l'avis 189 du CCNE et de la Convention citoyenne. Mais une grande partie du corps médical estime que son avis défavorable n'a pas été suivi et qu'on leur demande maintenant d'appliquer une loi qu'ils vivent comme une révolution dans l'exercice de la médecine. Les médecins pouvant recevoir les demandes, l'avis du second praticien et si nécessaire du psychiatre, la procédure collégiale, le respect du délai légal de décision, l'accompagnement du patient jusqu'au moment de l'acte, la vérification continue de la volonté libre et éclairée. Tout ça pose des problèmes de faisabilité et ne sont pas mis au point pour les soignants. L'aptitude du patient ne doit pas être considérée comme acquise. Une fois pour toutes, elle doit rester vérifiable jusqu'au dernier moment. Alors après, nous abordons l'organisation des refus et de l'orientation. Les professionnels disposent d'une clause de conscience et devront informer le patient et l'orienter vers un autre professionnel ou une structure susceptible d'examiner sa demande. Alors les établissements privés ou associatifs pouvant refuser la procédure dans leurs locaux devront également contribuer à cette orientation, selon les conditions prévues par la loi et les réserves du Conseil constitutionnel. C'est-à-dire qu'un médecin ou une infirmière qui ne veut pas participer à l'acte de la loi aide à mourir doit le dire au patient. Mais cela ne suffit pas. Il faut qu'il prenne en charge la demande et qu'il la propose à un autre professionnel de santé qui sera favorable, enfin, qui pourrait l'être. Alors, il y a le même modèle avec la possibilité d'un médecin de refuser un soin. C'est-à-dire que déontologiquement, un médecin, par exemple, un problème de confiance, un patient n'a plus confiance en médecin, montre qu'il n'a plus confiance par ses questions, par son attitude, par son comportement, le médecin peut refuser des soins, mais il n'a pas à laisser le patient... Alors, s'il n'y a rien d'urgent, bon, ça peut être un dire, etc., mais il doit proposer un médecin au patient qui ne veut plus soigner, ou demander au patient d'être en contact avec le médecin, et il doit se mettre en contact avec le médecin désigné par le patient pour lui transmettre le dossier médical, hein, pas forcément ses notes, mais enfin, le dossier médical, lui expliquer la situation et lui demander de prendre sa suite. Et c'est ce qu'on appelle en déontologie médicale la continuité des soins. Il y a qu'on ne peut pas dire aux gens « non, je ne peux vous soigner, au revoir dehors hein. ». Alors bon, si c'est une première consultation que vous ne connaissez pas les gens, bon, et que les gens vous insultent en tant que médecin, bon, vous ne pouvez pas les soigner, mais il n'y a pas de continuité de soins. Mais si c'est des patients qu'on suit depuis plusieurs années ou plusieurs mois, il faut qu'il y ait continuité de soins. Il faut que le médecin passe la main, si vous me permettez, à un autre confrère qui sera désigné le plus souvent par le patient.
c'est la continuité des soins. Dans l'aide à nuire, la déontologie et la procédure est la même. Le médecin qui refuse clause de conscience, il faut qu'il passe la main à un confrère qui est susceptible d'accepter. Alors, les établissements qui ne veulent pas pratiquer ce type de procédure dans leur sein doivent aussi avoir la même attitude, proposer quelque chose et rester en accord avec la loi et les réserves qu'a prononcé le Conseil constitutionnel. Alors, il faut qu'il y ait une mise aussi en place de cette loi de contrôle. La commission de contrôle et d'évaluation devrait être constituée. Alors, il faut qu'elle soit constituée avant l'application pratique. Hein. Devra recevoir les informations nécessaires et vérifier le respect des conditions de la procédure. Son fonctionnement doit être précisé par décret. Donc tout ça n'est pas fait. Donc sans que cette commission n'ait pas mis en place et ne soit pas structurée par un décret, bien évidemment, la loi n'est pas applicable. Alors il faut aussi informer les patients, l'information des patients et la formation. Les établissements, les médecins, les infirmiers et pharmaciens devront recevoir des consignes pratiques. Comment faire, hein ? Des informations officielles devront aussi être diffusées aux patients sur leurs droits, les conditions d'accès, le délai et les voies de recours, parce qu'il y a des voies de recours judiciaires, par exemple au refus d'un médecin ou médecin qui n'a pas suivi la procédure. Donc, vous voyez qu'avec ces mises entre parenthèses qui attendent le décret, la loi, bien qu'elle soit promulguée au journal officiel, n'est pas encore applicable. Alors, pour vous reposer de toutes ces réflexions, je vous propose une trêve musicale avec l'adagio pour cordes de Samuel Barder.

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Nous évoquons aujourd'hui, est-ce que la loi sur la fin de vie est applicable aujourd'hui? Alors, quand les premières demandes seront-elles possibles? C'est ce que les gens qui attendaient cette loi se demandent. Et on a bien dit que pour l'instant, il faut attendre. Alors, un établissement de santé peut-il refuser que l'aide à mourir soit proposée ou opérée en son sein? Eh bien non. Si la loi instaure une clause de conscience pour les professionnels de santé, elle n'en prévoit pas pour l'établissement de santé ou médico-social. L'article, alors que c'était un peu ce que tout le monde demandait, mais l'article L1111-12-12 précise que le professionnel de santé qui ne souhaite pas participer à ces procédures doit, sans délai, informer de son refus la personne considérée. Et lui communiquer le nom de professionnel de santé disposé à participer à la mise en œuvre de ces procédures. En revanche, le 2 du même article impose aux établissements de permettre la mise en œuvre de la procédure. Le responsable de l'établissement est tenu d'y autoriser l'intervention des professionnels de santé chargés de l'aide à mourir ainsi que d'accès des personnes autorisées à accompagner le patient. Cette disposition soulève toutefois des interrogations pour certains établissements, notamment confessionnels ou spécialisés dans l'accompagnement de fin de vie. C'est évident que quelqu'un qui va choisir un établissement parce qu'il fait des soins palliatifs, si ce même établissement propose la loi d'aide à mourir, c'est un peu antinomique au niveau de la présentation de l'établissement. Le gouvernement a donc saisi le Conseil constitutionnel avant de vérifier la conformité de ces dispositions avec la liberté d'organisation et de ses structures. Par ailleurs, la loi crée une commission de contrôle et d'évaluation placée auprès du ministère chargé de la Santé, prévue par l'article L1111-12-11. Elle sera chargée de contrôler le respect pour chaque procédure d'aide à mourir des conditions prévues par la loi, d'assurer le suivi de son application et de formuler les recommandations au gouvernement et au Parlement. Donc c'est cette commission, nous l'avons dit, qui n'existe pas. Enfin, un arrêté ministériel fixera les honoraires des professionnels de santé ainsi que le prix des préparations magistrales létales dont les frais seront pris en charge par l'assurance maladie. Donc nous nous trouvons avec une nouvelle loi. Comme je vous l'ai dit avant, les établissements ils voudraient l'avoir encore, suivant les décrets et suivant l'application de la loi, une possibilité de se retirer, notamment les établissements confessionnels. Mais les articles que je viens de vous citer les obligent à organiser ça à leur sein. Maintenant, comment cela va être organisé? C'est une autre paire de manches, on me permettait, et justement la commission de contrôle doit être mise en place pour que ça se fasse. Donc pour l'instant, les établissements qui ne voudront pas sont à l'abri par rapport à leur décision. Mais donc vous voyez qu'il y a un flou général sur l'application de cette loi et que rien n'est fait et qu'il va y avoir des conflits ou des demandes de certains établissements. Au niveau des professionnels de santé, donc le retrait pour le problème de conscience est bien établi, même pour les pharmaciens, puisque les pharmaciens, avant la dernière loi, étaient plus ou moins obligés de fournir le produit. Donc on ne sait pas qui va le fournir, mais au niveau des établissements, bien que les articles que je vous ai cités prévoient la chose, ça va être quand même pas évident. Alors, à la date du 19 août 2026, aucune date officielle certaine ne permet encore d'annoncer le début des premières procédures. C'est-à-dire qu'on ne sait pas comment ça va se faire. La loi est votée, mais elle ne peut pas s'appliquer. Des estimations médiatiques évoquent plutôt plusieurs mois de préparation avec une application complète possible au début de 2027. Mais cela reste prévisionnel, notamment avec l'élection à la présidence de la République, et dépend de la publication des décrets, des recommandations sanitaires et de l'organisation concrète du dispositif. En attendant, pour une situation actuelle, ce sont toujours les règles de la loi Claeys-Leonetti qui s'appliquent. Directive anticipée, personne de confiance, refus ou arrêt des traitements, soins palliatifs et lorsque les conditions sont réunies, sédation profonde et continue jusqu'au décès. Donc vous voyez, avec ce récapitulatif, je le reconnais un peu technique, un peu juridique, un peu réglementaire, eh bien rien n'est fait, même si cette loi a été promulguée. Tout le monde est dans l'attente. Ceux qui n'aimaient pas cette loi, évidemment,
ils pensent que la loi avance et ceux qui l'attendaient, évidemment, ils sont impatients qu'elle puisse être appliquée dans sa philosophie. Alors, pour clore cette émission, je vous invite ici à vous rapprocher des textes de loi parus. Hein. Vous pouvez les avoir par Internet, c'est la meilleure façon. Vous reprenez les articles que je vous ai donnés et vous pourrez vous faire un avis sur l'évolution des textes, sur les possibilités qui étaient enlevées à certains au début, qui ne sont pas maintenant, la situation des patients, la situation des soignants. Tout ça est dans les textes, mais je pense avec les deux émissions sur le sujet, qui sont importantes quand même, parce que ça change notre société, mais c'était un petit rappel pour que ça vous donne envie de travailler et d'aller vous-même à la source. Je vous remercie de votre écoute. Je remercie Louis à la technique et Chanel au visuel et toute l'équipe de Radio Alliance Plus. Je vous renouvelle mon annonce sur l'adhésion à Radio Alliance Plus à laquelle vous pouvez souscrire pour que notre radio puisse vivre. Merci d'avance. En attendant, prenez bien soin de vous. Je vous remercie de votre attention et de l'écoute de votre santé un trésor sur Radio Alliance Plus sur 103.2 FM. À bientôt. Je reste votre bien dévoué.

0: 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Tout de suite, les informations de Radio France Internationale.
1: Plusieurs organisations internationales telles que l'OMS, l'Organisation mondiale de la santé, approuvent l'utilisation de l'ail comme plante médicinale. Elles notent toutes qu'il doit être consommé dans le cadre d'une alimentation équilibrée. Ça veut dire que la consommation d'ail dans le contexte d'une mauvaise alimentation n'a pas d'intérêt. En ce qui concerne les doses et la forme, on peut prendre de l'ail frais et cru tous les jours à raison d'une à deux gousses. Et par rapport aux compléments alimentaires vendus sous forme de poudre d'ail séché, il faut environ 1 gramme par jour et sur le long terme pour en dériver les bénéfices.
2: Un grand merci à vous Bintou Chersek. Tous ces conseils, on peut les retrouver sur le podcast de l'émission sur l'appli RFI Pure Radio. Et c'est fini pour aujourd'hui. Merci à toute l'équipe, Ophélie Lassen, Talimpo, Camille Polo, Victor Hull et Mathieu Badre à la réalisation. Demain, nous allons parler de la loi outil essentiel pour la santé des femmes. En France, l'Assemblée nationale va examiner la loi intégrale contre les violences sexistes et sexuelles. Et nos invités nous expliqueront comment des changements de la loi peuvent permettre d'améliorer l'intégrité physique et mentale des femmes. On en parle demain, 9h10, temps universel. D'ici là, restez à l'écoute et surtout portez-vous bien.
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2: Merci de rester avec nous à l'écoute de RFI, les midis à Paris, 10h en temps universel. Le journal, c'est tout de suite avec vous, Arnaud Souk, bonjour.
3: Bonjour Caroline, bonjour à tous. À la une, Emmanuel Macron vient de s'exprimer à Metz. Le président français qui a fait le déplacement en Lorraine au dernier jour de la visite apostolique du pape Léon XIV. Emmanuel Macron réaffirme le rôle majeur de l'Europe dans un contexte géopolitique plus que jamais bousculé par les guerres. Pedro Sanchez accueilli par des manifestations à Barcelone ce matin. La contestation grandit en Espagne face à la crise du logement incarnée par une octogénaire expulsée de chez elle la semaine dernière. Des manifestants bloqué ce matin plusieurs axes majeurs de la capitale catalane en marge de la visite du Premier ministre. Dans ce journal également, la montée d'un sentiment anti-ukrainien en Pologne, quelques jours après l'attaque par un réfugié venu d'Ukraine, d'une abbaye dans le sud-est du pays. Un prêtre a été tué, 4 personnes ont dû être hospitalisées par ailleurs. Et puis, sur une note plus légère, on terminera ce journal par une histoire de la photographie animalière près de 2 siècles après le premier cliché connu d'un animal. Une exposition se déroule en ce moment à Arles, dans le Gard, en France. On sait, nous en dit plus sur le regard posé par l'homme sur l'animal. Le pape est à Metz, donc en Lorraine, ce lundi, au dernier jour de sa visite apostolique en France. Léon XIV est depuis ce matin au centre des congrès Robert Schuman, l'un des fondateurs de l'Europe, pour un discours justement pro-européen, mais également un discours de paix. Avant de rentrer au Vatican, il célébrera à 16h, heure de Paris, une messe en présence. On l'a appris ce matin via un communiqué de l'Élysée en présence d'Emmanuel Macron. Le président est lui aussi présent depuis ce matin au centre Robert Schuman et vient justement de ses exprimé lui aussi sur la nécessité de l'Europe de garder son unité.
4: Ici, à Metz, nous sommes heureux de vous recevoir, très Saint-Père, pour vous entendre, pour apprendre de vous. Car ici bat le cœur millénaire de l'Europe, une Europe qui protège, unit et agit. Une Europe souveraine et démocratique, habitée par ce projet de paix et de prospérité. Une Europe qui doit retrouver le courage de ses fondateurs, oui, le courage, pour devenir la puissance de paix, d'indépendance et de démocratie qu'elle a à être. Le courage pour ne pas céder au repli, à la haine de l'autre, au retour des nationalismes qui divisent.
3: En Espagne, la mobilisation pour le droit au logement ne faiblit pas avec des actions menées depuis 2 nuits à Madrid, la capitale où des centaines de personnes campent à la Puerta del Sol, endroit emblématique de la ville, avec la ferme intention de continuer à le faire tant qu'il n'y aura pas eu de progrès sur la crise du logement qui frappe le pays. Trouver un appartement, être capable de le payer devient de plus en plus compliqué. Le Premier ministre Pedro Sanchez dit en avoir conscience et présentera demain lors d'un conseil des ministres un décret visant à protéger les locataires, baptisé décret Marie-Carmen, du nom d'une retraitée de 87 ans expulsée de chez elle. En attendant, le chef du gouvernement espagnol est arrivé à Barcelone ce lundi où des manifestants ont là aussi mené plusieurs actions surprises en coupant la circulation pour faire pression sur l'exécutif, Élise Gazingel.
5: Des actions surprises ont été menées à 4 endroits stratégiques de Barcelone. Les manifestants du droit au logement ont coupé la circulation ce lundi en pleine heure de pointe avec des pancartes réclamant notamment des baux renouvelables indéfiniment, le gel des loyers ou encore la protection des locataires en risque d'expulsion, le tout dans un décret appelé Marie-Carmen. Marie-Carmen, le nom de cette locataire de 87 ans, expulsée à Madrid la semaine dernière après 70 ans dans son appartement, racheté par un fonds d'investissement qui voulait presque tripler son loyer. C'était la goutte d'eau pour la population qui se mobilise partout dans le pays, donc et ici à Barcelone, alors que Pedro Sánchez, le chef du gouvernement, est attendu. Les manifestants veulent faire pression ici pour que l'exécutif s'engage à signer dès demain mardi ce décret. Une nouvelle manifestation est d'ailleurs prévue cet après-midi à 19h. Rappelons que le logement est la principale préoccupation pour plus de 40% des Espagnols. Élise Gazangel, Barcelone, RFI.
3: Sur le front de la guerre en Iran, Téhéran affirme qu'aucune nouvelle discussion n'est prévue avec les États-Unis. Et ce, malgré les affirmations du président Donald Trump qui a laissé entendre ces dernières heures qu'elle pourrait rapidement reprendre sur fond notamment toujours de blocage du détroit d'Hormuz. La guerre en Iran qui devrait par ailleurs permettre à Total Energy d'enregistrer des résultats records en 2026. Le groupe annonce ce lundi une augmentation de son dividende de plus de 5% par an à compter de l'exercice en cours et au moins jusqu'en 2030. Le géant pétrogazier vise par ailleurs une augmentation de 2 à 3% par an de sa production entre 2030 et 2035. RFI midi 5 à Paris, 10h05 en temps universel, dont l'actualité également, voilà, qui n'est pas de nature à apaiser la montée du sentiment de haine de certains Polonais envers les réfugiés ukrainiens. L'un d'entre eux, un homme de 31 ans, a attaqué au couteau jeudi dernier une abbaye dans le sud-est de la Pologne. Un prêtre est mort. 4 personnes ont par ailleurs dû être hospitalisé. À Varsovie, la correspondance d'Adrien Sarlat.
6: Le crâne recouvert de bandages, un œil au beurre noir, le père Adrien a tenu hier sa première homélie depuis le drame. Il fait partie des victimes, blessées lors de l'attaque au couteau de jeudi.
7: Ici, j'aimerais vous demander de ne pas tenir pour responsable le peuple dont l'auteur des faits était originaire. Il ne s'agit des agissements que d'une seule personne. Personne d'autre n'est coupable. Je vous demande donc de ne pas répondre au mal par le mal.
6: Un message de tolérance et de bienveillance qui répond à la haine anti-ukrainienne attisée par le drame qui a secoué l'entièreté du pays. Le parti d'extrême droite Confédération de la Couronne Polonaise, mené par le sulfureux Grzegorz Braun, en a même profité pour dresser un parallèle entre l'incident et les massacres de Volhynie, durant lesquels les nationalistes ukrainiens rassemblaient les villageois polonais dans les églises pour les assassiner durant la Seconde Guerre mondiale. Une rhétorique qui inquiète Alexandre Pestrikov, le coordinateur de la maison ukrainienne à Varsovie.
8: Un seul incident comme celui-ci suffit à convaincre nombre de personnes que les Ukrainiens représentent un danger, qu'ils sont capables de tuer et que certains prennent même du plaisir à tuer des Polonais.
6: Sujet à de graves troubles psychiatriques, le suspect n'a toujours pas pu être interrogé sur ses motivations. Adrien Sarlat, Varsovie. RFI.
3: Il a démissionné ce lundi de son poste de président de la Serbie. Aleksandar Vučić ne quitte pas pour autant la scène politique, loin de là, puisqu'il se lance dans la campagne pour devenir Premier ministre au terme des élections législatives du mois prochain. Un scrutin anticipé qu'il a lui-même convoqué, cédant à la pression de la rue et des manifestations anti-gouvernementales qui agitent le pays depuis bientôt 2 ans. En Afrique, le Nigeria, toujours en proie au kidnapping de masse et aux rançons demandées par les auteurs. 80 personnes ont été enlevées dans le nord du pays au cours du week-end, en majorité des femmes. Plusieurs gangs armés ont agi dans des attaques distinctes samedi et dimanche. En Asie, des pluies diluviennes ces derniers jours, 56 morts dans le nord-ouest de l'Inde, selon les autorités locales. En Birmanie, un glissement de terrain a causé la mort de 8 personnes. Bilan identique en Thaïlande après des inondations. Des milliers d'habitants se sont par ailleurs réfugiés dans des centres d'accueil dans la capitale Bangkok. Ils sont devenus les stars des réseaux sociaux ces dernières années, mais ont toujours fasciné l'homme et affolé les objectifs des appareils photo depuis 1842. Et le premier cliché montrant un mouton ou un bélier, c'est selon presque 2 siècles de photos animales, sont exposées en ce moment à Arles, dans les Bouches-du-Rhône, en France, au travers des yeux de 200 photographes. Chiens, chats, mouettes et autres bestioles posent devant l'objectif, avec derrière les œuvres rien de moins que la question du regard que porte l'humain sur l'animal. Elisabeth Lécrit.
9: Le chaton joueur qu'on prend en photo sur le canapé, l'éléphant regardé à travers les barreaux du zoo, le documentaire animalier qu'on regarde le dimanche soir. Depuis 2 siècles, l'animal n'a jamais quitté l'objectif. Tout commence par la curiosité scientifique. Dès les débuts de la photographie, on veut comprendre comment un animal se déplace, marche, vole, décomposer son mouvement, image par image, comme au ralenti. Nathalie Erschdorfer, commissaire de l'exposition.
10: Quand on regarde au 19e siècle ce qu'il se joue, c'est vraiment parallèlement à l'empire, les empires coloniaux qui vont extraire des animaux pour nous les amener en Europe, fondamentalement. fondamentalement, c'est aussi le 19e siècle, le moment où on va classifier le monde, classifier le vivant. Mais ce monde des animaux va être avant tout un monde qui va être là pour être analysé, étudié dans le détail, et analysé, étudié, cadré, c'est exploité.
9: S'impose donc très vite la question de la domination. Le zoo, le cirque, l'animal de compagnie, mis en scène comme un enfant, à travers ces deux siècles d'images animalières, c'est le même constat qui s'impose toujours. Nous photographions les animaux, mais c'est bien nous que ces clichés révèlent.
3: L'exposition modèle animal à la Mécanique Générale à Arles jusqu'au 4 octobre. Et puis les footballeurs de l'équipe de France jouent ce soir en Belgique. La deuxième journée de Ligue des Nations, coup d'envoi à 20h45 heure de Paris. En l'absence de Kylian Mbappé, le sélectionneur des Bleus, Zinedine Zidane, a nommé Ousmane Dembélé capitaine. Midi et presque 10 minutes sur RFI à Paris, lors de retrouver 8 milliards de voisins.
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11: 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Bonjour à toutes et à tous. Vous écoutez les idées de sortie de Radio Alliance Plus. Mardi, lancement du festival Tout Simplement Hip-Hop pour une édition spéciale autour des 20 ans de l'association nimoise Dastorm. Pendant deux semaines, la danse, le rap, le graffiti et les cultures urbaines investissent différents lieux de Nîmes avec une programmation qui entend aussi raconter deux décennies d'histoire du hip-hop dans la ville. Un double rendez-vous pour ce premier jour. À partir de midi, vous pourrez découvrir l'exposition photographique 20 ans tout simplement, qui reviendra sur les grands événements comme les plus intimistes de l'association. Cette dernière sera accrochée au mur de l'Office du Tourisme durant tout le festival. À 20h, rendez-vous sur la place de la Calade, à l'Anaba, pour une soirée co-organisée avec Rage, qui animera un plateau en direct et où l'artiste émergente Najwa vous offrira un showcase afin de lancer le top départ de cet anniversaire exceptionnel. Pour connaître l'entièreté de la programmation, dont une grande partie des événements sera gratuite, rendez-vous sur le site dastorm.fr. Mardi encore, dans le cadre du Nîmes Métropole Jazz Festival, l'association Jazz 70 vous propose d'assister à son tremplin de jazz. Trois groupes finalistes de ce tremplin, dédiés aux groupes émergents de la région, se produiront dans des conditions professionnelles, devant un jury et le public, invités à voter pour son groupe favori dans le cadre du prix du public. Pour découvrir les talents de jazz de demain, il faudra vous rendre mardi à partir de 19h au Théâtre Christian Liger à Nîmes. Et bonne nouvelle, l'entrée est gratuite. Mercredi, les ATP de Nîmes lancent leur saison 2026-2027 avec le spectacle Un juge, de et avec Fabio Alessandrini. Écrit à partir de témoignages de magistrats et d'avocats français et italiens, ce spectacle n'est ni une plaidoirie, ni une conférence, ni une reconstitution de procès. Un juge est un hommage à ces héros et héroïnes ordinaires qui luttent dans un monde pour défendre une idée, souvent au risque de leur propre existence. Un homme retrace son parcours de juge, de l'insouciance des études de droit à la choquante confrontation avec la réalité du terrain. Il raconte ses premiers pas dans une terre oubliée par les institutions, à la merci de la criminalité organisée. Il revit la prise de conscience d'une mission et de la valeur d'un serment, l'engagement de toute une vie dans la lutte contre la mafia, en Italie et en Europe. Cette pièce est à découvrir mercredi à 19h en vous rendant à l'Université Vauban de Nîmes, dans l'Amphi A5. C'était les idées de sortie de Radio Alliance Plus. Merci beaucoup pour votre écoute et votre fidélité. Je vous souhaite une agréable journée sur le 103.2 en DAB+ et sur notre site internet. On se retrouve dès demain pour de nouveaux rendez-vous.

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2: 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Il est 13h et tout de suite, le bulletin d'information de la radio des Nations Unies.
3: Bonjour à toutes et à tous, Christina Silvero pour ce bulletin de Nu Info. À la une, troisième jour du 81e débat général, la République centrafricaine alerte que les coupes budgétaires décidées loin du terrain laissent davantage d'espace aux groupes armés. La Suisse défend le droit de chaque société à façonner son propre avenir. Enfin, le Burkina Faso prône un développement endogène et souverain avec la transformation locale de ses ressources.
4: Discurso del excelentísimo señor Faustin Archange Touadéra, jefe de Estado de la República Centroafricana.
3: La politique de la main tendue a porté ses fruits en République centrafricaine, selon le président Faustin Archange Touadéra. Sur les 14 groupes armés signataires de l'accord de paix, 11 ont déjà procédé à leur autodissolution et 2 autres poursuivent ce processus. Mais le chef d'État centrafricain a aussi averti que réduire l'aide humanitaire, le soutien au développement et les moyens des opérations de paix risquaient d'aggraver l'insécurité au lieu de générer des économies. Faustin Archange Touadéra.
5: Au moment où les besoins explosent, les moyens reculent. Le financement humanitaire est retombé à des niveaux que l'on n'avait jamais connus depuis 2016. L'aide publique au développement s'effrite. Les opérations de maintien de la paix, y compris dans mon propre pays, ont dû réduire leurs patrouilles, fermer des bases, suspendre des initiatives de dialogue local. Chaque coupe budgétaire décidée à New York ou dans une capitale lointaine se traduit sur le terrain par un espace laissé aux groupes armés. Le piège est cruel. Un pays fragile a besoin de sécurité pour se développer et de développement pour se stabiliser. Quand la santé, l'éducation, les routes, l'énergie et l'emploi des jeunes passent au second plan, ce ne sont pas seulement les objectifs de développement durable qui s'éloignent, c'est la paix elle-même qui se fragilise. Je le dis ici avec force, abandonner les pays fragiles, ce n'est pas faire des économies, c'est reporter la fracture en la rendant plus lourde.
6: The Assembly will now hear an address by His Excellency Guy Parmelin, President of the Swiss Confederation.
3: Face au moment de bascule que traverse le monde, le président de la Confédération suisse a notamment défendu cette semaine, à la tribune de l'Assemblée générale, la neutralité de son pays, ses bons offices et le rôle de Genève comme espace de dialogue. Guy Parmelin a aussi plaidé pour une coopération internationale qui donne à chaque société les moyens de décider son avenir. Une exigence d'inclusion et d'autonomie d'autant plus importante face à l'essor de l'intelligence artificielle. Guy Parmelin.
7: L'inclusion ne consiste pas seulement à disposer d'une place autour de la table. Elle signifie aussi pouvoir contribuer réellement aux décisions qui auront un effet sur son propre avenir. Et cela vaut pour la coopération internationale. Chaque société doit pouvoir façonner son avenir en fonction de son histoire, de ses besoins, de ses priorités. La coopération n'a pas vocation à imposer ses valeurs ou un modèle unique. Elle est utile lorsqu'elle crée des partenariats, facilite le partage des compétences et renforce la capacité de chacun à agir par lui-même. Il s'agit moins de faire pour autrui que de faire avec lui. Et cette exigence prend une importance particulière face aux révolutions technologiques actuelles. L'intelligence artificielle en est l'illustration la plus évidente. Elle offre des perspectives considérables dans la science, l'économie, la médecine, l'éducation ou encore la gestion de nos ressources. Mais elle fait aussi apparaître le risque d'une nouvelle fracture entre ceux qui disposent des compétences et des infrastructures nécessaires pour participer à cette transformation et ceux qui risquent de n'en ressentir que les effets. Nous devons veiller à ce que le progrès technologique élargisse les possibilités sans accroître les écarts.
8: Never has humanity had greater wealth, knowledge and technology.
3: En marge de l'Assemblée générale, l'ONU a célébré mercredi les 40 ans de la Déclaration sur le droit au développement. Depuis son adoption, l'espérance de vie mondiale a gagné près de 10 ans, la mortalité des moins de 5 ans a chuté de 60% et 1,5 milliard de personnes sont sorties de l'extrême pauvreté. Des avancées toutefois fragilisées par les conflits, la dette, les inégalités et la crise climatique. Le Burkina Faso a lui dénoncé l'instrumentalisation des droits humains et du droit au développement à des fins de pression politique, tout en soulignant les progrès de son pays malgré l'insécurité. On écoute Karamoko Jean-Marie Traoré, ministre des Affaires étrangères burkinabé.
9: Pour notre gouvernement, le droit au développement repose sur la liberté de définir sa propre voie et sur un développement endogène, souverain et durable. Produire davantage et transformer localement nos ressources et renforcer nos capacités nationales. Malgré les défis sécuritaires, cette orientation prise par le Burkina Faso produit des résultats encourageants. Une croissance économique de 3,5% en 2025 et qui s'est traduit par une amélioration de l'accès aux services sociaux de base et des performances sectorielles agricoles, minières et environnementales. La pleine réalisation du droit au développement exige une réforme de l'architecture financière internationale, une fiscalité plus équitable et le renforcement des capacités productives nationales. Elle exige également que le terrorisme, les ingérences ainsi que les atteintes à la souveraineté et à l'intégrité territoriale soient reconnues comme des entraves au développement. En donnant au droit au développement toute sa portée, nous contribuerons à bâtir un monde plus juste, plus stable et plus prospère.
3: Voilà. Fin de ce bulletin de Nuit Info. Merci de votre fidélité. À bientôt.
10: Bonjour à toutes et à tous. Vous écoutez les idées de sortie de Radio Alliance Plus. Mardi, lancement du festival Tout Simplement Hip-Hop pour une édition spéciale autour des 20 ans de l'association nimoise Dastorm. Pendant deux semaines, la danse, le rap, le graffiti et les cultures urbaines investissent différents lieux de Nîmes avec une programmation qui entend aussi raconter deux décennies d'histoire du hip-hop dans la ville. Un double rendez-vous pour ce premier jour. À partir de midi, vous pourrez découvrir l'exposition photographique « 20 ans, tout simplement » qui reviendra sur les grands événements comme les plus intimistes de l'association. Cette dernière sera accrochée au mur de l'Office du tourisme durant tout le festival. À 20h, rendez-vous sur la place de la Calade, à l'Anaba, pour une soirée co-organisée avec Rage, qui animera un plateau en direct et où l'artiste émergente Najwa vous offrira un showcase afin de lancer le top départ de cet anniversaire exceptionnel. Pour connaître l'entièreté de la programmation, dont une grande partie des événements sera gratuite, rendez-vous sur le site dastorm.fr. Mardi encore, dans le cadre du Nîmes Métropole Jazz Festival, l'association Jazz 70 vous propose d'assister à son tremplin de jazz. Trois groupes finalistes de ce tremplin, dédiés aux groupes émergents de la région, se produiront dans des conditions professionnelles, devant un jury et le public, invité à voter pour son groupe favori dans le cadre du prix du public. Pour découvrir les talents de jazz de demain, il faudra vous rendre mardi à partir de 19h au Théâtre Christian Liger à Nîmes. Et bonne nouvelle, l'entrée est gratuite. Mercredi, les ATP de Nîmes lancent leur saison 2026-2027 avec le spectacle « Un juge » de et avec Fabio Alessandrini. Écrit à partir de témoignages de magistrats et d'avocats français et italiens, ce spectacle n'est ni une plaidoirie, ni une conférence, ni une reconstitution de procès. « Un juge » est un hommage à ces héros et héroïnes ordinaires qui luttent dans un monde pour défendre une idée, souvent au risque de leur propre existence. Un homme retrace son parcours de juge, de l'insouciance des études de droit à la choquante confrontation avec la réalité du terrain. Il raconte ses premiers pas dans une terre oubliée par les institutions, à la merci de la criminalité organisée. Il revit la prise de conscience d'une mission et de la valeur d'un serment, l'engagement de toute une vie dans la lutte contre la mafia, en Italie et en Europe. Cette pièce est à découvrir mercredi à 19h en vous rendant à l'Université Vauban de Nîmes, dans l'Amphi A5. c'était les idées de sortie de Radio Alliance Plus. Merci beaucoup pour votre écoute et votre fidélité. Je vous souhaite une agréable journée sur le 103.2 en DAB+ et sur notre site internet. On se retrouve dès demain pour de nouveaux rendez-vous.
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1: Bonjour, bonjour à tous. Eh bien, nous allons retrouver Françoise Jarnot pour la seconde émission intitulée « Parler, est-ce déjà agir ?» Bonjour Françoise.
2: Bonjour à toutes et à tous.
1: Et avant que vous résumiez cette première émission, puisque moi j'ai découvert ce terme de performatif, je me demandais si c'est vraiment si c'est rentré dans les mœurs, disons, dans le langage courant.
2: Le mot performatif. Oui. Alors d'abord, rappelons ce qu'est un performatif.
1: Oui, hein. Vous avez raison.
2: Commencez par là, ce dont je me suis préoccupée dans la première séance. Alors, l'acte de parole que l'on appelle performatif, et c'est un acte de parole au sens pur, consiste à, dans l'énonciation même du propos, transformer une réalité. Mmh. Hein? Donc, lorsque je dis, par exemple, je donne et lègue ma montre à mon frère, je donne et je lègue, si je dis je lègue, si je dis je vous parie, si je dis je baptise ce bateau Queen Elizabeth, ou si je dis oui lors de la cérémonie du mariage, de quoi s'agit-il ? Il ne s'agit pas de phrases constatives. Je ne constate pas que je suis en train de me marier.
1: D'accord.
2: Je ne constate pas que je donne et que je lègue ma montre à mon frère. Simplement, en prononçant, en énonçant, car il s'agit vraiment d'une énonciation, je donne et lègue ma montre à mon frère.
1: C'est à force d'un engagement.
2: Oui, question de force, mais je le donne. En disant je donne, je donne. En disant je lègue, je lègue. Alors, nous allons voir que, bien entendu, les choses sont un peu plus compliquées que ça. Bon, d'abord, les exemples ainsi donnés sont des exemples de performatif pur, hein, de performatif, je dirais, exemplaire.
1: Réussi.
2: Réussi.
1: Voilà. Il a ligué.
2: Réussi
1: il
2: ou
1: a
2: non battu. Réussi. Ou ouais. Non réussi.
1: Eh oui,
2: ou
1: il
2: non
1: peut
2: réussi.
1: Ne pas avoir ligué,
2: alors,
1: en
2: la
1: fait.
2: Question de la non réussite du performatif, du fait que l'énonciation ne produit pas l'acte attendu ou l'acte, comment dire, qui serait engagé par la parole, ça, c'est une autre question.
1: Ah oui.
2: Et pourquoi ? Pourquoi cela échoue-t-il ? Pourquoi y a-t-il échec ? Alors, avant cela, je voudrais dire un mot sur la question que vous m'avez posée. J'ai entendu cet été beaucoup l'idée que la parole des hommes politiques était performative. Alors, je pense que c'est une extension du mot performatif, qui vient de l'anglais, bien sûr, hein, tout perform, accomplir. La traduction française dit exécuter, moi je n'aime pas, je préfère accomplir. Bon, que le discours des hommes politiques accomplissent, oui, mais pas au sens où l'entend, au sens restreint, typique, où l'entend aussi lui-même. Hein. Lorsque le président de la République déclare « je dissous l'Assemblée nationale », puisque l'expérience nous l'avons, il s'agit bien d'un performatif. Alors, les conséquences, le fait qu'il s'agisse d'un discours d'autorité ayant des conséquences, ne relève pas. Justement, n'est pas une caractéristique essentielle de la parole dite. Voilà.
1: Donc. Mais en fait, ça sont des préoccupations linguistiques, mais que la philosophie s'approprie tout de même.
2: Oui. Alors, Austin est bien entendu un philosophe. Alors, quand je dis bien entendu, non, ce n'est pas bien entendu du tout, parce qu'il ferraille contre la philosophie. Hein. Austin reproche à la philosophie d'avoir négligé le langage ordinaire, les enjeux philosophiques. Vous voyez, il ne prononce pas le mot, hein, du langage ordinaire et de certaines formules qui supposent une relation à la réalité qui n'est pas celle du descriptif, mais du programmatique.
1: Ah oui.
2: Hein. Donc, lorsque je dis le chat est sur le tapis, je constate une réalité, c'est vrai ou c'est faux. Lorsque je dis je donne et lègue ma montre à mon frère, ça n'est ni vrai ni faux. Ça peut être une phrase réussite. Ou pas réussi. Ou malheureuse, comme il dit. Hein? Il y aurait une félicité, malheur.
1: Bon, c'est pour ça que Benveniste, qui est un linguiste, s'est intéressé justement à cette question du performatif.
2: Alors, moi, ce qui m'intéresse le plus, effectivement, c'est l'analyse très rigoureuse que fait Benveniste. Alors, qui est Benveniste ? Eh bien, c'est le linguiste par excellence de la tradition française récente. Ce texte, ou plutôt cette conférence, a été prononcée en 1963, et justement dans un débat avec les philosophes anglo-saxons, c'est-à-dire cette philosophie dite analytique, qui a pour thème justement l'analyse des laissés pour compte du langage, et en particulier du langage ordinaire. Alors, est-ce vraiment, relève-t-il vraiment du langage ordinaire les formules dont je parle, ou les formules que cite précisément
1: Austin.
2: Austin, c'est très très délicat. Donc la différence entre la formule performative et l'énonciation donc constative est parfois délicate, et il commence par là, Benveniste, à déceler. Par exemple, si je dis « Nous ne sommes nullement certains », je cite Benveniste, « qu'on puisse donner comme probante pour la notion de performatif les locutions citées plus haut. Je vous souhaite la bienvenue. » En disant « Je vous souhaite la bienvenue », je vous la souhaite. « Je m'excuse. » « Je vous conseille de le faire. » S'agit-il vraiment de performatif au sens explicite du mot? Et voilà ce que dit Benveniste. Par exemple, quand je présente mes excuses, je présente mes excuses est une reconnaissance publique de tort, un acte qui apaise la querelle. On pourrait découvrir dans des formules plus banales encore des résidus d'énoncés performatifs. Bonjour, sous sa forme complète, je vous souhaite le bonjour est un performatif d'intention magique.
1: Ouf.
2: Mais ce n'est, quand je dis un bonjour, c'est un performatif d'intention magique. Alors nous voyons, nous entrons déjà dans une espèce de sociologie du rituel, du cérémonial, qui je crois est vraiment le moment essentiel, la scénographie essentielle de la prise de parole comme parole transformant la réalité. Voilà. Donc, toujours en tant que linguiste, on peut proposer une première définition. En disant que les énoncés performatifs sont des énoncés où un verbe déclaratif jussif à la première personne du présent est construit avec un dictum. Ça, c'est le vocabulaire pur des linguistes. Alors, il s'agit d'un verbe. Tout commence par un verbe. J'ordonne. Il prend comme exemple j'ordonne ou je commande, je décrète que la population soit mobilisée. Donc, verbe déclaratif jussif, c'est-à-dire qu'il a à voir avec la déclaration et, disons, un énoncé de droit. À la première personne du présent, nous l'avions souligné la dernière fois, j'ordonne, je, et j'ordonne le présent actuel, et non pas le présent continu possible dans la langue anglaise. Je reprends, un verbe à la première personne du présent qui est construit avec un dictum. Or, un dictum, c'est-à-dire un complément, une qualification seconde, ce dont Austin ne parle pas. Alors, par exemple, j'ordonne, ça, c'est la part, je dirais, performative, que la population soit mobilisée. C'est en quelque sorte l'arrêt judiciaire.
1: D'accord.
2: Ce qu'en termes juridiques, on appelle justement un dictum. C'est la première raison. Voilà. Deuxièmement, alors, il donne des exemples. Par exemple, une autre variété de thèse énoncée donnée dans la construction du verbe avec un complément direct ou un complément prédicatif. Je le proclame élu. Pas tout à fait le dictum dont nous venons de parler. Nous vous déclarons coupable. Je nomme X comme directeur, etc., etc. Bon.
1: Pourquoi prend-il le temps de donner tous ces exemples? Parce qu'il n'est pas persuadé de la définition de ce performatif?
2: Si, mais il essaie de donner des exemples, encore une fois, de performatifs purs. Alors,
1: d'accord.
2: Ces exemples relèvent-ils, moi c'est ma question, de la langue usuelle? Moi, je n'en suis pas sûre, parce qu'il y a toujours cet élément qui est souligné par Benveniste, juridique. Cet élément juridique. Il y a quelque chose qui est de l'ordre, précisément de l'ordre. Alors, voilà, il continue encore. La proposition « Pierre est arrivé, la maison est fermée » n'énonce pas un dictum, mais un fait.
1: D'accord.
2: Voilà, la différence entre le dictum, « je convoque l'Assemblée nationale » et un factum, « Pierre est venu hier ». Alors, vous voyez bien aussi la distinction entre ce qui peut être le caractère très solennel d'un performatif et le caractère très commun des phrases constatives, qui effectivement relèvent de la vie quotidienne. Nous ne faisons que cela. Sais-tu où est le chat est sur le tapis. Voilà.
1: Alors, je vous propose qu'on réécoute la chanson que vous avez mise dans la première émission, qui est une chanson d'un crooner italien, mais « Je te jure que je t'aime », là aussi une...
2: Oui. « Je te jure », alors « Je te jure », c'est bien le performatif, et « Que je t'aime », c'est le dictum. Mais c'est curieux quand même.
1: Il a besoin quand
2: même
1: A-t-on
2: besoin de dire « Je te jure »
1: Alors on la réécoute la seconde fois, pour entre ce performatif, ce constatif.
2: Ah, les crooners italiens

0: Voilà. Alors, nous avions souligné la question de la première personne. Mais il peut y avoir des performatifs comme ceci. Monsieur X est nommé ministre plénipotentiaire, par exemple, dans le journal officiel. La chaire de botanique est déclarée vacante. Alors, on peut transformer, nous dit Benveniste, on peut transformer ces formules en verbes déclaratifs. Le prononcé, voilà, ou encore le prononcé du dictum est rapporté impersonnellement à la troisième personne. Il est décidé que le président de la République décrète que. Donc on peut transformer, on peut transformer ces propos qui sont souvent validés d'ailleurs dans les textes écrits par des formules. On peut les transformer en une formule de la première personne qui est typique du performatif. Alors autre chose et qui est beaucoup plus intéressant pour moi. Voilà un domaine où sont produits des énoncés performatifs, celui des actes d'autorité. Alors en effet, le performatif, ce n'est pas un hasard si j'ai cité évidemment les actes de parole, speech act du président de la République. Il s'agit effectivement de performatifs, c'est-à-dire de dénonciations qui transforment d'une certaine manière la réalité. Il s'agit de performatifs donc énoncés par l'autorité, une autorité légitime. Et je vais revenir sur la légitimité de l'autorité. Et c'est en cela que la parole politique, malgré l'extension qu'on peut donner au mot performatif, la parole politique est de nature performative. C'est vrai, c'est vrai. Mais encore une fois, il s'agit d'actes d'autorité. Avec nuance, et je lis. Voilà un domaine où sont produits des énoncés performatifs, celui des actes d'autorité. Nous en ouvrons un autre, où l'énoncé n'émane pas d'un pouvoir reconnu, mais pose un engagement personnel pour celui qui l'énonce. À côté des actes d'autorité, publiant des décisions, moi je dis des actes politiques, qui ont force de loi, nous sommes dans le juridico-politique, il y a aussi des énoncés d'engagement relatifs à la personne du locuteur. Je jure, je te promets, je fais vœu, je m'engage à, aussi bien que j'abjure, je répudie, je renonce, j'abandonne. Oui, mais je crois que dans... C'est là où j'aurais une nuance à apporter par rapport à la distinction que fait Benveniste. Je jure, je promets, je fais vœu, c'est tout de même, ce ne sont pas des phrases du langage courant. En ce sens où elles ne sont pas anodines. Il ne s'agit pas d'une description anodine, le chaise sur le canapé. Non, il s'agit véritablement d'engagement de la personne que je suis et d'une certaine manière... C'est au nom de ma conscience, au nom de l'autorité de ma conscience, que je prononce ces paroles. Donc, la subjectivité, ici, se pose bien comme une autorité.
1: Mais pourquoi a-t-on besoin d'affirmer, justement, de l'affirmer ? Pourquoi a-t-on besoin de jurer ?
0: Parce que la vie sociale suppose, alors là, c'est anthropologique, la vie sociale suppose l'engagement. Il ne peut pas y avoir de vie sociale s'il n'y a pas d'engagement, ou comme disait Nietzsche, s'il n'y a pas de dette, ou de reconnaissance de dette, et d'acquittement de dette. Alors je reviens à une autre question qui est encore plus délicate, qui est la question de la dette. Alors maintenant, si moi je me mets à dire sur la place du marché, ce soir je dissous l'Assemblée nationale,
1: il n'y aura aucun effet.
0: Alors, non seulement il n'y aura pas d'effet, mais c'est une déclaration absurde.
1: C'est un non-sens. Oui.
0: C'est un non-sens, c'est une déclaration complètement absurde, parce que je n'ai pas l'autorité institutionnelle pour. Donc, encore une fois, il ne peut y avoir de performatif qu'au titre véritablement d'une légitimité qui m'est accordée institutionnellement ou que je m'accorde.
1: Oui, bon. L'autorité de ma conscience, en fait.
0: Oui, alors on va revenir à cette question de conscience qui est extrêmement délicate et que Jacques Derrida, par exemple, a beaucoup discuté à propos de ces formes performatives. Mais je ne vais pas introduire les analyses de Derrida qui sont encore plus compliquées.
1: Est-ce possible ?
0: Voilà.
1: Je plaisante.
0: La philosophie donc anglaise a refusé, par exemple, des titres de professeur honorifique à Derrida, parce que Derrida ne disait rien de sensé. Je ferme la parenthèse.
1: Mais c'est incroyable, cette haine entre la philosophie anglo-saxonne.
0: Il y a une très grande polémique que je trouve en grande partie injuste.
1: Et encore maintenant.
0: Oui,

0: parce qu'on retombe quand même, parce que si on lit vraiment de manière très soucieuse, et non pas comme le fait Benveniste, hein, en linguiste précis, les écrits d'Austin, à la limite, hein, il s'agit bien d'études philosophiques du langage.
1: Oui.
0: Il y a bien de la philosophie là-dedans, quel que soit l'humour et quelle que soit la rébellion contre la philosophie française, c'est-à-dire la philosophie allemande.
1: Mais est-ce qu'Austin est reconnu en France ?
0: Mais bien sûr, tout le monde a lu Austin. Il y a des philosophes français qui sont des Austiniens. Oui, absolument, absolument. Alors, voilà, la suite de ce que dit Benveniste, et ça recoupe ce que je viens de dire. C'est évidemment plus élégamment prononcé, énoncé plutôt. Ne pouvant être acte, souligné, faute de l'autorité requise, un tel propos, par exemple, si je crie, alors je reviens à mon exemple, je vais un petit peu en arrière, hors des circonstances qui le rendent performatif, un tel énoncé, on va voir lequel, n'est plus rien. N'importe qui peut crier sur la place publique, je décrète la mobilisation générale. Ne pouvant être acte, souligné, faute de l'autorité requise, un tel propos n'est plus que parole. Parole, parole, pour prendre une autre...
1: Oui, on aurait pu y mettre Dalida.
0: Oui, j'ai pensé à ça, j'ai pensé à Dalida.
1: Hein. Moi aussi, ça avait été ma première idée.
0: Un tel propos n'est plus que parole, parole, il se réduit à une clameur inane, c'est-à-dire dénuée de sens, un enfantillage ou démence. Clameur inane, enfantillage ou démence. Alors évidemment, la catégorie de la folie est tout à fait intéressante parce que le fou est quelqu'un qui peut justement prononcer des performatifs « je suis Napoléon », « je suis Napoléon Bonaparte
1: ». Voilà.
0: C'est l'exemple classique. Alors, en dernière instance, toujours Benveniste, l'énoncé performatif étant un acte, il a cette propriété d'être unique. Il crée l'événement. Et si je transforme, si je reproduis l'énoncé performatif, si je le transforme, il devient un énoncé constatatif. Par exemple, si je cite, je cite à ce moment-là, ça devient un constatatif. Alors, il y a une problématique qui est assez compliquée, c'est que Austin marque ceci, par exemple, lorsqu'il s'agit d'une représentation théâtrale, c'est-à-dire une représentation, où l'acteur dit, par exemple, « je te jure que je t'aime », par exemple dans l'opéra italien, ce n'est pas ce performatif, parce qu'il s'agit de ce que serait l'imitation littéraire ou scénographique d'un performatif. Et moi, je trouve ça, c'est très délicat. Je trouve très très délicat le fait qu'il ne peut pas y avoir de mimétisme, de mimétique, d'imitation, par exemple par l'acte, par exemple théâtral, d'un acte de langage. Moi, ça me paraît quand même assez problématique, parce que dès lors que l'on sait que la phrase dans le contexte théâtral, eh bien c'est là, dans le contexte théâtral, c'est bien par rapport au déroulement de la pièce, aux séquences de la pièce, c'est bien performatif. Donc, je conteste que le performatif ne puisse pas être imité et précisément apparaître dans une représentation, par exemple théâtrale, comme un performatif. Parce que les auditeurs ou les spectateurs font bien la différence entre la scène et le hors-scène.
1: Bien sûr.
0: Alors, ce sur quoi je voudrais aussi insister, c'est sur la relation du performatif avec le cérémonial. Dans les cas que présente Austin au début, par exemple, j'y reviens, Benveniste les cite. Je reviens au début, à Austin, ou plutôt à la citation que Benveniste fait d'Austin. L'énoncé performatif a sa fonction à lui, il sert à effectuer une action. Formuler un tel énoncé, c'est effectuer l'action. Peut-être qu'on ne pourrait guère accomplir, au moins avec une telle précision, d'aucune autre façon. Il y a l'aspect singulier, quand même, du performatif qui est souligné. Par Austin, ici, cité par Benveniste. Je baptise ce vaisseau liberté, il s'agit effectivement d'une cérémonie. C'est-à-dire qu'il y a toute une scénographie qui permet au performatif de pouvoir être réalisé.
1: Ça refait penser à Thucydide et le cérémonial de l'éloge funèbre.
0: Moi, c'est pourquoi je conteste la notion de langage ordinaire. C'est parce que pour moi, ces paroles ne sont pas si ordinaires que ça. Elles supposent toujours un contexte d'autorité, mais un contexte juridique, donc un contexte institutionnel. D'une certaine manière, Austin le dit, il faut qu'il y ait certaines données institutionnelles. Il parle de convenance, enfin, pour que le performatif ait une valeur. Mais bon.
1: Donc, merci d'avoir analysé avec nous cette notion difficile, performatif, constatatif, institutionnel. Et je vais vous demander de conclure ces deux émissions entre Austin et Benveniste.
0: Oui, alors justement... tout se passe comme si Benveniste, en tant que linguiste, essayait de découvrir, de dévoiler ce que serait un performatif pur. Et d'une certaine manière, il y a des zones frontalières. Par exemple, Austin admet que certaines formulations est une valeur performative. Et au pire pour Benveniste, Austin va jusqu'à dire, par exemple, si je vois chien méchant au portail de la maison d'un ami, enfin, ou d'un ennemi plutôt.
1: Il ne faut pas entrer.
0: Oui. Pour Austin, c'est déjà peut-être un performatif. Et Benveniste, non, ce n'est pas un performatif, c'est un signal. C'est un signal. Comme il y a des signaux, dit-il, dans le code de la route. Quand je vois la représentation du interdit.
1: Sens interdit,
0: oui. Sens interdit, c'est pas un performatif qui m'est signifié, c'est un signal qui m'est adressé auquel je dois obéir. C'est pas du tout la même chose.
1: Que ces philosophes et ces linguistes vont dans le détail.
0: Oui, mais si vous voulez, il faut préciser les choses, sinon tout est confondu avec tout. Alors justement, le problème, c'est que ce performatif exemplaire,
1: il est bien clair
0: que pour, ou plutôt il est bien obscur pour Austin lui-même. Parce que dans la deuxième partie de ses conférences, il conteste justement la pureté du performatif et il propose une autre formule en disant il y a en effet, d'une part, des propos qui sont de type performatif et il donne des listes de verbes. Et là, je trouve que c'est très... Moi, là, je ne le suis pas du tout. Et puis, il ajoute aussi que... Dans la vie quotidienne, il est tout de même très très délicat de faire la part entre le performatif et le constatatif, d'autant que le performatif s'adresse bien à quelqu'un. Donc il y a toute la question immense de la réception du performatif.
1: Alors écoutez, on va laisser nos auditeurs...
0: C'est redoutable.
1: Nos auditeurs avoir la réception de ce que vous avez
0: expliqué. Alors, je voulais simplement dire encore une chose, c'est que ce qui caractérise pour moi le discours actuel des politiques, c'est qu'ils font ce qu'ils disent, et qu'ils disent ce qu'ils font. Et ça, c'est terrible. C'est pire que l'autorité, ça c'est la tyrannie.
1: Merci Françoise.
0: Je vous remercie. Nous sommes bien dans la politique.
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5: Bonjour, bonjour à tous. Levée de rideau, cette fois-ci dans un cirque, le cirque Trottola, qui présente le spectacle Strano. C'est Barico Tretto qui organise, le cirque Trottola qui produit et l'atelier Geste qui prête son lieu et qui fabrique. Et pour nous en parler, deux invités qui font partie du collectif, un Barico Tretto. Décidément, j'y arriverai pas.
6: Barico
7: de la barrique au tréteau.
5: Voilà. La barrique au tréteau.
6: Mais c'est vrai que c'est pas facile. C'est mais pas une fois qu'on a pris le pli, ça marche très bien.
5: Barico tréteau.
7: Bravo. Voilà.
5: Donc j'ai avec moi Hélène Claverie et François Doré, tous les deux donc membres du
6: collectif
5: Barico tréteau. Voilà. Alors, je donne tout de suite les dates hein, pour ne pas oublier. Le cirque Trottola se produit le vendredi 2, le samedi 3, le mardi 6, le vendredi 9, le samedi 10 octobre à 19h30 et le dimanche 11 octobre à 17h30 au 15 chemin de Gourgon, 30 190 Montignargues. Mais vous me dites que c'est connu, Montignargues.
6: Oh, c'est internationalement connu. C'est le centre du monde. Hein.
5: Le Cirque du Soleil.
6: Oui,
5: à Montignargues.
6: au moins.
5: Donc, pour les renseignements, ben, vous tapez baricotreto.fr ou vous

0: téléphoner à Hélène.
1: Hein, exactement.
0: Qui vous donnera les renseignements, 06 17 78 37 90. Alors, c'est une belle histoire, tous les deux, que ce Baricot Tréto, ce Cirque Trottola, l'Atelier Geste, qui de vous deux, ou les deux, mais pas en même temps, nous raconte un peu l'histoire de ce Baricot Tréto.
2: Alors, on dit quoi, Hélène? C'est mon tour.
1: Ben, je peux commencer.
2: Allez, vas-y.
1: Alors, Baricot Tréto, c'est né en 2010. C'est une bande de copains, des vignerons, des artistes et des artisans qui ont décidé de créer un festival d'abord.
0: Ouais.
1: Un festival qui se déroule. Enfin, on avait l'objectif de le faire tous les ans. Bon, après, on a diminué les ambitions.
0: Et les réalités vous ont rattrapé.
1: Voilà. Et en 2010, donc, on a fait notre première dans les Prés de Gajan. Une belle réussite, une belle aventure avec les copains. Mais enfin, Baricot Tréto, c'est un peu une histoire de famille, une histoire de rencontre. De gens qu'on aime, qu'on a envie de voir produire dans notre festival et voilà, et les musiques aussi qu'on défend et qu'on aime.
0: Oui, donc, en fait, alors ça regroupe plusieurs entités et c'est un collectif, quoi. Et vous êtes combien dans ce collectif?
2: Ouais, exactement, dans le collectif, bon, ça varie, mais on peut dire que de base on est une dizaine, voilà. On va dire une petite dizaine, plus ou moins. Et voilà, je crois que c'est un petit peu, on a un peu les mêmes envies, on a un peu les mêmes délires. Voilà, donc c'est de la passion avant tout. On n'est pas programmateurs conventionnels.
0: Ça prend tellement de temps.
2: Mais voilà, ça prend du temps et on est un peu comme ça. On aime les aventures. Donc quand il y a quelque chose qui se présente, qu'on est disponible, on aime bien ça. Et là, Trottola, c'est une très très belle aventure. C'est peut-être de cette ampleur. C'est peut-être la première.
1: C'est la première
2: de cette ampleur là,
1: ouais.
2: Quoi.
1: C'est la première parce que c'est un cirque assez reconnu dans.
0: Oui, j'ai vu l'historique. Ouais. Hein, c'est leur cinquième. C'est leur cinquième spectacle là, qui donne Strano. Mais je vois qu'ils en ont fait avant. En 2002, joué plus de 300 fois.
2: C'est ça.
0: Volchok joué près de 300 fois. Après Matamor 300 fois. Campana plus de 300 fois. Et Strano. Ça va faire presque 200 fois.
1: Ouais, donc ça fait partie des références du nouveau cirque français.
0: Ouais.
1: Donc voilà, ils sont pas mal en tournée européenne. Bonaventure Gacon, qui a aussi un solo, qui est venu l'année dernière le jouer au festival Baricot Tréto, par le Boudu. Qui c'est des gens qui rayonnent un peu et nous on a la chance de les accueillir alors qu'ils tournent dans des scènes nationales. Donc c'est vrai que
0: venez
1: oui.
2: Complètement. En plus bon nous on en parle, on connaît très bien, on a vu le spectacle, c'est magnifique, c'est vraiment de la poésie à l'état pur avec de la performance, de l'humour. Mais il y a pas que nous, il y a aussi Télérama, ils ont
0: vous m'avez
2: récemment
0: donné
2: les articles sur Télérama, sur Le Monde, sur Libé, enfin voilà, c'est une compagnie qui a des lettres de noblesse, on va dire maintenant. Parce que
0: et Montignargues, ça vaut la peine, hein, comme ça, dans un petit village, de venir voir le cirque Trottola. Et alors, comment l'atelier Geste, c'est lié à tout cela?
1: Alors, l'atelier Geste.
0: GEST.
1: GEST, oui. on est une entreprise de métallerie-serrerie au départ, on existe depuis 24 ans. Et on a rencontré, en fait, qui était un voisin, ami, Thomas Barrière, donc un musicien de Trottola, qui nous a mis en lien il y a 4 ans avec Bonaventure et Titoun pour construire leur nouveau chapiteau. C'est une histoire, comme je vous disais, un peu de rencontre, de famille. Et donc, les premiers échanges ont fusé avec Bona et Titoun. Et on en est venu à... Ils nous ont confié leur chapiteau. Parce qu'ils créent un chapiteau à chaque spectacle.
0: Ah,
1: donc, c'est à chaque fois un nouveau lieu qu'ils investissent pour un spectacle.
0: Là, 600 mètres carrés, j'ai vu.
1: Non, chapiteau, il ne fait pas 600 mètres carrés. Il fait 17 mètres de diamètre. 600 mètres carrés, c'est nos ateliers.
0: Ah, c'est vos ateliers. Voilà. Oui, c'est ça, j'avais un peu de mal à comprendre. Ateliers font 600 mètres carrés.
1: Les ateliers de fabrication.
0: D'accord. Et vous avez construit donc leur chapiteau.
1: Voilà.
2: Il faut dire que c'est aussi un chapiteau de conception autoportée. Donc, ce n'est pas une formule avec des pinces, où on plante des pinces. Je crois que c'était une demande.
1: C'est une demande. Et puis, pour nous, c'était quelque chose qui nous parlait. Parce qu'en charpente métallique, on reprend un peu les codes de la charpente métallique. Nous, on est métalliers. On n'est pas du tout dans le monde du spectacle, ni dans le monde des chapiteaux. Donc, on a découvert un peu ce monde avec eux.
0: Autoporté, ça Et en fait, supprime un tas de piliers au centre, c'est ça?
1: Non, pas forcément, mais en tout cas, c'est qu'il y a, comme dit François, il y a pas la bâche. Normalement, c'est la bâche qui est structurelle. D'accord. Là, c'est la structure qui se porte par elle-même et c'est supporté par un plancher lesté.
0: Ah, d'accord. Voilà. Mais alors, une fois qu'ils se sont produits, qu'advient-il de leur chapiteau?
2: Ah, ils le brûlent à chaque fois. Non, ils n'en veulent plus.
1: Il repart pour de nouvelles aventures avec de nouvelles compagnies. Dernier a été récupéré par la compagnie Luba.
0: C'est des réseaux, tout ça.
1: C'est des réseaux, exactement.
2: Puis le gros avantage pour eux, c'est vrai que le fait d'avoir une structure, un chapiteau autoporté, ça leur permet d'ouvrir des lieux où ils ne peuvent pas accéder avec un chapiteau traditionnel. Ouais. C'est-à-dire jouer, par exemple, devant la grande pyramide du Louvre. On a un chapiteau avec des pinces, parce que le problème, c'est que maintenant, il y a de l'électricité, il y a de l'eau de partout, et on ne peut pas.
1: Oui, donc, il y a des sols tout refaits, des
2: sols
1: béton,
2: tout refaits, Donc ça ouvre aussi des perspectives.
1: Là, actuellement, ils sont sur la place d'Arras, donc dans le centre-ville, vraiment centre-ville, et ils se produisent là pendant 6 jours, et ils peuvent être là parce que c'est un chapiteau autoporté.
0: Et alors la photo, c'est rouge et blanc, comme sur la photo?
1: C'est rouge et c'est des petites tôles d'aluminium qui font les bordures en blanc.
0: Ah d'accord, ça a l'aspect cirque.
1: C'est vraiment, c'est ce qu'ils ont voulu aussi retrouver dans ce cirque. C'est un petit cirque à l'ancienne, où ils peuvent aller dans les centres du village. Enfin, c'était un peu leur demande et donc voilà, on a...
0: On parlera plus tard peut-être du spectacle, puisque vous l'avez déjà vu, mais merci de cet historique, parce qu'on voit combien le monde du spectacle élargit, fait des rencontres, et c'est formidable, je trouve. Jamais vous auriez pensé construire un cirque, peut-être.
1: Ah ben non. Mais non. Et puis en construire un, deux et trois, on en a déjà fait trois derrière. Donc,
0: et après tout ça, Montignargues,
2: le centre du monde.
0: Le centre du monde. C'est marrant, il y a beaucoup de gens qui disent que
2: Oui. Par exemple, Pougny-Risson, dans les Deux-Sèvres, est aussi le centre du monde pour Yannick Jolin, notamment. Et c'est un autre monde, c'est le monde des conteurs, c'est autre chose. Tout le monde a son centre du monde.
0: Tout ça, c'est les arts vivants et on insiste justement pour cela. Alors, ce qui est aussi important, j'y pensais, c'est que comme ils ont un chapiteau autoporté, je pense que pour eux, pour leur répétition, pour la conception, pour la création, c'est plus facile parce qu'ils n'ont pas à s'adapter à chaque fois. En fait, leur truc est rodé, je voudrais dire.
2: Moi, je pense que ça fait partie inhérente à ce chapiteau, notamment, et même celui d'avant, c'est un écrin. Oui. Donc, je pense que pour l'imaginaire, pour le monde que développe Trotola, qui est un monde très poétique, aussi très spectaculaire, tout ça, et je pense que c'est important. Et le fait c'est comme s'ils étaient dans leur maison.
1: Bien sûr,
2: dans
1: c'est leur maison. Les gens du cirque, ils sont ambulants.
2: Exactement. Dans ce sens-là, on retrouve cette essence du cirque, la vie nomade, le chapiteau qu'on emmène, sa maison, qu'on démonte, qu'on remonte. Et je pense que c'est une partie
0: Ils sont en caravane, eux?
2: Oui. Ils sont en caravane.
1: Toute la compagnie est en caravane.
0: Alors, ce qui est important, c'est que chaque jour, on peut, puisque vous avez parlé aussi de rencontres gastronomiques, on peut venir avant, on peut déguster, on peut s'installer avant, on peut s'installer après. Donc, c'est vraiment un lieu de rencontre, de partage.
2: Absolument.
0: Alors, les deux samedis, il y a en plus des concerts.
2: Voilà. Donc là, c'est les deux samedis sur le samedi 3 et le samedi 10. On a deux temps fort, ce qu'on appelle ça. On a toujours le spectacle Trotola à 19h30.
0: Mais avant
2: On peut manger avant, on peut surtout manger entre les deux, après, d'accord. Et après, on a concert.
0: Voilà. D'accord. Et puis après, alors, on va écouter le premier groupe qui passe donc le samedi 3, c'est Ferrago. Oui. Et on écoute. On n'est pas dans le chapiteau puisqu'ils jouent à l'extérieur.
1: Alors ils joueront dans l'atelier.
0: Dans l'atelier. Voilà. Donc j'ai bien fait de parler de l'atelier. Allez, on écoute Ferrago.

0: Alors sur Radio Alliance Plus, vous avez écouté donc la musique de Ferrago, le premier groupe du samedi 3. On écoutera plus tard la musique du samedi 10. On va parler de ce spectacle, Strano, hein, le cinquième spectacle. Alors vous qui avez eu déjà la chance de le voir, comment définir ? Il n'y a pas d'animaux.
1: Non, il n'y a pas d'animaux.
2: Il n'y a pas d'animaux.
0: Il n'y a pas de clown ? Si, il y a des clowns.
1: Ah, il y a un clown.
2: Il y a un clown.
1: Il y a un
2: clown. Deux, même, on peut dire.
1: On peut dire même deux. Il y a le Pierrot. Titoun reprend la figure du Pierrot et Bona le clown.
0: Alors, comment vous définissez ce spectacle de cirque ? Strano, c'est étrange. Hein,
1: c'est étrange. Mais c'est très étrange.
2: Mais c'est vraiment une... Enfin, voilà, je pense, comment on pourrait le définir ? C'est toujours compliqué de mettre des mots sur des émotions, des images.
0: Surtout qu'il
2: ne
0: faut pas dévoiler ce que l'on...
2: Exactement. Mais c'est vraiment, bon, voilà, ça fait partie de ces... c'est une des compagnies de cirque, de cirque contemporain, cirque moderne, quoi, qui... C'est un puits de trouvailles, d'émotions, donc il y a plein de choses comme ça. C'est très simple en même temps. C'est à voir, à écouter. C'est vraiment tout un... On rentre dans une bulle, on rentre dans leur univers.
0: C'est une succession de numéros, ça s'enchaîne.
1: C'est une succession de numéros.
0: Avec des transitions,
1: c'est beaucoup d'émotions. Moi, je dirais d'émotions, du burlesque. On retrouve des... Enfin, voilà, dans le
0: la fille... Mais ils sont au sol, ils sont en haut.
1: Ah, ils sont en l'air. Non, la structure fait aussi que... Titoun, c'est une trapéziste, une grande trapéziste. D'accord. Donc, le trapèze est assez présent. Et Bona,
2: c'est un porteur.
1: C'est un porteur exceptionnel. Donc, il y a des colonnes à trois. Enfin, voilà.
2: Et puis, ce qui est magnifique, c'est qu'ils utilisent en fait aussi des agrès, on va dire, traditionnels de cirque, mais ils les tournent d'une certaine manière où ça envoie dans le monde de la poésie, ils les détournent. Et puis, il y a des surprises, surprises circassiennes, mais on ne va pas les dire parce que c'est à découvrir. Vraiment,
1: et après, il y a une musique qui est très poignante.
2: Il y a une musique.
0: Mais si j'étais très curieuse, et je suis curieuse, quel est un peu le fil directeur ? Est-ce que c'est une histoire qui se déroule ? C'est des personnages ?
1: En tout cas, moi, ça m'a fait beaucoup penser à la guerre des tranchées à des moments. Il y a une quête de quelque chose, mais chacun y voit un sens.
0: Sûr,
1: mais voilà, c'est... En tout cas, pour moi, ça a été un peu ça dans la paix.
2: Oui, complètement. Il y a un sens de tout ça. Il y a une ligne.
0: Mais chacun interprète.
2: Mais il y a un sens poétique aussi. Il y a un sens et il y a une interprétation personnelle. Donc c'est vraiment un très très beau mélange. En tout cas, ce qu'on peut dire, c'est bon.
0: Et ça dure combien de temps?
2: Une heure et demie.
0: Donc il faut vous êtes tenu.
1: Ça passe très vite.
2: Ça passe très vite.
1: Qu'il y a beaucoup d'enchaînements, comme vous dites.
2: Ouais.
1: Donc non, on les voit pas passer les 1h30.
0: Et les costumes, c'est des costumes de cirque, c'est des atemporels, intemporels.
1: Vous êtes bien curieuse.
2: Mais ça fait penser.
0: Non, mais c'est pour que les gens.
2: Ça fait penser.
0: Elle pose des questions, je veux les réponses.
2: Pour répondre à ta question, ça me fait penser à la Strada de Fellini.
1: Oui,
2: il y a un peu cette espèce de ce monde forain, ce monde un peu voilà. Moi, ça me fait penser à la Strada.
0: C'est pour ça que je vous demandais si c'était eux-mêmes en caravane, parce que c'est vrai que c'est important. C'est toute un style de vie, des valeurs qu'ils transmettent. Mmh. Et quand on est en caravane, c'est une vie collective aussi. C'est autre chose. Donc c'est un très beau spectacle et je vois les revues de presse sont très...
1: Oui, élogieuses.
0: Et je répète, le voir à Montignac, c'est vraiment...
1: C'est exceptionnel, je pense.
0: C'était exceptionnel. Ouais. Parce que je vois, ils ont tourné en Europe et c'est vraiment très, très... Ils sont combien sur piste en tout? Enfin, sur scène.
1: Sur piste, mais il y a la musicienne.
0: Ils sont quatre, non?
1: Ils sont quatre.
0: Ils sont quatre. Mais alors, ils jouent plusieurs rôles, je suppose, etc.
1: Oui.
0: Donc...
1: Et le technicien, bien sûr.
2: Je trouve qu'ils ont une très belle... Parce que ça résume dans Télérama, ils ont eu des acrobaties sur le fil de l'émotion. Et je trouve ça très beau parce qu'on est vraiment là-dessus. On est dans ce mélange de...
0: Oui. Voilà. On regarde. Je crois que ce qui est important, c'est de regarder et puis de voir un peu ce qu'on ressent. Et puis, il doit y avoir un peu de peur, parce que moi, les agrès, ça me fait toujours peur.
1: Vous allez avoir peur.
2: Il y a des sensations.
0: Curieuse et peureuse.
2: C'est un peu bateau ce que je vais dire, mais bon, moi je l'ai ressenti aussi, mais pas que moi, quand je l'ai vu, on retrouve un peu un regard d'enfant aussi, un regard simple qui découvre des choses et qui s'émerveille simplement, quoi. Donc ça c'est... Ça, c'est magique quand même.
0: Donc, on peut prendre sa place par le site Barico Trecto ou par qui nous renvoie sur Hello Asso.
1: Exactement. Ah. Et c'est vivement conseillé parce que là, c'est en train de. Les réservations sont en train de grimper.
0: Donc, je répète, 2, 3, 6, 9, 10 octobre à 19h30 et dimanche 11 à 17h30. C'est un spectacle tout public ?
1: Alors, tout public.
0: Pas trop petit.
1: Pas trop petit.
2: 10-12 ans, c'est ça ?
1: Oui, à partir de 10 ans, mais 10 ans, c'est ça peut faire un peu peur.
0: Oui, tout
1: parce qu'il y a quand même. Bon,
0: de la violence, une certaine.
1: Non, il n'y a pas. Oui, ben, non, forcément.
0: Mais si ça vous évoque la guerre des tranchées, ça
1: oui, mais c'est parce que c'est dans les gestuels à des moments. Mais on est sur la paix, c'est un message de paix.
2: C'est un message de paix, complètement.
0: Donc 10-12 ans, c'est pas la peine.
2: Ouais, même
1: 8 ans. Moi, je dis à partir de 8 ans.
2: Parce qu'il n'y a rien de choquant, il n'y a rien de voilà.
0: De toute façon, là, ils sont accompagnés par leurs parents. Il y a combien de places en tout ?
1: 300 places.
0: 300 places. Voilà. C'est déjà pas mal. Hein. Ouais, donc, s'il y a 1, 2, 3, 4, 5, 6 représentations, ça fait une belle. Il faut faire la publicité, c'est pour ça. Merci de m'avoir contacté. Parce que Radio Alliance Plus, c'est la radio au centre du monde.
2: Au centre de Nîmes, en tout cas.
1: De Nîmes.
0: Alors, nous avons parlé de la seconde musique. Alors, c'est pareil, c'est des musiciens que vous aviez rencontrés.
1: Et alors, plus que ça qu'on ait rencontré, c'est des musiciens qui étaient dans les dernières créations, qui ont joué pendant 15 ans avec Trotola. Ah, donc, voilà. Thomas Barrière et Bastien Pelinck.
0: Et voilà, ils vous ont dit, mais ça serait bien que... Voilà.
2: Disons que ça faisait sens aussi pour nous et pour eux. C'est-à-dire, c'est Trotola, ils viennent jouer. Il y avait un sens. Et ça, on aime bien quand même.
0: Oui, depuis le début, vous parlez justement de cette grande famille, cette grande bande de copains, c'est important. Et donc, c'est Algeco. Mais pas comme les Algeco, des chantiers Algeco, c'est OW.
2: C'est ça.
1: Exactement.
0: Et donc, on écoute leur musique que vous pourriez écouter, donc que vous pourrez écouter le samedi 10, donc avant le spectacle.
1: Non, après.
2: Après. Le concert est
0: pas
2: après.
0: Bien écouté. Ouais,
1: 19h30 le spectacle et après.
0: Et après, d'accord.
2: Après le spectacle, on mange le michoui et après, on écoute Algeco.
0: Comment vous dites le michoui ?
2: Le michoui.
0: Ah bon, moi je disais pas comme ça.
2: Ah, comment
0: Michoui.
2: Michoui. Ben Michoui. Michoui, allez.
0: Allez, on écoute non pas le michoui, mais Algeco.

0: bien, nous avons parlé cirque, on a parlé musique, on a parlé métallurgie. Et là, on va parler, on garde le meilleur pour la fin. Non, pas le meilleur, mais la gastronomie pour la fin, puisque c'est un de vos autres dadas, j'ai l'impression.
1: Hein? Bien sûr, bien sûr. Non, du coup, il y a un bar à vin qui vous accueillera à partir de 18h30, une heure avant les spectacles. On va faire, je pense, la restauration un peu rapide. On n'a pas tout défini, mais voilà. En tout cas, une petite restauration rapide pour ceux qui veulent manger avant. On sortira les grandes poêles, la poêle à paella que François affectionne.
2: Donc ça, c'est pour le samedi 3. Nous avons pour
0: une grande paella.
2: Le 10, on a Michoui, d'accord. Donc là, on compte. Conseil de réserver parce que...
1: Oui, il va falloir réserver.
0: Oui, parce que vous ne pouvez pas faire 300
1: non,
0: personnes.
1: Non, puis on a besoin de connaître un peu les quantités à l'avance pour que tout le monde soit bien servi.
0: Donc, pareil, sur le site ou pareil,
1: oui,
0: le
1: ça va être mis en ligne dans les prochains jours.
0: Et sur quelle somme
1: on n'a pas défini.
0: Pas défini. Non. 10, 15 euros
1: Oui, on est à peu près dans ces eaux-là. Voilà. 12 euros, 12, 15 euros.
2: On essaye de rester sur des choses...
0: Et vous comptez sur quelle quantité, alors? Ça dépend.
1: Bah, on verra les réservations.
2: On va voir les réservations.
1: Assurer beaucoup. On a déjà fait des grosses paellas.
0: Donc ça sera après le spectacle.
1: Oui.
0: On est bien d'accord.
1: Oui,
0: donc,
1: les repas chauds après les spectacles.
0: Vers 21h, à peu près.
1: Voilà, c'est ça.
2: Mais on pourra, de toute façon, sur toutes les dates, on pourra manger après et aussi grignoter avant. Il y aurait une ouverture des portes à 18h30.
0: Qu'est-ce que vous proposez? Parce qu'il y a des artisans, il y a des producteurs locaux.
1: Par contre, on est un petit groupe à faire de la cuisine, donc on utilise quand même des produits locaux. On essaye bio, biologique, un super bar à vin avec des vignerons, par contre.
0: Et tout ça, c'est au bénéfice de l'association.
1: Ça, c'est au bénéfice de l'association.
0: Baréco-Tréteau. Décidément, j'y arriverai pas.
2: C'est ce qui nous sert à payer artistes, à payer les techniciens et tout, parce que ça a un coût, tout ça.
0: Bien sûr, mais le terrain, c'est l'atelier geste qu'il met à disposition.
1: Exactement.
0: Donc, une grande.
1: Un lieu couvert.
0: Mais il ne va pas pleuvoir.
1: Non, il n'est pas prévu de pleuvoir.
2: Mais là, c'est vrai que c'est important de le dire, parce que c'est vrai que même en cas de pluie...
1: On accueille, sans problème.
2: Le lieu est couvert, le chapiteau, il n'y a pas de problème.
0: Alors, je vois que la RTS de Lausanne, ça m'a fait rire, parce qu'elle parle de personnages mi-Pierrot, mi-Gargantua. Là, on est plutôt dans le Gargantua. Là. On va bien manger.
1: Général, on est généreux.
0: Merci bien. Et alors, il y a des tables prévues.
1: Bien sûr, la mairie de Montignargues nous met à disposition les tables. Ce sont des partenaires.
2: On fait des massages au public et tout.
0: Si on n'a pas encore compris qu'il faut venir, c'est que vraiment on est réticent.
1: Vous risquez de rater un beau spectacle. En tout cas, si vous ne venez pas...
2: Si vous ne venez pas, vous pouvez ne pas venir, mais c'est dommage.
0: C'est dommage. Après, vous en mordrez les doigts.
2: Voilà. Puis quand même, ce que je voulais dire, c'est toujours intéressant de voir Hélène parler de manger, parce qu'elle utilise, elle a un très beau chaudron, et il y a toujours une petite émotion quand même quand elle en parle, et ça fait plaisir.
1: J'en ai pas parlé du chaudron.
2: C'est vrai, t'as pas parlé du chaudron.
0: Vous avez parlé de la poêle à paella.
1: On a un chaudron dans lequel on cuisine de bons petits plats mijotés.
0: Ça vous est venu comment, ce goût de la cuisine, Hélène?
2: Elle vient du sud-ouest,
1: Du sud-ouest, on aime bien manger. Et on aime bien régaler.
0: Partager.
1: Il y a une petite info qu'on a oublié peut-être de dire avant de se quitter, ou je ne sais pas si on va se quitter, mais c'est que le mardi 29 septembre, au cinéma Le Sémaphore, il va y avoir une projection du Yo-Yo, le film de Pierre et Tex, suivi d'une discussion avec les artistes. Donc Bonaventure Gacon et Titoun Kroll.
0: Ah d'accord, les deux artistes.
1: Artistes seront là après le...
0: Et c'est à quelle heure, au Sémaphore?
1: À 19h.
2: 19h.
1: Donc ça, c'était un peu un événement assez important.
0: De voir les deux artistes, j'ai pas encore enregistré leur nom.
1: Et on vous donne aussi rendez-vous le dimanche 26 septembre au Hall de Nîmes. Il y aura une petite surprise sur l'espace public.
0: Halles de Nîmes, je note tout ça
1: à 11h30.
2: À
0: 11h30, c'est très bien, vous faites de la publicité, de la communication, et j'espère qu'il y aura beaucoup, beaucoup de monde, et c'est quelque chose de merveilleux de voir tout ce mélange de styles, d'activités, beaucoup de bénévoles, comme d'habitude,
1: heureusement,
0: dans les associations. Et ce cirque Trotola a réputation internationale.
2: Exactement.
0: Merci à vous deux et bon cirque.
1: Merci.
2: Merci.
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1: Bonjour à toutes et à tous, soyez les bienvenus dans cette nouvelle édition du journal en français facile. Nous sommes le lundi 28 septembre. Voici les titres. À Madrid, l'expulsion d'une femme de 87 ans qui vivait depuis 70 ans dans son appartement relance la mobilisation contre la crise du logement en Espagne. Le dernier jour de la visite du pape en France, Léon XIV rentre ce soir en Italie. Le naufrage d'un bateau en RDC, une pirogue a coulé sur le lac Kivu. De nombreuses personnes restent portées disparues. Et puis enfin, Taylor Swift n'en finit plus de battre des records. La chanteuse américaine a de nouveau été récompensée hier soir à Los Angeles.
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1: Troisième nuit de mobilisation en Espagne. Des manifestants protestent contre l'expulsion de Marie-Carmen. Marie-Carmen Abascal, retraitée de 87 ans, a été obligée de quitter son appartement. Son logement a été racheté par une société immobilière. Son loyer d'environ 500 euros aurait été porté à plus de 2600 euros par mois. Une situation qui suscite la colère et l'indignation à travers le pays. Aurélien Devernois, bonsoir.
4: Bonjour Adrien, bonjour à tous.
1: Le cas de Marie-Carmen Abascal est devenu un symbole des prix de l'immobilier en Espagne qui ont flambé ces dernières années.
4: En effet, en 10 ans, les prix des loyers ont doublé en Espagne et la tendance ne ralentit pas. À Madrid, ils ont encore flambé, augmenté de plus de 10% depuis l'an passé, dépassant les 1700 euros par exemple pour un 75 mètres carrés. Résultat, de plus en plus de locataires consacrent près de la moitié de leur budget au logement, car les salaires sont loin de suivre cette inflation alimentée par la spéculation immobilière. La capitale espagnole fait partie des villes européennes les plus prisées des investisseurs.
1: La mobilisation autour de Marie-Carmen Abascal illustre, Aurélien, ainsi le ras-le-bol des Espagnols.
4: Oui, mais le défi est immense. La crise des années 2008-2010 a mis à terre le secteur immobilier qui, depuis, n'a pas retrouvé son niveau antérieur de production. Il manque ainsi 1 million de logements pour satisfaire la demande dans les plus grandes villes. Sans parler de la pression que fait peser la présence massive de meublés touristiques dans de nombreuses agglomérations. À Barcelone, jusqu'à 45% des appartements ont été inscrits sur Airbnb. La colère actuelle pourrait toutefois permettre au Premier ministre Pedro Sanchez de faire passer son décret-loi sur le logement, qui prévoit notamment un gel des loyers et une taxation supplémentaire des meublés touristiques.
1: Merci Aurélien. Aurélien Devernois dans le journal en français facile. Le prix Vaclav Havel a été remis aujourd'hui à l'Iranienne Nasrin Sotoudeh. Cette distinction, remise chaque année par le Conseil de l'Europe, récompense une personne engagée dans la défense des droits humains. Cette année, l'avocate iranienne Nasrin Sotoudeh a été choisie première iranienne à remporter ce prix pour ses combats contre la peine de mort ou contre le port du voile obligatoire pour les femmes. Dans l'actualité sur le continent africain, tout d'abord en République démocratique du Congo, au moins 12 personnes sont mortes dans le naufrage d'un bateau sur le lac Kivu. Le drame s'est produit ce week-end alors qu'une pirogue partie de Bukavu se dirigeait vers le nord de l'île d'Ijoui. Plusieurs passagers sont toujours portés disparus. Ils manquent à l'appel. Les précisions de Florence Maurice avec nos correspondants dans la région.
5: L'embarcation fabriquée en bois transportait notamment de petits commerçants de l'île d'Ijoui qui s'étaient rendus à Bukavu pour y vendre leurs marchandises et s'approvisionner. Selon des témoins, une vague aurait déstabilisé la pirogue. Omar Akilimani fait partie des volontaires d'Ijoui qui ont porté secours aux rescapés.
6: 12 corps ont été retrouvés jusqu'à présent, mais il y a beaucoup de disparus. On compte 15 rescapés, c'est très peu par rapport au nombre de passagers à bord. Des témoins disent qu'ils étaient plus de 50 dans cette embarcation, avec les marchandises qu'ils rapportaient de Bukavu.
5: Faute de mieux, les habitants d'Idjoui et des îlots environnants sont obligés d'emprunter ces pirogues motorisées pour rejoindre les marchés, les écoles, les champs ou les principaux centres urbains. Des trajets quotidiens qui se font parfois au péril de leur vie, déplore Hermando Zabona, acteur de la société civile d'Idjoui. Il décrit des embarcations surchargées, en mauvais état et dépourvues d'équipements de sécurité.
7: Nous demandons aux armateurs de veiller au chargement et puis au service d'ingénierie et maritime de veiller. Ce sont eux qui doivent contrôler quand même une pirogue qui a mal chargé ou soit une pirogue qui est en bon état.
5: Le bilan définitif du naufrage n'est pas encore connu. Les recherches se poursuivaient hier soir sur le lac Kivu.
1: Un événement dans les transports au Sénégal. Au départ du centre-ville de Dakar, il est désormais possible de rejoindre l'aéroport international de Dakar en train. Aujourd'hui, le prolongement de 19 km de la ligne du TER, train express régional, est entré en service. Une bonne nouvelle à un peu plus d'un mois du coup d'envoi des Jeux Olympiques de la Jeunesse. La justice en France au procès de Rachida Dati. Alors ce ne sont que des réquisitions en attendant le jugement. Ce sont donc les demandes du procureur qui ont laissé de marbre aujourd'hui l'ex-ministre de la Justice. 4 ans de prison, dont 2 ans ferme aménageable, inéligible pendant 5 ans, elle ne peut plus se présenter à une élection, et puis interdiction de travailler dans la fonction publique. Ce qui est demandé contre Madame Dati est une mort civile, a réagi l'un de ses avocats. On retiendra aussi en France la mobilisation des lycéens aujourd'hui. Depuis maintenant une semaine, des élèves manifestent pour dénoncer notamment le manque de professeurs, des classes trop chargées et les mauvaises conditions de travail dans les établissements. Le mouvement parti d'Île-de-France s'est étendu à plusieurs villes comme Marseille, Lille ou Sedan. Certains rassemblements ont été marqués par des dégradations et des affrontements avec les forces de l'ordre. Lui est rentré au Canada plus tôt que prévu. Tellison Aurélien était en pleine tournée en France pour faire la promotion de son livre « C'était ça ou mourir », mais rattrapé par la controverse pour avoir possiblement eu recours à l'intelligence artificielle pour écrire son livre, l'auteur a quitté précipitamment la France ce week-end. Penchons-nous à présent sur un nouveau record, celui de la chanteuse Taylor Swift, déjà multi-récompensée pour son œuvre artistique. La star américaine a une nouvelle fois triomphé. C'était la nuit dernière aux États-Unis, à Los Angeles. Léa Boutin-Rivière, bonsoir.
8: Bonsoir, bonsoir à toutes et à tous.
1: À 36 ans, Taylor Swift est devenue l'artiste la plus titrée de l'histoire des MTV Video Music Awards.
8: Oui, elle est arrivée aux VMAs avec 30 trophées. Elle en avait 33 en repartant. Taylor Swift a dépassé le record tenu par Beyoncé hier soir en remportant plusieurs récompenses convoitées, c'est-à-dire que beaucoup d'autres artistes souhaiteraient les obtenir. Ces prix, ce sont donc celui de la vidéo de l'année, de la meilleure réalisation et aussi les honneurs de la direction artistique. En clair, cette toute nouvelle récompense doit saluer un ou une artiste dont le travail a repoussé les limites de son art. Et tous ces trophées, eh bien Taylor Swift les a obtenus avec une seule et même chanson, celle-ci. Oh.

clip aux images très rétro, c'est-à-dire inspiré du passé, et qui a été vu 529 millions de fois sur YouTube. Grâce à cette vidéo, Taylor Swift a été félicitée pour sa recherche permanente de la perfection. Malgré tout, elle a été battue dans plusieurs catégories phares, des catégories centrales, dont celle de la chanson de l'année. Et Taylor Swift a beau être la reine des VMAs, elle n'est pas encore celle de la pop. C'est donc Madonna qui a été couronnée artiste de l'année.

0: Taylor Swift récompensé hier soir à Los Angeles. Et puis de son côté, on retiendra aussi que le groupe Nirvana a lui reçu un prix honorifique pour l'ensemble de sa carrière. C'était Léa Boutin-Rivière dans votre journal en français facile, RFI à Paris. Il va être 18h10.
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3: Bonjour à toutes et à tous. Vous écoutez les idées de sortie de Radio Alliance Plus. Mardi, lancement du festival Tout Simplement Hip-Hop pour une édition spéciale autour des 20 ans de l'association nîmoise Dastorm. Pendant deux semaines, la danse, le rap, le graffiti et les cultures urbaines investissent différents lieux de Nîmes avec une programmation qui entend aussi raconter deux décennies d'histoire du hip-hop dans la ville. Un double rendez-vous pour ce premier jour. À partir de midi, vous pourrez découvrir l'exposition photographique « 20 ans, tout simplement » qui reviendra sur les grands événements comme les plus intimistes de l'association. Cette dernière sera accrochée au mur de l'Office du tourisme durant tout le festival. À 20h, rendez-vous sur la place de la Calade, à l'Anaba, pour une soirée co-organisée avec Rage, qui animera un plateau en direct et où l'artiste émergente Najwa vous offrira un showcase afin de lancer le top départ de cet anniversaire exceptionnel. Pour connaître l'entièreté de la programmation, dont une grande partie des événements sera gratuite, rendez-vous sur le site dastorm.fr. Mardi encore, dans le cadre du Nîmes Métropole Jazz Festival, l'association Jazz 70 vous propose d'assister à son tremplin de jazz. Trois groupes finalistes de ce tremplin dédié aux groupes émergents de la région se produiront dans des conditions professionnelles devant un jury et le public invité à voter pour son groupe favori dans le cadre du prix du public. Pour découvrir les talents de jazz de demain, il faudra vous rendre mardi à partir de 19h au théâtre Christian Ligé à Nîmes. Et bonne nouvelle, l'entrée est gratuite. Mercredi, les ATP de Nîmes lancent leur saison 2026-2027 avec le spectacle « Un juge » de et avec Fabio Alessandrini. Écrit à partir de témoignages de magistrats et d'avocats français et italiens, ce spectacle n'est ni une plaidoirie, ni une conférence, ni une reconstitution de procès. « Un juge » est un hommage à ces héros et héroïnes ordinaires qui luttent dans un monde pour défendre une idée, souvent au risque de leur propre existence. Un homme retrace son parcours de juge, de l'insouciance des études de droit à la choquante confrontation avec la réalité du terrain. Il raconte ses premiers pas dans une terre oubliée par les institutions, à la merci de la criminalité organisée. Il revit la prise de conscience d'une mission et de la valeur d'un serment, l'engagement de toute une vie dans la lutte contre la mafia, en Italie et en Europe. Cette pièce est à découvrir mercredi à 19h en vous rendant à l'Université Vauban de Nîmes, dans l'Amphi A5. C'était les idées de sortie de Radio Alliance Plus. Merci beaucoup pour votre écoute et votre fidélité. Je vous souhaite une agréable journée sur le 103.2 en DAB+, et sur notre site internet. On se retrouve dès demain pour de nouveaux rendez-vous.
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6: Bonjour à toutes, bonjour à tous, bienvenue dans cette émission Au fil des pages sur Radio Alliance Plus. Nous avons le grand plaisir aujourd'hui d'accueillir pour la première fois deux personnes ensemble, deux personnes qui ont coécrit un livre. Et puis, deuxième nouveauté et d'exception, nous accueillons pour la première fois quelqu'un qui vient du Tibet. Alors, je vais le nommer en premier. Il s'agit de Monsieur Nima Tsari. Bonjour, Nima.
7: Bonjour.
6: Et puis, Guillaume Chantereau.
8: Bonjour.
6: Voilà. Vous avez coécrit un livre et vous allez nous expliquer pourquoi, comment et ce que vous avez voulu dire. Alors, je crois que, Monsieur Nima, vous êtes en France déjà depuis un peu plus de 10 ans, n'est-ce pas ?
7: Oui.
6: Mais à Nîmes, ça fait quelques années seulement ?
7: Je suis en Nîmes depuis 2021.
6: 21, oui, ça fait 5 ans.
7: Cinq ans.
6: Et, Et vous travaillez tous les deux ensemble dans une petite ville voisine de Nîmes, hein, c'est ça ?
7: Tout à fait, à Manduel, à Intermarché.
6: Ah, Manduel. Et vous avez donc co-écrit un livre. Racontez-nous un peu comment ça s'est passé. Qu'est-ce qui vous a poussé à co-écrire un livre ?
7: Alors, qu'est-ce qui pousse à écrire ?
6: C'est Guillaume oui, Chantreau qui parle maintenant.
7: Qu'est-ce qui pousse à écrire ou à jardiner ou à faire de la musique ? Bon, ouais. J'avais envie d'écrire. Nima était présent à côté de moi. J'ai eu une idée, c'était d'écrire une mémoire. Lui, il voulait contribuer à ça pour écrire vraiment la mémoire du Tibet. Donc, on a commencé à écrire ensemble, sous forme d'un dialogue très intéressant, où on échange sur nos cultures, puisqu'il est en France. Donc, moi aussi, je compte dans le livre, donc je lui raconte un peu la culture française. On mange chez moi une fois, très à la française. Ensuite, il m'a invité chez lui à manger un repas tibétain, très intéressant, avec le thé tibétain très très fort, je tiens à le dire. Et donc, on a continué ce dialogue autour d'une pizza, lors d'une troisième rencontre. Et là, on a échangé plutôt philosophie. Voilà, sa philosophie à lui, c'est le bouddhisme. La mienne, c'est un mélange de catholicisme, de beaucoup de philosophies spirituelles, on va dire. Je suis allé piocher dans beaucoup de traditions. Donc, je suis extrêmement porté sur la spiritualité. Je ne suis pas religieux en soi. Je ne suis pas baptisé, malgré que toute ma famille le soit. J'ai des parents qui m'ont laissé le choix.
6: Oui.
7: À l'âge de 10 ans, ils ont demandé à mes trois petits frères. Ils ont dit oui, moi, ils m'ont demandé... Je sais pas, je verrai plus tard. Plus tard, je suis quelqu'un de très porté sur la spiritualité. J'aime beaucoup le bouddhisme. C'est une religion que je respecte énormément. Je pense qu'il y a beaucoup de vérité dedans, mais je pense qu'il y a beaucoup de vérité ailleurs et qu'on peut piocher un peu partout. Donc, c'était voilà, l'idée de ce livre est partie de là. Et Nima a raconté comment...
6: Alors là, vous racontez, donc, et c'est effectivement la structure du livre. Il y a trois grands moments que vous venez d'évoquer, chez vous, chez lui, et puis ensuite dans un espèce de lieu, un tiers lieu. Et vous dites que vous-même, Guillaume Chantreau, vous aimez écrire, vous écriviez déjà avant ce livre.
7: Tout à fait, c'est mon sixième ouvrage. J'ai écrit plusieurs livres. J'en ai écrit un, par exemple, qui s'appelle Agathe, qui est un livre tout en couleurs, c'est un livre éveil jeunesse qui s'adresse aux enfants ou aux jeunes esprits qui ont envie de découvrir les premiers mystères de l'univers et s'intéresser de plus en plus au domaine de la conscience.
6: D'accord.
7: J'en ai écrit d'autres, des recueils de nouvelles, des romans, toujours axés sur la spiritualité, toujours.
6: Alors, il faut préciser que votre livre, là, que vous présentez à tous les deux, ça s'intitule « Pensée occidentale, paroles tibétaines ».
7: Tout à fait.
6: Donc, c'est très clair. Il est publié aux éditions... Nombre 7, qui est un éditeur ici à Nîmes.
7: À Nîmes.
6: Alors, ce qu'il y a de dommage, c'est que vous dites effectivement que vous avez écrit plusieurs livres, mais ils ne sont pas mentionnés. Alors, il faudra, dans la prochaine édition...
7: Tout à fait. Je vais soumettre l'idée à monsieur Lahondès de Nombre 7, et qui va tout de suite rectifier ça, effectivement. Alors, on a plusieurs aussi événements qui sont prévus. Par exemple, on va au Salon du Livre de Rochefort-du-Gard, le week-end prochain, le 26 septembre.
6: Oui.
7: 26-27 septembre.
6: Alors... Bon, ça sera annoncé peut-être à d'autres moments,
7: oui, on verra. Bien sûr.
6: Parce que, comme vous le savez, cette émission n'est pas diffusée en direct, donc, mais enfin, peu importe, elle sera rediffusée. Et vous, Monsieur Nima,
8: oui.
6: Vous aviez déjà écrit des textes ?
8: Non, en première fois en français.
7: En première fois en français.
6: Mais dans votre langue ?
8: Ma langue, non, mais j'ai écrit sous... la journée, okay, quand j'étais au Népal, de l'Inde, mais en anglais.
6: En anglais. Alors, vous allez aussi... Racontez-nous un tout petit peu, en quelques mots, comment ça se fait que vous êtes en France maintenant.
8: Oui, je suis en France depuis 2015. J'étais à Nantes avant Covid. Après Covid, okay, j'ai déménagé à la région ici. Je connais quelques amis, ils aidaient pour hébergement. Après, ils ont cherché pour travail. J'étais en hébergement au sommet, à une famille française. Après, j'ai trouvé travail à Mandul, petit village. Ma vie, okay, c'est compliqué parce que langue, la social, c'est ma famille, okay, ils n'ont pas avec moi. Mais enfin, ils sont arrivés après, en 2021. Mais des enfants, ils sont arrivés en France. Mais ma famille au Tibet, ça c'est catastrophique.
6: Oui.
8: Je n'ai pas d'information parce que je n'ai pas de droit pour appeler.
6: Vous parce n'avez que, pas le droit d'appeler.
8: Si que j'ai appelé, que j'ai peur si la Chinois, qu'ils ont écouté notre conversation. sur les applications auxquelles j'ai arrêté depuis 2014, j'ai arrêté complètement.
6: Oui.
8: Maintenant, j'ai pas des...
6: Alors, peut-être rappeler à nos auditrices et nos auditeurs que le Tibet est, une, est un pays qui a été colonisé complètement par la Chine.
8: Exactement.
6: Et c'est un grand pays, beaucoup plus grand que la France, qui est situé au nord de la chaîne de l'Himalaya. Et, mais voilà, donc on ne peut pas communiquer facilement. Et toute votre famille est restée là-bas. Vous, vous êtes... Vous avez quitté le Tibet, vous êtes passé par le Népal.
8: Exactement.
6: Vous avez travaillé, vous avez un certain temps au Népal.
8: Oui.
6: Et puis ensuite, vous avez rejoint l'Inde, c'est ça?
8: Exactement.
6: Et votre épouse est encore en Inde actuellement.
8: Oui, ma épouse en de l'Inde.
6: C'est donc une situation qui n'est pas facile.
8: Exactement.
6: Et vous dites dans le livre, vous oui. racontez un peu que vous vous rendez de temps en temps... quand c'est possible, en Inde, pour retrouver votre épouse.
8: Oui.
6: Alors, parlons du livre. Donc, comment vous écriviez et vous avez envie d'écrire sur le Tibet ou bien c'est Monsieur Nima qui vous a dit...
7: Alors, si j'avais travaillé avec quelqu'un d'un autre pays, peut-être j'aurais écrit sur un autre pays, je ne sais pas. Je sais pas, le destin a fait que je me suis retrouvé en face de Nima et que, très intéressé par le bouddhisme, je me suis dit, bon bah voilà, et puis il m'a commencé à me raconter sa vie qui est quand même assez extraordinaire, hein, ce périple du Tibet de nuit, en plein froid, pour arriver jusqu'au Népal, jusqu'en Inde, pour se retrouver en France, c'est quand même une histoire assez extraordinaire. Et puis il a une philosophie très axée sur le bouddhisme qui est très intéressante, donc voilà, c'est un échange qui est très humain et...
6: Et alors, concrètement, comment ça s'est passé pour écrire un livre à deux?
7: Alors, on s'est retrouvés.
6: ces repas, d'accord, vous mangez ensemble.
7: Mais... Oui, mais ça n'a pas suffi, bien sûr. ça n'a pas suffi, évidemment. On s'est retrouvés tous les dimanches, parce qu'on travaille toute la semaine. Lui, il travaille 6 jours sur 7. Hein, donc, voilà. Donc, on se retrouvait tous les dimanches. On grignotait juste un petit bout ensemble, parfois juste un petit pique-nique. Et puis, il faut échanger, puis il faut traduire. Et il se trouve que dans le bouddhisme, il y a des mots, concepts qui sont extrêmement compliqués à traduire, même jusqu'en anglais, encore moins en français. Donc, il a fallu vraiment faire une recherche sur certains mots, aller chercher du coup des idées, pouvoir les partager, que la personne comprenne en face.
6: Et où est-ce que vous avez trouvé ces... vous parlez tibétain?
7: Bien sûr que non, on a utilisé Internet.
6: Donc, vous avez utilisé Internet pour...
7: Évidemment.
6: Oui. Et vous enregistriez d'abord
7: Non. Par contre, non. Je prenais des notes. Je travaillais beaucoup à l'écrire. Donc voilà, j'ai pris une tonne de notes qui me semblait le plus intéressant dans ce qui ressortait. Parce que, il m'envoyait énormément d'informations. Je devais faire le tri dedans, quoi. Qu'est-ce qui est racontable facilement? Non, qu'est-ce qui... ça va être compliqué. Est-ce qu'on se comprend bien? Donc, c'était un travail acharné, hein, quand même. Hein. Pendant 3 mois, on s'est vus tous les dimanches.
6: Ah tous les dimanches.
7: Après, il a fallu vraiment tout réécrire comme il faut, bien poser la mise en page, etc. Oui, ça prend du temps, hein, c'est vrai.
6: Mais avant même la mise en page, il y a tout le fond, effectivement, le contenu. Et la structure, vous avez travaillé la structure avant, vous êtes dit on va cette histoire des repas, vous êtes dit on va...
7: Oui, ça c'était l'idée de base, je ne savais pas où ça allait mener par contre au niveau des questions.
6: Oui.
7: Voilà, est-ce qu'on allait partir tout de suite sur quelque chose de personnel vers lui ou des idées philosophiques, de quoi on parle en premier? Ça c'est lui qui a amené, hein. C'est lui qui est venu et commence à parler de ça, très bien, et du coup d'autres questions qui sont venues.
6: Mais la première partie chez vous... C'est vous surtout qui exposez votre point de vue, non ?
7: Oui, il y a une grosse partie, effectivement, où je me lâche un petit peu. Oui. C'est-à-dire que Nima est quelqu'un de très réservé, donc il parle beaucoup bouddhisme, mais après, sa spiritualité à lui, il la délivre très gentiment. Donc je me suis dit, en contre-coup de ça, moi qui ai une spiritualité qui part un petit peu dans tous les sens, où je vais aller piocher partout, je me suis dit, je vais me lâcher un petit peu, qu'on aura la personne très humble, très discrète, tout ça, et puis l'autre qui est un petit peu foufou, voilà, dans les dialogues.
6: Et pour vous, monsieur Nima, qu'est-ce que vous avez eu envie, de quoi vous avez eu envie de parler, surtout ?
8: Sur les livres.
7: Oui.
6: Oui, dans le livre.
8: Ça, c'est sur le livre que ça, c'est en premier. C'est Guillaume, c'est mon collègue. Il a beaucoup de curiosité pour la question, la bouddhisme philosophie.
6: Le bouddhisme.
8: La bouddhisme philosophie. Ça, c'est important parce qu'il y a beaucoup de questions que, de ma part, que j'ai donné la plus mieux, que la réponse. Okay, parce que quand, chez moi, quand je suis libre, j'ai étudié beaucoup de livres.
6: Vous lisez beaucoup ? Oui. Dans quelle langue vous lisez ?
8: Je lis en tibétain.
6: Et vous avez des livres tibétains chez vous ?
8: Oui, beaucoup, beaucoup.
6: Ah oui.
8: J'ai beaucoup de
6: vous avez pu apporter avec vous quelques livres en tibétain ?
8: Oui. Oui. Je lis que en tibétain quand, si j'ai étudié la philosophie, que j'ai jusqu'en langue tibétain, ni français, ni anglais.
6: Oui.
7: Et d'où ils viennent ces livres, Nima ? Tiens, c'est quelque chose que je ne sais pas. Tiens.
6: Pardon ?
7: D'où ils viennent ces livres en tibétain ?
8: Ok, ça c'est de l'Inde.
7: De l'Inde, tu les ramènes, l'Inde. D'accord.
6: Parce qu'il y a beaucoup de Tibétains qui habitent en Inde.
8: En Inde, ça c'est un premier pays qui, là, officiellement, que le gouvernement il donnait le réfugié status. Oui. Ça, on n'est pas lui, mais ça, en Inde, il donnait la place pour le gouvernement, qui est tous la même la structure, qui, ça c'est très sympa. Maintenant, ça c'est la situation, c'est pas la même, okay, parce que beaucoup de ces gens, ils sont sortis en Europe, États-Unis, Canada, okay, en France, le premier pays. Maintenant, ça c'est, il y a beaucoup de Tibétains réfugiés, ils ont obtenu le papier.
6: Oui.
8: Officiellement, il y a 12 000, 13 000 Tibétains en France.
6: Oui.
8: 90 personnes dans la région à parisienne. Mais que. Okay,
6: donc, vous travaillez, vous lisez beaucoup des livres on pourrait dire, de théologie, de philosophie ?
8: Exactement, philosophie.
6: Ou bien est-ce que vous lisez des livres, des romans ?
8: Non.
6: Pas de romans ?
8: Non.
6: Il y a des philosophes tibétains d'aujourd'hui, ou bien est-ce que c'est des livres, des philosophes

0: Tibet, en 7e siècle, okay, les bouddhistes, okay, ils ont partagé beaucoup, ça c'est genre du Tibet, ils travaillent beaucoup pour élever la philosophie de l'Inde, pour Tibet, pour donner enseignement pour tous. 7e, 8e, 9e siècle, okay, les bouddhistes, okay, ils ont partagé beaucoup en région
1: C'est ce que
0: Tibet.
1: vous racontez dans le livre, que
2: Alors,
1: le bouddhisme est arrivé à peu près à cette
2: ouais,
1: période-là.
2: parce qu'au final, on pense souvent Tibet, bouddhisme, mais en fait, le bouddhisme est arrivé assez tard au Tibet.
1: Oui,
2: Voilà.
1: il
2: Ouais.
1: était.
2: Bouddha était indien. Hein,
1: Oui, c'était. C'est une religion importée.
2: En revanche, c'est eux qui l'ont vraiment sublimé, cette
1: Oui,
2: philosophie
1: oui.
2: bouddhiste. Hein, ils l'ont, voilà, ils se, à ce point, comment c'est raconté, le karma, la réincarnation, c'est assez précis chez eux, quoi. Donc, c'est presque une science, on pourrait croire. On se demande comment ils ont fait pour être voilà, aussi précis sur.
1: On va faire une petite pause.

0: 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Vous êtes toujours dans l'émission Au fil des pages, où nous accueillons aujourd'hui deux écrivains qui co-écrivent ensemble un livre intitulé « Pensée occidentale, paroles tibétaines ». Il s'agit de Guillaume Chantereau et de Monsieur Nihima Tsari, ce livre étant publié aux éditions Nombre 7, ici à Nîmes. Alors, vous nous disiez, Guillaume Chantereau, que vous aimiez écrire, vous avez eu envie d'écrire. Après avoir rencontré Monsieur Nihima Tsami, vous avez dit « ça vaudrait la peine, puisque je m'intéresse à celle aux religions, et le bouddhisme est une des religions qui m'intéresse en particulier, que ce monsieur, lui, c'est sa religion traditionnelle, eh bien, on pourrait faire quelque chose. » Mais c'est lui qui vous a poussé à... En disant, vous saviez qu'il écrivait ? Vous saviez que Guillaume...
1: Nihima savait que j'écrivais, bien évidemment. Oui. Donc, lui, son truc, c'était vraiment de j'ai envie de raconter une histoire, mon histoire, mais aussi que ça reste comme une mémoire pour tous ces Tibétains, cette culture tibétaine qui est en train de disparaître.
0: Oui. Voilà. Et effectivement, alors ça fait partie, c'est la, surtout la troisième partie du livre, hein, sur laquelle vous parlez beaucoup de la religion du Tibet, hein, mm-hmm. du bouddhisme tibétain.
1: Et oui.
0: Mais tandis que la première et la deuxième partie, c'est plutôt vos relations à la religion, ces relations au pays.
1: Alors oui, c'est un livre très humble entre deux personnes qui sont tout petits. Parce que moi, j'ai déjà vu des livres comme ça écrits par deux philosophes qui ont énormément de savoir derrière eux, un grand enseignement, qui vont avoir beaucoup de vocabulaire. C'est pas forcément accessible à monsieur et madame tout le monde.
0: Oui.
1: Et il se trouve que nous, on est monsieur tout le monde. Hein.
0: Oui.
1: Voilà, on représente le monde tel qu'il est, sans grand vocabulaire, avec des conversations très simples, des philosophies très particulières, très personnelles.
0: Oui. Ce qui est intéressant aussi, c'est que vous racontez que enfant, vous avez pas loin de chez vous, vous avez un monastère vietnamien, je crois.
1: Vietnamien.
0: Et donc un monastère qui devait être bouddhiste, non ?
1: Effectivement, effectivement.
0: Et curieusement, vous n'étiez pas du tout instruit dans aucune religion, mais vous connaissiez, vous étiez au courant de ça. Donc ça ne vous a pas surpris
1: Effectivement, ça m'a énormément surpris. Et,

0: Et d'avoir grandi jusqu'à l'âge de 9 ans en face d'un temple bouddhiste, je me suis pas rendu compte en fait du bien que ça faisait, hein, d'entendre le gong 5 fois par jour pour la prière, les gens très calmes. Moi, j'allais jouer carrément au ballon de foot sur la statue de Bouddha, hein, et les moines me disaient « Allez, tété, va jouer plus loin ». Je me suis pas rendu compte de tout ça, je m'en suis rendu compte bien plus tard, hein, à l'âge de 20 ans, quand ma spiritualité s'est découverte. Je me suis dit « En fait, j'avais déjà accès un petit peu au bouddhisme, j'avais accès au catholicisme avec ma mère. Mon père est complètement agnostique, mais en fait... » En vieillissant, on s'est rendu compte que lui aussi, il avait sa petite part de spiritualité. Oui. Et puis, moi, j'ai pris un peu dans tout ça, mais retrouver le bouddhisme un peu plus tard avec Nima, c'est très intéressant. Je suis pas bouddhiste.
1: Alors, racontez-nous un peu, pour vous, c'est quoi le bouddhisme tibétain ?
0: Alors, moi, je suis pas bouddhiste et j'essaie de le comprendre encore. Hein.
1: Voilà.
0: Mais je pense que c'est la spiritualité au jour d'aujourd'hui qui a été le plus développée au niveau de l'esprit. Voilà, là où des gens vont prendre un petit peu ailleurs, hein, dans les étoiles, à l'intérieur d'eux-mêmes, ou dans un dieu, ou plusieurs.
1: Oui.
0: Je sais pas. Voilà, peu importe où on va prendre les vérités. Moi, du moment qu'une religion prenne la paix, j'estime qu'elle peut apporter quelque chose de positif. N'importe qui, du moment qu'il y a bon entendeur aux écrits. Le bouddhisme, pour moi, au jour d'aujourd'hui, c'est vraiment une philosophie que je pense qui est très accessible parce qu'on peut trouver des textes maintenant sur Internet très facilement. Il y a beaucoup de livres qui ont été écrits là-dessus. Il faut demander à Nima par contre.
1: Est-ce que vous partagez votre religion avec d'autres personnes ici en France? Est-ce qu'il y a d'autres personnes avec qui vous pouvez avoir cet échange ou bien c'est uniquement avec les livres?
2: Pardon, je comprends pas.
0: Est-ce qu'il y a d'autres, Tibétains à qui tu peux parler ou des Français à qui tu peux parler bouddhisme?
2: Je sais pas.
0: Et il voit pas beaucoup de monde en fait, c'est ça le truc. Hein. C'est quelqu'un qui va au travail, qui rentre chez lui, il s'occupe des enfants, il lit ses livres et repart au travail.
1: Et quand vous êtes dans un milieu tibétain, en Inde ou bien au Népal ou surtout au Tibet, est-ce que vous vivez votre religion seul ou bien avec les autres? Est-ce que vous participez avec des rencontres comme les autres religions, les musulmans, les chrétiens? Ils se mettent ensemble très souvent.
0: Bien sûr, il y a des cérémonies, il y a des... Bien sûr.
2: Au Tibet, ok, oui, ça existe. Il y a des musulmans, il y a des catholiques. Ok, nous, le même Tibétain, ils mangent Tibétain, ils ont parlé Tibétain, mais ils ont, ok, sa religion, c'est catholique, ça existe. Musulmans, ça existe. Mais ok, la 90 personnes, c'est la bouddhiste. 5 personnes, 10 personnes musulmans, ok, 5 personnes, c'est catholique, ça existe au Tibet.
1: Oui, ça, c'est d'accord. Mais comment vous vivez votre religion tibétaine aujourd'hui?
2: Oui.
1: Comment vous la vivez? Est-ce que c'est des prières? Est-ce que c'est des méditations? Est-ce que c'est des lectures? Est-ce que c'est des chants?
2: Oui, ça, beaucoup sont tibétains, ils ont préféré, ok, pour faire récitation. Pour prier.
1: Oui.
2: Il y a quelques personnes, il fait méditation. Mais pour moi, de ma part, ça c'est important pour étudier. Ok, la.
1: Méditer, lire et méditer.
2: Méditer, ok, oui, mais pas, ok. Quand je lis, ok, je consulte jusqu'au livre. Je ne reste pas comme ça, mais sur les livres.
1: À partir d'un texte.
2: Exactement.
1: C'est comme ça que vous le comprenez, monsieur?
0: Oui, tout à fait. Alors moi, quand je médite, je médite et j'utilise des bols chantants.
1: Oui.
0: C'est un outil que j'apprécie particulièrement.
1: Est-ce que vous partagez justement la méditation avec d'autres? Est-ce qu'il vous est arrivé de méditer à deux?
0: Non.
1: Non. Ça ne sait pas.
0: Non, j'ai jamais essayé. Après, je suis quelqu'un d'assez solitaire, donc je préfère ça. Voilà, mais je pense que Nima ne chante pas non plus. C'est pas son truc de chanter. Oui. Par contre, je l'ai déjà vu lire pendant des heures et sans rien faire d'autre que lire. Donc ça, c'est c'est assez impressionnant. Puis, la taille des manuscrits, hein, c'est des vieux grimoires.
1: Oui. Donc un livre intéressant parce qu'on découvre. Ces deux manières, une manière tibétaine de vivre la religion, par Monsieur Nima, et puis vous, un intérêt pour cette religion qui rencontre un peu vos soucis, vos intérêts vitaux.
0: Et oui, évidemment. Oui.
1: Et est-ce que vous comptez continuer à poursuivre dans cette réflexion, ce dialogue? Est-ce que vous l'interpellez quelquefois?
0: Alors, j'ai une nouvelle idée, hein, ça serait vraiment d'écrire une mémoire tibétaine, mais sans moi, en fait. Hein, ça serait un bouquin qui serait offert pour cette mémoire de culture. Voilà, après, sur la philosophie bouddhiste, bien évidemment, je vais continuer de m'y intéresser. Comme je m'intéresserai aussi demain, je discute avec un juif ou un musulman, à ce qu'il a à me dire d'intéressant.
1: Oui. Juste une petite remarque, tout à l'heure, on a dit que le Tibet avait été une colonie chinoise.
0: Oui.
1: Vous soulignez qu'il y a un musée à Paris, un important musée qui s'appelle Musée Guimet, je crois.
2: Oui.
1: Où on a supprimé la mention du Tibet. La République ou le gouvernement chinois a demandé à ce qu'on supprime. C'est vraiment très dommage parce que le Tibet existe avec sa religion.
0: On supprime même le nom.
1: Hein, voilà, supprimé le nom.
2: Oui, ça c'est important. J'ai écrit la lettre à un ministre pour la...
1: Est-ce qu'on vous a répondu?
2: Non, pas tout. Mais ça c'est très grave. On peut mettre deux muses à Paris, mais après une muse, okay, c'est bon, okay, nous sommes désolés, okay, ils font la même chose, la Tibet, l'autre, okay, il n'a toujours pas changé, okay, il reste comme ça. Oui. Ça, c'est la triste ou non?
0: Oui, effectivement, on est en train d'effacer leur histoire, hein, tout simplement.
1: Voilà, mais écoutez, l'émission va bientôt se terminer. Alors, je ne peux que recommander à celles et ceux qui sont intéressés par le bouddhisme, qui voudraient savoir un peu en quoi le bouddhisme tibétain diffère de ce à quoi ils pensaient. Parce que le bouddhisme, comme on l'a dit, c'est une religion qui est largement répandue à travers le monde, en Inde et ailleurs. Mais aujourd'hui, c'est à travers ce livre, c'est le bouddhisme tel qu'il est vécu au Tibet que nous rencontrons. Merci en tout cas d'être venu.
0: Eh ben merci de nous avoir invités, c'était très sympa.
1: Voilà, bien écoutez, maintenant on va se séparer. Au revoir à tous les deux, au revoir monsieur.
0: Merci, au revoir,
2: merci,
0: à bientôt.
2: Au revoir.
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Bonsoir à toutes et à tous, soyez les bienvenus à l'écoute de ce nouveau numéro de Old Records Never Die sur Radio Alliance Plus. Lors de la dernière émission, je vous avais présenté quelques nouveautés sorties cet été. Et l'émission n'avait pas été assez longue pour que je puisse vous parler de tout ce dont j'avais envie de vous parler. Si, avant, dans un temps lointain, les labels attendaient la rentrée pour publier les nouveautés, ce n'est plus le cas ces dernières années. Je pense, mais je n'en suis absolument pas certain, que c'est lié à la numérisation de la musique. On écoute désormais en streaming avant d'éventuellement acheter. Et en été, on a plus de temps à consacrer à l'écoute des plateformes, donc c'est le moment idéal pour proposer des nouveautés. Si vous avez une autre explication, je suis preneur. Donc, après Deep Purple, les Stones, Mick Campbell et les Dirty Knobs, et Kurt Weill aussi, nous allons dans un deuxième temps découvrir Courtney Barnett, Jack White, The Pretty Reckless, All Them Witches. Ça ne veut pas dire qu'après ça on aura fait le tour de toutes les sorties de l'été, loin de là. Allons-y donc pour cette nouvelle émission consacrée aux sorties de l'été 2026. Alors, commençons par un habitué de ces sorties estivales. Jack White nous avait déjà fait le coup il y a 2 ans avec l'album No Name, sorti en catimini pendant l'été. Il revient avec Frozen Charlotte, qui s'inscrit clairement dans la continuité de son prédécesseur. C'est le même rock gras et sale, teinté de sonorités blues, avec une foison de riffs et de parties de guitare fougueuses qui lui avait si bien réussi 2 ans plus tôt. C'est énergique, légèrement crasseux et bourré de sonorités de guitare accrocheuse. On pourrait penser que de ce côté un peu rugueux serait de nature à repousser les auditeurs, un peu frileux. Mais le génie de White est bien présent, avec toujours cette capacité à trouver des mélodies ou des sonorités qui surprennent et charment. Une fois de plus, il a tout fait. Il écrit, il compose, il produit, il enregistre dans son studio et il distribue via son label, parfois même dans son magasin. Peut-être qu'il arrivera à se passer un jour des musiciens qui l'accompagnent. Patrick Killer à la basse, Dominique Davis à la batterie et Bobby Emmett au clavier. Mais ils sont là, ils étaient déjà là sur le précédent et ce sont des fidèles de Jack White. Le temps, c'est sans doute ce qui manque le plus à Jack White, qui, outre sa carrière solo, participe à un autre groupe, les Raconteurs, moins productif. Il a créé son propre studio et son label pour être libre de faire ce qu'il veut et ne pas perdre son temps à essayer de convaincre tel ou tel de produire ses créations. Alors on en écoute tout de suite un premier extrait. C'est le titre qui ouvre l'album et qui donne sa tonalité et ça s'appelle « God and the Broken Ribs ».

Jack White est bien un génie créateur. Certainement celui qui aujourd'hui fait preuve de plus d'inventivité, d'innovation, d'audace, de courage. Les chemins qu'il prend ne sont pas forcément les plus faciles, et l'écoute de ses disques peut surprendre. C'est moins le cas avec Frozen Charlotte qu'avec No Name, parce que nous sommes déjà familiarisés avec ce style. De là à dire que Jack White se répète, il n'y a qu'un pas que je ne franchirais surtout pas. Les titres ont chacun une originalité, une particularité qui les distingue. Il y a quand même des points communs, des chansons sans refrain et des cassures de rythme permanentes. Quand on commence à s'imprégner de la mélodie d'un titre, elle change. Alors au total, ce sont 13 titres que contient cet album pour un peu plus de 40 minutes. Ils ne sont donc pas très très longs. L'inspiration Led Zeppelin est présente sur certains titres. Ce n'est pas en soi étonnant car les deux hommes s'apprécient et Jimmy Page n'a jamais été avare de commentaires élogieux sur Jack White. Un parrainage comme celui-là, ça ne se refuse pas. Moi, je vous propose justement un titre très référencé Led Zepp, et ça s'appelle Dollar Bill, une critique acerbe de Donald Trump et de son attrait maladif pour le fric.

Dernière précision, sur la pochette sur laquelle le bleu dont il fait maintenant sa signature apparaît, on voit une statuette en porcelaine qui est une œuvre de Jack White lui-même et qui figurait dans l'exposition qu'il a faite à Londres. Le titre de l'album fait référence à la légende de la Frozen Charlotte, une poupée inspirée d'un ancien conte populaire américain évoquant une jeune fille morte de froid. Une image sombre qui reflète l'atmosphère parfois inquiétante de l'album, entre visions apocalyptiques, personnages tourmentés et humour noir. Le froid et la mort, d'ailleurs, reviennent assez souvent dans les chansons de Jack White. Ça suinte le blues à merveille, un peu sale, et dans un registre légèrement plus pop et un petit peu plus mélodieux, I Can't Believe What I'm Hearing est également un morceau au travers duquel le talent de l'artiste nous saute aux oreilles. Avec Frozen Charlotte, Jack White démontre une fois de plus qu'il demeure l'un des guitaristes et auteurs-compositeurs les plus créatifs de sa génération. Sans chercher à suivre les tendances, il préfère approfondir son univers fait de blues rugueux, de rock incandescent et d'expérimentation sonore. Un disque intense, sauvage et inspiré qui confirme l'excellente dynamique amorcée avec No Name et rappelle que le rock, lorsqu'il est joué avec autant de conviction, n'a rien perdu de sa puissance. Enfin, je ne résiste surtout pas au plaisir de vous faire entendre un troisième titre de Frozen Charlotte. Je viens de vous en parler, ça s'appelle « I can't believe what I'm hearing ».

Bon, là, j'avoue, c'est un peu gonflé de qualifier cet album d'album de l'été, puisqu'il est sorti en mars. Bon, certes, il a fait très chaud très tôt cette année, mais quand même, mettre mars en été, ça ne se fait pas. Alors pourquoi ? Ben, tout simplement parce que j'étais passé à côté et que je ne l'ai découvert que cet été. Ça vous va comme explication ? J'espère, parce que j'en ai pas d'autres. C'est son quatrième album qui est publié. Et le troisième était paru en 2021. Ça fait presque 6 ans. Et dans ce monde moderne, gangréné par la recherche de la vitesse, de l'occupation permanente de l'actualité, 6 ans, c'est plus qu'une éternité. Ça fait franchir allègrement les portes de l'oubli. Bah, que s'est-il passé ? Courtney Barnett vivait paisiblement dans son Australie natale, faisait quelques tournées, passait du temps en studio et tout allait bien, à son rythme. Et puis, pour gagner en sérénité et en liberté, elle a créé son propre label pour se publier ainsi que les gens dont elle aimait la musique. Le problème, c'est que publier ses copains, ça ne suffit pas pour réussir. Faut avoir une stratégie commerciale offensive pour gagner en visibilité. Toujours est-il que Milk Record, le nom de son label, a dû plier les Gaules pour des raisons économiques. Manifestement, ça lui a foutu un coup à la môme Courtney. Son rêve d'indépendance venait de se briser sur le mur de la réalité financière. Courtney Barnett peut être qualifié d'artiste indie, mais pas uniquement en raison de sa musique, aussi par sa façon d'être, de se comporter, de vivre, de penser. C'est une femme libre, indépendante. Alors voilà un premier extrait de cet album, c'est le titre qui l'ouvre. C'est un rock assez nerveux, mettant en avant son sentiment de mal-être. « Feel like a fish on a hook », dit-elle. « Je me sens comme un poisson accroché à un hameçon ». Et le titre, c'est « Stay in your lane ».

Heureusement, elle a retrouvé un nouveau label américain, Mom plus Pop Music. Et elle s'est décidée à refaire un album. Il a pour titre Creature of Habit. Il ne contient que 10 titres pour moins de 40 minutes. C'est son habitude, hein. Elle ne balance pas les chansons n'importe comment. Elle y réfléchit, elle les mûrit, elle les travaille, alors ça prend du temps. Cet album a été enregistré dans un studio du parc de Joshua Tree aux États-Unis. C'est un lieu mythique et mystique. Il paraît que les esprits des morts y planent volontiers à la recherche d'une rencontre. Quand elle est arrivée, elle n'avait rien si ce n'est quelques ébauches et elle est allée fouiller au fond d'elle pour trouver une inspiration. Elle a composé une musique entre rock tendu et ballade soft. Elle a écrit autour de la question du changement, comment se libérer de ses peurs et de ses freins pour vivre pleinement sa vie. Renaître chaque matin et pourtant vieillir, c'est un des mantras de Courtney Barnett. Accepter le changement, c'est faire le deuil de ses obsessions et accueillir parfois dans un premier temps le chaos. Courtney Barnett, et cet album le montre bien, c'est un mélange complexe de rugosité et de douceur, de certitude et d'interrogation, de nonchalance et d'énervement. Le titre qu'on va écouter résume bien tout ça. Il commence plutôt tout doucement et ne cesse de s'accélérer pour finir dans un registre totalement différent. Et ça s'appelle « One Thing at a Time ».

Enfin, il faut parler de la pochette. On y voit une mante religieuse en gros plan. Elle représente la mort, la cruauté, le danger de la sexualité. S'agit-il justement de matérialiser le trouble et la menace qui se dissimule derrière la banalité de cet animal? Pas du tout. Cette image, Courtney Barnett l'explique. C'est la pièce maîtresse, microcosmique de cet album. Elle incarne le message et la signification de chaque morceau. Elle traite de la quête et elle m'a aidé à trouver mon chemin.

Un album de la même force que le premier, dont le titre était « Sometimes I sit and think, sometimes I just sit ». Parfois je m'assois et je réfléchis, parfois je m'assois simplement. Écoutez « Creature of Habit » et laissez-vous porter par cet album. Il vous emmènera loin avec un réel plaisir. Et on en écoute un dernier extrait qui s'intitule « Sight Unseen ».

Avant l'été, je vous avais parlé de la sortie prochaine du nouvel album de The Pretty Reckless, et j'en avais diffusé un titre. L'album se nomme Dear God, et il ne nous déçoit pas. The Pretty Reckless est porté par sa chanteuse Taylor Momsen. The Pretty Reckless s'installe dans l'univers du rock version dure, des guitares puissantes à l'image du chant de Taylor Momsen. Et puis la consécration, en ayant assuré la première partie de AC/DC. Je pense que plus d'un des spectateurs qui était venu par milliers assister à un concert du mythique AC/DC a découvert cette formation. Ce n'est jamais simple de faire la première partie d'un tel concert. Le public ne vient pas pour ça. Il est impatient de voir et surtout d'entendre le groupe principal, surtout quand c'est une pointure comme AC/DC. Malgré ça, la prestation a été excellente et parfaitement accueillie. Il ne restait qu'à confirmer, et c'est maintenant chose faite avec ce nouvel album. 14 titres, dont 3 petites virgules d'une quarantaine de secondes chacune à la guitare acoustique et voix. Et elles ont pour titre Life Evermore, Part 1, 2 and 3. Le reste, c'est du brutal, du carré. Or, c'est pas une surprise, ces petites virgules musicales. Ils avaient sorti un album acoustique de leurs principaux titres électriques qui était assez étonnant. Alors, je vous en propose tout de suite un premier extrait qui s'intitule Love Me.

Taylor Momsen, dans cet album, parle volontiers de sa difficulté à être, de sa dépression, de son désir parfois de mourir et de ses excès en tout genre pour échapper à ses tourments. Taylor Momsen a été très profondément marqué ces dernières années par la disparition de personnes qui lui étaient très chères. Depuis, le thème de la mort revient régulièrement dans ses textes. Mais quand on va aussi mal, la mort peut être libératrice. I just wanna go to heaven, I don't wanna stay in the hell. Je veux juste aller au paradis, je ne veux pas rester en enfer. Ça en dit long sur le calvaire qu'elle vit au quotidien. La vie peut s'avérer tellement brutale que vous suppliez qu'une force supérieure à vous vous en retire. Parfois, il y aurait de quoi baisser les bras et tout laisser en plan. Pourtant, on arrive toujours à se raccrocher à quelque chose. Et ce quelque chose, c'est la musique qu'elle joue avec ses copains. Pas quelque chose de larmoyant et pleurnichard. Au contraire, un hard rock soutenu avec tous les ingrédients qui vont bien. Cet album n'est pas révolutionnaire, mais est très très bien fait. Un album magistral par sa simplicité apparente. Il est clair à l'écoute de cet album qu'il s'agit du meilleur tremplin possible pour permettre au groupe de se lancer à la conquête du monde, séduisant simplement toutes les générations avec un son et un message intemporel. The Pretty Reckless nous offre peut-être là l'un des albums rock de l'année. On en écoute un deuxième titre et ça s'appelle Dear God.

All Them Witches vient de publier House of Mirrors, 6 ans après le dernier album paru, Nothing as Ideal. 6 ans, alors je vous l'ai dit tout à l'heure, c'est plus que long, c'est une éternité, un risque d'oubli et de devoir recommencer à zéro. Mais c'est mal connaître ce groupe et le nombre de fans qui lui sont fidèles et qui ont aussitôt adhéré. Alors pourquoi 6 ans d'absence? Tout simplement parce qu'ils ont beaucoup tourné, beaucoup travaillé sur d'autres projets. Et aussi parce que Robbie Stabler, le batteur fondateur, celui qui posait les fondations rythmiques sur lesquelles tout le reste était construit, est parti avec ses baguettes sous le bras un beau matin. Enfin, un beau matin, ça c'est une expression parce qu'il faisait peut-être pas beau et son départ a été un petit peu mal vécu. Ça aurait pu être un coup fatal, mais ce ne fut pas le cas. Le groupe s'est recentré sur l'écriture de ses chansons, qu'il a faites plus courtes qu'avant et peut-être plus incisives, car la durée n'était pas la même. Avant, il prenait le temps de tout installer, ça pouvait dépasser les 5-6 minutes. Mais ce n'est plus le cas maintenant. J'aurais tendance à dire que c'est la différence majeure entre le avant et le maintenant. Le style d'All Them Witches est à peu près inqualifiable tant il leur est personnel, même si on pense à plein de choses en les écoutant. Ce nouvel album de All Them Witches ne cherche pas à s'imposer, il s'installe progressivement en vous de manière insidieuse et vous ne pouvez plus vous en passer. En un mot, de la belle ouvrage. On ne cherche pas toujours le trait de génie qui efface tout ce qui existait auparavant. On a parfois besoin de se reposer sur des fondamentaux qui font un bien fou. Et avec House of Mirrors, c'est le cas. Alors, écoutez, tranquille, braves gens, vous ne risquez rien sinon d'être séduit, et ça, c'est déjà pas mal. Le titre que j'ai choisi, c'est Starting Line.

Voilà, c'est avec ce All Them Witches que se termine la revue de l'actualité de l'été. Vous avez pu constater qu'elle était très fournie. Je vous souhaite une excellente fin de journée, une très bonne soirée. À très bientôt. Au revoir.

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2: Vous allez écouter une table ronde sur le thème « L'art, seconde arène des toreros », organisée dans le cadre du Festival du Livre Taurin.
3: Bienvenue. Alors c'est un peu intimidant parce que j'ai l'habitude d'animer des tables rondes, mais d'habitude je connais personne dans la salle, alors que là je connais plein de gens. Donc c'est un peu plus intimidant que d'habitude. Donc c'est la dernière table ronde de ce salon. L'art, deuxième arène des toreros. On va parler de ce qui se passe après la carrière des matadors, avec les matadors qui deviennent artistes, alors, ou qui s'expriment dans une autre démarche artistique que la tauromachie. On ne va pas rentrer dans le débat de savoir si la tauromachie est un art ou pas. Il y a plein de théories philosophiques autour de cette question-là, mais en tout cas, il y a beaucoup de matadors qui, ensuite, après leur carrière, sont devenus soit écrivains, soit peintres, ou plasticiens du moins. Donc Patrick Varin, c'est votre cas, mais il y a Jonathan Vérune, Swann Soto, qui aurait dû participer à cette table ronde qui n'est pas là. Sébastien Castella aussi a fait de la peinture. Esplat, l'un des plus connus, mais on me disait avant que Camille Roanne aussi et Juan Villanueva avaient fait de la peinture après leur retrait de la carrière. Beaucoup sont devenus écrivains aussi. Alain Moncouquiole qui est parmi nous, mais Jackie Siméon qui a fait carrière dans la Bouvine. Rosé Thomas a également écrit. Donc voilà, c'est quand même quelque chose qui est il y a un lien assez évident entre les disciplines artistiques entre elles et avec la corrida. Alors pour vous présenter, Patrick Varin, vous êtes d'origine lyonnaise, vous êtes né loin des taureaux, mais vous êtes devenu ensuite matador. Vous avez pris votre alternative en 1979 et vous avez toré ensuite en France, en Espagne, en Amérique du Sud jusqu'en 2001. Et après votre carrière de matador, vous êtes devenu plasticien.
4: À cause de lui, 2014.
3: Dernière corrida, 2014. Grâce à Bernard. Il en est question dans le livre de Maxime, d'ailleurs. D'une corrida, oui, de votre retour. Et vous, donc Maxime Ducasse, vous faites partie de la génération suivante. Vous vous définissez comme un enfant gâté. Et vous avez été banderillero avec Davilo Miura, avec Stéphane Meca, avec Juan Bautista. Vous avez toré pendant une trentaine d'années. Et tout au long de votre carrière, vous avez pris des notes en fin de saison, des souvenirs qui ensuite ont été rassemblés pour donner naissance à ce livre, La Cour des Grands, qui est paru chez Au Diable Vauvert, édité par Marion Mazorik. Alors ben, pour commencer... Au moment où la carrière s'arrête, quand on est torero, on l'est toute sa vie. Comment on voit l'avenir et quelle est puisque là on parle de la deuxième arène de l'art comme une deuxième arène. Comment on voit l'avenir quand la carrière s'arrête alors qu'on est toujours torero puisqu'on l'est jusqu'à la fin de sa vie.
5: Bonjour à tous. Je crois qu'on ne voit rien du tout. Qu'on soit torero ou même après, on fonce, on est fou. Il y a quelques exemplaires dans la salle. Pour être torero, il faut en tenir, il faut être fou. Et même après, je suis un grand fou, un grand sensible. Donc ça fait peut-être ce mélange qui fait que j'ai été après pour faire... je suis pas un grand artiste, hein, je bricole avec mes doigts, je fais des choses avec goût, ce n'est qu'une question de goût, comme disait Coromero, pour se mettre devant un taureau, ce n'est qu'une question de goût. Mais c'est ça, j'ai un certain goût, j'ai pas le don de peindre comme certains confrères, mais bon, je suis arrivé à faire quelque chose. Et pourquoi j'ai fait ça? Parce que quand un torero arrête de torer, quelque part, il est mort, quoi. Il meurt. Et pour exister, pour vivre, moi, ça m'a aidé. Il fallait bien que je fasse quelque chose. Comme j'avais un certain don et une école de mon père, ébéniste, de mes frangins qui sont plus ou moins peintres, ma sœur, mon frère, c'était une façon de m'exprimer. Et m'exprimer, quoi, j'ai débuté par faire des têtes de taureau. Et têtes de taureau, ça commençait tout bêtement parce que j'avais mon carreton avec la tête de taureau en résine qui est devant chez moi. Et j'ai commencé à coller des photos dessus. Je ne sais pas comment, je ne vais pas vous expliquer parce que je ne sais pas pourquoi j'ai fait ça. Mais j'ai été attiré, j'ai découpé des photos et j'ai mis des taureaux, des photos sur cette tête de taureau. Je l'ai décroché, je l'ai mis dans ma cuisine. J'ai refait trois ou quatre fois, un coup ça ne me plaisait pas, au coup de Karcher. Au bout de la troisième fois, j'ai décroché la tête, je l'ai mis dans la cuisine du Mas. Et là où j'ai dit que c'était pas mal, c'est que ma femme n'a rien dit. J'ai dit, tiens, c'est étonnant, ça doit être pas mal. Pour qu'elle, ni bien, ni mal, mais elle n'a rien dit. Donc c'était parti gagné. Et donc ça s'est fait comme ça, et j'en ai fait jusqu'à maintenant. Les dernières, c'était les numéros 101, 102. Donc, c'est un truc qui m'a plu pendant beaucoup de temps. Et là, je fais autre chose. Parce que, bon, quand tu fais le tour des choses, je travaillais le métal après. Et donc, après ça... mais la base, c'est ça. La base, c'est qu'un torero qui s'arrête, quelque part, il y a une personne qui meurt. On ne sait plus quoi faire. On est perdu. Et qu'est-ce qui m'accroche à être encore devant la tête d'un taureau? C'est au moins ça. Mon rapport avec les taureaux, je voulais continuer et ça m'a beaucoup aidé. Psychologiquement, ça m'a aidé. Parce que c'est dur, toute la vie, donner toute sa vie depuis l'âge de 12-13 ans. Il y en a d'autres ici dans la salle qui pourront en parler mieux que moi. Quand ça s'arrête, c'est violent, c'est dur. Donc il faut essayer de s'accrocher à la vie, de faire autre chose, de survivre. En fait, depuis que j'ai arrêté de tauer, je survis, je ne vis plus. Quoi. Et je ne suis pas le seul. Quoi.
6: Oui, bonjour. Moi, la démarche était différente parce que moi, j'ai jamais peint, je ne peins pas. Bon, tout le monde connaît l'histoire du livre. Et un jour, moi, c'est plutôt par l'écriture. Et je disais à Jacques, mais Jacques, quand le livre devait sortir, que je racontais tout à l'heure pour faire le début, j'ai dit, mais moi, je n'ai jamais écrit, si ce n'est ça. Il me dit, mais ne dis pas que tu n'as jamais écrit, puisque ça fait 25 ans que tu écris. Donc, j'ai dit, oui, c'est vrai, Jacques. Et c'est vrai que l'écriture, parfois, je continue à écrire. Voilà. Mais c'est vrai que le jour où je suis entièrement d'accord avec Patrick, le jour où vous arrêtez d'autorer, vous arrêtez de... je ne vais pas dire que c'est une petite mort, parce que ne faut pas en prendre un terme aussi fort, mais il y a tout qui change. Il y a tout qui change. Le rythme de la vie, tout.
3: Et est-ce que du coup, se lancer dans ce projet de livre, ou pour vous, se lancer dans cette aventure artistique des taureaux encollés, ça a été une façon du coup donc de rester vivant, c'est ça?
5: Pour moi, oui. Pour moi, c'est... Quoique, il n'y a rien qui remplace le fait d'être devant un taureau. Mais bon, on essaie de survivre. Ça fait le contact avec les gens. Après, j'étais professeur à l'école taurine. Ça m'a aidé d'être avec les jeunes, de refaire des voyages en Espagne. Tout ça, ça aide. Mais le fond du problème, c'est ça. C'est que c'est horriblement dur d'arrêter de taurer. Moi, ça m'a créé... problème, quoi. Hein, si on n'est pas, si l'esprit n'est pas concentré sur quelque chose, et j'ai dû être pas bon à vivre à côté, quoi. Hein, c'est pas agréable pour la famille, c'est pas agréable, c'est compliqué, quoi. C'est pas simple. Et c'est vrai d'essayer de faire autre chose. C'est vrai qu'il faut arrêter de tourner à un moment donné. Mais bon. De temps en temps, la folie est toujours présente, quoi.
3: Excusez-moi, vous dites que vous n'êtes pas écrivain, mais alors du coup, en tout cas, vous écrivez, donc...
6: Je vais te dire l'histoire de l'écrivain, pas écrivain.
3: Voilà, on va pas se poser la question, mais par rapport à la tauromachie, au fur et à mesure, ce besoin d'écrire, Comment ça fonctionnait par rapport à votre pratique de torero? C'était, il y avait l'idée de garder quelque chose en mémoire vous. C'était démarche.
6: Il y avait aucune. À la fin de la saison, il y a eu une habitude, c'est que j'écrivais une vingtaine de lignes sur un fait marquant. Voilà. Par exemple, une année, je suis parti avec Jean-Baptiste. J'avais Jean-Baptiste. On va torer à Mélia. Moi, je m'étais monté la corrida de Mélia. J'allais au Maroc. C'était tout, c'était les images de Casablanca avec Bogart qui venaient dans ma tête. Je parlais avec Jacques Monnier et je voulais qu'il me parle de Milly. Et à la fin de la saison, j'ai pensé qu'est-ce que j'avais fait. Donc j'ai écrit un papier, quelques feuillets sur Milly, partir tour en Afrique, que je donnais à Jacques. Il n'y avait que Jacques et moi qui étaient au courant, mes plus proches et mes plus intimes ne savaient rien du livre. Voilà. Et Jacques, c'était pareil. À la fin, il se trouve que la vie a fait que ça a été à la fin un livre. Mais à aucun moment pendant la saison, je me disais, tiens, ça, tu me le mettras dans le par écrit. C'était à la fin de la saison, dans l'hiver, je réfléchissais un truc, n'importe quoi. Il y avait, ça me venait, la confrérie, comme j'ai dit tout à l'heure, la confrérie des Picadors, la confrérie des Vallées d'Épée, c'est venu avec l'histoire de la confrérie des Golques, de mon ami Arpignon, qui dit, parle qu'entre eux. Voilà. Mais j'avais aucun besoin de... Et là, bon, c'est vrai que parfois, il m'est arrivé de recommencer à écrire et on a recommencé un peu. J'écris, je donne les textes à Jacques et voilà.
3: À la fin du livre, vous en parlez un petit peu de votre rapport à la littérature et aux auteurs qui ont écrit autour de la tauromachie. Quel était votre rap... Enfin, vous parlez de ceux qui vous ont guidé, qui vous ont conseillé de lire certains auteurs qui écrivaient sur la tauromachie. Quel était votre rapport à la lecture et...
6: Non, mais la littérature, ça a été... Je suis arrivé très tard, très très tard. Moi, je suis arrivé à la littérature par un film qui s'appelle 37-2 de Benex. Je vais voir le film, mais j'avais lu, je sais pas, jusqu'à l'âge de 25-26 ans, j'avais dû lire 4 livres, 3 de Taureau et un de... Et je passe devant une librairie, la librairie Tessier, et je venais de voir un film, 37-2 le matin, avec Béatrice Dalle, le truc dans les années 80. Et je rentre dans la librairie, je dis Vincent, c'était son oncle à l'époque. Je dis, c'est marrant, il y a un livre, c'est le même titre que le film que je viens de voir. Et il me regarde, il me dit oui. Enfin, non, c'est le film qui a le même titre que le livre, parce que c'est le film qui raconte le livre. Et je prends ce livre de Philippe Jean et je le lis. Et là, dans les 3 mois qui ont suivi, j'ai lu tous les livres qu'avait fait Philippe Jean. Pourquoi, je ne sais pas. Je suis tombé pas amoureux, mais j'ai aimé cet auteur. Et il se trouve que j'étais tranquille pendant chaque année, parce qu'il y sortait un livre par an. Donc, c'était mon livre de lecture. Et à un moment donné, il sort un livre qui s'appelle Ardoise. Pour payer une ardoise. Comme si on payait une ardoise. Et il cite tous les auteurs qui l'ont amené à la littérature. Et moi, je me dis, tiens, finalement, puisque je l'aime bien, c'est comme les aficionados qui un jour vont voir une corrida, vont voir un torero, et ce torero, il les amène aux arènes après. Des Ojeda, le Cordobès, ça me fait. Et là, dans cette liste qu'il s'est j'ai découvert Henry Miller, Faulkner, et là, je me suis mis à lire cela. Après, j'avais une amitié avec Marion, j'étais ami avec Marion, donc elle m'a fait découvrir d'autres auteurs. Voilà. Mais j'avais aucune culture littéraire. J'avais lu 4 ou 5 livres dans ma vie. Voilà. Voilà comment j'étais arrivé. Et c'est vrai qu'après, Hemingway, bon, j'avais lu Hemingway parce qu'Hemingway, les taureaux. Voilà, j'avais lu le livre d'Hemingway sur 5 de la tarde. Enfin, j'avais 2 ou 3 trucs, mais que de taureaux. Mais j'avais aucune culture littéraire, vraiment.
3: Et vous, Patrick Varin, il y a beaucoup d'artistes qui ont peint la tauromachie. Est-ce que c'était quelque chose que vous aviez l'habitude de regarder avant de pratiquer vous-même ?
7: Non, par contre, j'aime beaucoup la sculpture, tout ce qui est artistique. Ouais, j'aime beaucoup les peintures. Je suis admiratif de quelque chose, de quelqu'un qui sait se servir de ses doigts, quoi. Je suis vraiment admiratif. Un sculpteur sur marbre, quoi, le type, il n'a pas besoin de se tromper avec son ciseau à... Pierre, ça m'impressionne, les gens qui savent créer des choses, je suis assez admiratif. tout ce qui est... Après, c'est vrai que la tauromachie t'amène à voir des peintres, des sculpteurs, tout ça. Mais c'est vrai que moi, je me mets pas à leur niveau, parce que moi, c'est juste des trucs de sensation, des trucs de bon goût, comme je disais, de collage, savoir bricoler, ça me plaît, souder... et faire des choses belles avec. Je me considère comme taureau artiste. Pourquoi ? Parce que moi, j'ai toujours comparé un taureau comme un bloc de marbre, et moi, je suis le sculpteur. J'essaye de faire quelque chose de beau avec ce bloc de marbre, ou comme un peintre qui est devant sa toile blanche, et moi, mes muletas, c'est mes pinceaux, avec mes couleurs. Mais j'ai toujours beaucoup, beaucoup aimé tout ce qui est art, les peintres, les sculpteurs, ça m'impressionne beaucoup.
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3: Alors, c'est intéressant de s'interroger aussi sur les rapports entre les différents arts et la tauromachie. Est-ce que... Maxime, dans votre livre, vous dites que quand on est dans l'arène, on est dans une bulle et qu'on voit presque rien de ce qui se passe à l'extérieur de la piste, à peine ce qui se passe un peu dans le Caléron. Est-ce que c'est quelque chose que, dans l'écriture ou dans votre pratique de plasticien, vous avez retrouvé cet enfermement dans une bulle ?
7: La bulle, je l'appelle la solitude. Pour être torero, il faut aimer la solitude. Parce que tes problèmes, tu les règles tout seul avec le taureau, quoi.
3: Tu as
7: 15 000 personnes autour de toi, mais tu les vois pas. Tu es seul avec ton taureau, avec l'animal. Et c'est vrai que, comme je dis aux élèves, aux jeunes, que si tu n'aimes pas être seul, ne fais pas torero. Parce que c'est les moments de solitude d'un torero, à l'hôtel avant la corrida, tout ça, c'est des moments terribles. Mais il faut aimer la solitude. Et pourquoi moi je me suis isolé à Francquevaux et tout, c'est peut-être un peu pour ça. J'aime la solitude. Ça me coûte de venir à Nîmes, de voir du monde un peu, ça, c'est impressionnant pour moi. Mais pas pour, je rigole pas, la solitude c'est quelque chose, Maxime il appelle ça la bulle, moi j'appelle ça la solitude, c'est seul avec ton combat, avec ton histoire, ta vie et le taureau.
6: Oui, moi, c'est vrai que c'est maintenant qui m'arrive parfois de réécrire, parce que j'avais écrit ce... C'est vrai que quand ça me prenait le soir, que j'avais mon idée fixe, suite à une anecdote, que ça m'était rentré dans la tête, j'étais seul. Mais j'étais seul pour écrire, parce que, bon, d'abord, personne n'était au courant, il n'y avait que Jacques Durand qui le savait. Et c'est vrai que vous avez besoin de ce moment de solitude, et quelque part vous la cherchez pour bien faire le truc. Vous vous parlez à vous-même. C'est comme... Et là maintenant, les rares fois où j'ai repris le stylo pour écrire quatre nouvelles, enfin des trucs, c'est d'importance que je donne à Jacques. Et c'est vrai que c'est un moment... Je ne sais pas si c'est parce qu'on est seul, on se met à écrire, ou si on écrit parce qu'on est seul. Si vous voyez la différence, mais c'est vrai que ça comble la solitude, le manque, oui, aussi je pense.
3: Alors, pour rebondir sur ce que vous dites, il y a quelque chose par contre qui change beaucoup par rapport à la corrida, c'est que là on se met seul pour écrire ou on se met seul pour peindre, mais on le fait quand on veut, quand on en a besoin, alors que par contre, la corrida... C'est ça, à telle heure, ça, c'est il faut être là,
7: c'est le truc,
3: il faut être présent, on n'a pas le choix.
7: J'y pensais dans cette semaine à cette question, parce que le torero, dans 3 mois, il faut à telle heure qu'il soit en forme, et qu'il soit... moi, quand je vais dessiner, ou quand je vais... Je m'en fous, j'ai pas envie. Quand il est torero, il faut y être. C'est le truc artistique où c'est vraiment... C'est là où c'est violent, quoi. Il faut qu'à telle heure, tu sois en pleine forme... devant 15 000 personnes et que tu t'exprimes avec un taureau. Et là, tu n'as pas d'échappatoire. Tu n'as pas dit « Ah, j'ai mal à la tête, non, mais on verra demain, j'ai pas trop envie aujourd'hui. » Il faut être plein. Il faut être plein de... Il faut arriver à être lien, ouais. Il faut être plein de sentiments pour les exprimer en piste, quoi. Et il ne faut pas arriver vide dans une arène. Il faut être rempli de quelque chose pour essayer de donner. Donc, c'est ça. À telle heure, il faut que tu sois plein. que quand tu peins ou quand il y a... Bon, j'ai pas trop envie aujourd'hui. Tu vas promener dans la nature, tu vas te remplir. Là, quand tu es torero, non, tu n'as pas le droit à ça. Telle heure, il faut être au top. C'est une question que vous avez soulevée, mais c'est super important. C'est...
3: Vous aussi, vous avez vécu la même chose ?
6: Oui, moi j'écris quand j'ai envie, quand... Des fois même, je vais vous dire, des fois vous avez envie d'écrire, et quand vous commencez à écrire une phrase, vous n'avez plus envie. Et puis j'attends, si ça... Mais par contre, attendez, je ne suis pas un écrivain, j'écris que quelques textes, quelques nouvelles. Mais il y a des moments où... Par contre, il y a un truc dans la tête. Quand je sors la nouvelle des escargots, je l'avais dans la tête. Je passais dans les arènes, je regardais les arènes, je me disais, tiens, les escargots, ils sont là... Les escargots. Alors après, j'appelais Jacques, les escargots, aujourd'hui, il pleuvait. Ouais. Et vous l'avez dans la tête. Mais au moment de la démarche, de l'avoir dans la tête et de le mettre sur papier, là, ça vous prend. Et dès que vous croyez que ça vous a pris, vous commencez, alors ça ne va pas. Puis vous êtes obligé de rien, comme on me dit Patrick, vous êtes obligé de rien. Moi, demain, si c'est les escargots, je devais le faire en 15 jours. J'ai mis 3 mois et. À leur vitesse, j'ai écrit à leur vitesse. J'ai déjà que j'écris à la vitesse des escargots. Il me dit, bon, la prochaine fois, tu feras un truc sur les lièvres. Voilà. Mais c'est vrai que Patrick, il a raison. La tauromachie, c'est l'heure H le jour J, l'heure H à la minute près. Je pense, je peins pas, je sculpte pas, je fais que modestement écrire quelques lignes. C'est quand on en a envie. Mais plutôt de dire quand on en a envie, je pense que c'est une question de quand on en a besoin. Parce que ça vous... Moi, je ne sais pas, Patrick, moi, ça vous fait plaisir, ça vous apaise, ça vous comble votre solitude. Enfin, il y a tous ces termes. Donc, quelque part, c'est un besoin. C'est plus qu'une envie.
3: Alors, il y a une grosse différence, que la façon dont vous l'expliquez aussi, c'est que du coup, quand on écrit ou quand on peint, on peut revenir sur le métier, on peut se corriger, on peut...
7: Oui, devant modifier, le taureau, tu n'as pas le droit
3: d'erreur. Devant le taureau, c'est une fois qu'on est là, on est là.
7: Et tu as 10 minutes pour... pour régler tes problèmes et les problèmes du taureau. Donc ça va très vite. Les 10 minutes, ça passe une vitesse. Et puis, y a du vent, il faut tauer. Il y a de la pluie, il faut tauer. Le taureau n'est pas bon, il faut tauer. Il faut. Tu n'as pas d'échappatoire. Et ça, c'est une grande différence. Hein. C'est, quand tu es assis dans ton bureau à vouloir peindre ou quoi, bon, l'inspiration ne vient pas, ce n'est pas bien grave. Tu n'as pas 15 000 personnes qui te disent oh, tu n'es pas en forme aujourd'hui. Et puis tu le payes vite, quoi. Tu n'es pas bien, tu n'es pas en forme, et ben, tu n'as plus de contrat, quoi. Et ça tombe vite. Hein. Que la peinture, hop, un coup de gomme, on rature, on revient, demain j'aurai plus d'inspiration. La corrida, non, c'est assez violent, c'est très violent, c'est inhumain de se mettre devant un taureau. Je le dis souvent, mais c'est inhumain de mettre un type devant un taureau avec. Mets-toi au milieu et croise-toi plus et fais-en 10 au lieu d'en faire 5. C'est facile, là, on est tranquille, au chaud, mais dans une arène. Fais-en 10 avec un truc de 500-600 kilos, avec du vent et que. Pff, le mot inhumain n'est pas assez fort.
3: Et comment vous le vivez, cette possibilité donc, du coup, de pouvoir faire à votre aise en tant que peintre ou en tant qu'écrivain par rapport à la reine? Vous trouvez que c'est un luxe ou vous trouvez au contraire que du coup c'est un peu plus fade du coup que...
7: C'est un peu fade, mais c'est de pouvoir s'exprimer, comme vous dites, c'est un luxe. C'est un luxe d'exister encore. J'ai bientôt 70 ans, j'existe encore à mon échelle. Mais j'existe, je vivote, je suis là, je prends toujours autant de plaisir à voir des jeunes taurés, parce que j'apprends toujours, c'est impressionnant. Quand ils me laissent 3 passes, je les donne parce que je suis encore assez fou, mais c'est un luxe de pouvoir exister encore. Et ça, moi j'en suis conscient, hein.
3: Cette impression aussi que c'est un luxe de pouvoir continuer à s'exprimer comme on le peut.
6: Bien sûr, il y a tellement de... Mais dans quelque domaine que ce soit, il y a pouvoir s'exprimer, pouvoir faire ce qu'on a envie. C'est ça, assouvir une passion, assouvir... Sans souffrir, oui, une passion, c'est la différence qu'il y a entre vivre et survivre. Ces petits moments que, mais ça peut être anodin, ça peut être quelque chose de grandiose, comme la peinture, la sculpture. Moi, quand j'ai peint Patrick qui fait ses têtes, je regarde les têtes, je me dis, bah, le temps qu'il y a de passer sur une œuvre. Bon, la littérature, c'est pas pareil, parce que moi, je trouve que j'ai écrit un livre, hein, et encore, j'ai mis 30 ans pour l'écrire, parce que Marion, un jour, elle s'est engueulée, elle me dit, mais quand même, j'ai dit, mais Marion, moi, j'ai fait un livre en 30 ans. Voilà. Alors, si vous voulez un autre livre, c'est, je veux bien me dépêcher, minimum 10 ans. Voilà, mais c'est vrai que ces petits moments, quels qu'ils soient, c'est ce qui donne la raison de vivre, je pense.
3: Le thème précis de la conférence, c'est, de la table ronde, c'est l'art seconde arène des toreros. Est-ce que pour vous, vous exprimez artistiquement, c'est une autre façon de descendre sur la piste?
6: Non, c'est pas la seconde. Enfin, moi, non. Non, moi, ça me permet, j'en suis content, de m'exprimer, mais ça n'a rien à voir avec le fait de se mettre devant un taureau, ça n'a rien à voir. Mais bon, je suis heureux de pouvoir m'exprimer, parce que je sais qu'à mon âge, je ne peux pas me mettre devant un taureau. Hein. Je m'en branche et voilà. Mais puis, je n'arrive pas au dixième mouletasso. Déjà, faire le patio, je ne sais pas si j'y arriverai. Mais le costume, il pèse. Mais non, ça n'a rien à voir, ça n'a rien à voir, ça aide de faire des choses, ça aide, mais ça ne compense pas, ça n'a rien à voir.
8: Entièrement d'accord, qu'il n'y a rien qui peut comparer se mettre devant un taureau, on peut pas, c'est pas possible. Après, bon, il y a des similitudes, oui, j'ai fait la promo avec le Diable au Vauvert, les voyages à droite, à gauche, la voiture, les hôtels, je pouvais comparer ça à les voyages, à m'amuser. Mais non, il n'y a rien de, pour ma part, il n'y a rien d'aussi fort que de taurer.
3: Et alors, est-ce que s'il n'y a rien d'aussi fort, est-ce que par contre, le fait, en écrivant ou en peignant, il y a la recherche par contre de cette intensité-là? Est-ce que c'est une façon de rechercher cette intensité, cette puissance de l'instant
6: Non, c'est, comme je disais, je ne vais pas vous raconter ma vie, mais cette nuit, j'ai encore fait des cauchemars. Un taureau qui m'attrapait, mais c'est la folie. Mais ça non, il n'y a pas de balance. C'est le fait d'être devant un taureau et de taurer, c'est tellement puissant. C'est tellement puissant qu'il y a... Je ne sais pas. On se met en danger, pareil, devant... On se met en danger parce que je fais des trucs et des fois, les gens les critiquent. Mais ce n'est pas le même danger. Oh. C'est pas pareil. Je ne sais pas, moi, vous ne vous rendez pas compte, le fait de taurer dans ces arènes comme Nîmes, avec 15 000 personnes qui vous applaudissent, qui donnent tout. Moi, je donne tout. Ils te rendent tout, les gens... C'est fabuleux. Après, il y a des choses, il y a des fois, ça se passe mal. Hein. Moi, il y a des fois, plus souvent, ça se passe plus mal que bien. Mais bon, pour vous dire, on passe par des... Je ne suis pas le seul, hein, tout le monde, par des moments tellement bas, tellement durs, horribles, même quand on vous promet des contrats, ça ne vient pas, c'est à vomir, c'est horrible pour un être humain. Mais il y en a mille, des moments comme ça. Et pour un moment, 1000 moments comme ça, il y a un taureau qui vous le... Pour ça qu'on a beaucoup d'admiration taureau, parce que lui, il peut nous apporter tout ça. Toute cette vie qu'on demande, c'est lui, il ne faut pas l'oublier, qu'il nous l'apporte. C'est le taureau, l'animal. C'est,

0: de lui haut. Il donne de lui au taureau. Pas aux gens, au public. Il faut se donner. Il faut se croiser. Il faut donner quelque chose. Si les gens, ils se trompent pas. Hein. Si tu es un peu à l'île ou que tu es un peu à la défensive, les gens, tu les trompes pas. Et le taureau... Et pour arriver à un résultat, il faut que toi, ta personne, tu donnes quelque chose au taureau. Sinon, ça sert à... Quelle importance de tuer des taureaux? On serait des assassins. Non, non, on donne quelque chose au taureau. On est capable de dire, moi, je suis capable de me faire couper en deux, là. Là, non, mais là, si je fais 10 cm de plus, là, je vais vraiment risquer. Donc, on ne peut pas trop comparer quand je suis dans mon atelier, tranquille, en train de fumer un cigare et de peindre ou de bricoler. Ce n'est que du plaisir. Là, devant celui-là, c'est autre chose, un autre monde.
1: Vous aussi, oui, c'est incomparable. Il n'y a pas la recherche de cette intensité-là.
2: Alors, je m'excuse. Là, je vraiment en cherchant bien, en voulant faire une. Non, prendre un stylo et une feuille de papier, c'est pas prendre une paire de banderilles.
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1: Alors, il y a un paradoxe dans le fait d'être torero, c'est que, dans la différence entre un torero et un artiste, c'est qu'un artiste, ça prend pas sa retraite. Soulages, il a continué à peindre Centenaire, Picasso, il a peint jusqu'à la fin. Et quand on est torero, on reste torero, mais on arrête de torer et on est toujours torero.
0: Oui, et oui, un torero, c'est 24 heures sur 24, toute sa vie, il reste torero. Si je vous ai dit que j'ai fait un cauchemar cette nuit, c'est que dans ma tête, je suis quelque part encore torero. Et donc, j'en fais 3-4 fois dans la semaine comme ça. Chaque nuit, je rêve de taureau. C'est parce que... Et tous mes amis qui sont là, qui sont toreros, toute leur vie, ils sont toreros. Tu peux pas dire, j'ai coupé ma collette ce jour-là, je suis plus torero. Non, on est torero dans la façon de marcher, dans la façon de vivre, dans la façon de manger, dans la façon de boire, dans la façon de s'exprimer, de vivre tout simplement. On vit en torero, on a ça dans la peau et dans les gènes et ça se voit, la façon de s'exprimer. Moi, une fois, j'ai vu Levite à Séville, j'étais à Séville. Je l'ai vu à 20 mètres devant moi, je ne savais pas qui c'était. J'étais avec ma femme, j'ai dit, lui, c'est un torero, je ne sais pas qui c'est. Je l'ai passé, c'était Levite. Mais rien que la façon, et il était à la retraite, hein, rien que la façon de se déplacer, de tenir son manteau, de se tenir, lui, c'est sûr, c'est un torero. C'était Levite. Mais parce que c'est comme ça, c'est un torero, ça marche pas comme un être humain normal. C'est bizarre. Un torero, c'est bizarre. D'abord, il est fou. Un torero, il est pas équilibré dans sa tête. Ça, enfin, personnellement, moi, je suis pas équilibré. Et donc, c'est comme ça.
1: Vous aussi, vous vous sentez toujours et jusqu'à la fin torero.
2: Vous êtes façonné par... C'est tellement fort de se mettre dans un taureau, puis ça vous prend depuis l'âge de 12 ans. C'est comme un amour, c'est comme... À 12 ans, 10 ans, 8 ans, c'est une passion qui vous prend. La passion, elle vous prend les aficionados, puis elle prend un mec qui va taurer. Et vous arrêtez votre carrière, vous avez une cinquantaine d'années, donc vous avez vécu dans un rythme, pendant 40 ans de votre vie. Être marqué. D'ailleurs, on dit il est taureur, mais bon, c'est un taureur qui taurait plus. Parce qu'il a la retraite. Mais on dit d'abord un taureur qui taurait plus. Bon, les autres personnes ont dit il est retraité. Les jeunes disent il est retraité de quoi? Et là, à ce moment-là, il est retraité de son activité. On cite l'activité. Là, de suite, on cite l'activité avant de citer qu'il avait arrêté sa carrière. Vous remarquerez.
1: Est-ce que, du coup, vous êtes resté aussi bien dans l'écriture que dans votre pratique de sculpteur, dans l'univers de la tauromachie, est-ce que vous avez eu l'envie, parfois, de faire autre chose, de sculpter autre chose, de sortir ou d'écrire sur un autre sujet?
0: Là, complètement. Là, je vous disais, les têtes de taureau, j'en ai fait 100 au bout de la centième. J'ai dit,

0: savez, j'ai fait le tour, j'ai fait autre chose, toujours dans les taureaux. Mais là, je commence à chercher autre chose. Je travaille sur Don Quichotte, qui me plaît, qui m'inspire un peu, qui m'intrigue. Et j'aimerais faire autre chose. Autre chose pour sortir un peu aussi, pour découvrir d'autres choses que le taureau. C'est vrai qu'on est un peu... mais il faut essayer de s'ouvrir un peu.
1: Est-ce que vous avez envie d'écrire comme Philippe Djian ?
2: D'écrire comme Philippe Djian ?
1: Oui. D'écrire en tout cas autre chose que... Qu'est-ce que vous avez écrit ?
2: Vous vous moquez de moi.
1: Non, je ne me moque pas, voilà. Pas du tout, au contraire. Est-ce que vous avez envie d'écrire sur autre chose que sur les taureaux maintenant ?
2: Je l'ai fait, j'ai fait des escargots qui sont ouais, c'est pas les taureaux, mais bon, l'escargot, il a vu Rafi, il a l'eau qui est en haut, le petit escargot. Bon, il y a un truc taurin, ça se passe dans les arènes. Après, je vais vous avouer. Oui, Mario, je t'ai menti. J'ai écrit un texte sur qui n'a rien à voir avec les taureaux. Mais c'est 25 lignes. Et c'est marrant parce que dès qu'il n'y a plus cette relation, d'une part, au début, je croyais que c'était quelqu'un d'autre qui écrivait, mais je n'avais pas de fil conducteur. Et après, ça... Bon, la deuxième ou troisième fois, troisième nuit que j'ai commencé à écrire, ça allait mieux. Mais c'est vrai que ça a été comme si je découvrais autre chose. Et j'ai essayé, je ne sais pas ce que ça va donner, on verra. Ça a plu Jacques, ça a plu deux, trois personnes qui l'ont lu, mais c'est un truc à part, quoi, c'est 25 lignes. J'avais commencé... Jacques m'a dit, les escargots, ils commencent à te sortir de la tauromachie. Bon, mais c'est bien. Mais bon, écrire comme Jean... Non,
0: mais c'est vrai que j'avais oublié, mais je fais plein de choses à part les taureaux de mes doigts. Hein. J'ai fait les vaisselles cassées que j'ai mis dans du béton. Si, je fais autre chose. Mais ce qui est étonnant, parce que j'ai des périodes où je peux faire des choses, c'est quand je suis en manque. Quand la temporada cette année, l'an passé, tout ça, je m'occupe de deux toreros, comme vous savez, où ça s'est bien passé, j'ai rien fait. Là, ça a été très dur. Très dur, Rafi de Corrida, Nino, pas beaucoup. Et bien là, dès le mois d'août, fin août, je me suis enfermé dans l'atelier, enfermé chez moi, et j'ai fait des choses. Sinon, j'ai pas. Tant que. C'est un équilibre. Tant que. Les taureaux me remplissent, ça va. J'ai pas besoin de. Mais dès qu'il y a un gros vide, oulala, il faut que je suis même un gourmand. Il faut que je fasse beaucoup de choses pour me remplir justement. Je suis en vide et pour me remplir de quelque chose, je m'enferme dans mon atelier. Je fais des choses, mais si jamais j'ai beaucoup d'activités. Avec mes taureaux, avec les taureaux, tout ça, j'ai moins besoin de ça. Et là, quand il y a le vide, oui, je me suis mis à faire des assiettes, mais parce que j'avais besoin de créer des choses. Donc j'ai inventé ça, des tuiles, des assiettes, des machins, mais parce que j'étais en manque.
1: Vous aussi, c'est la même chose. Il y a la sensation de combler un manque avec l'écriture. Bon, ça fait un peu drogué de dire ça, mais...
2: Non, Moi, c'est pas... Je suis en manque... Il y a un moment où il va falloir que ça va venir, je vais avoir besoin d'écrire. Il y a un truc qui va me percuter dans la tête, il y a une idée... Il y a quelque chose que... Une idée que je vais avoir dans la tête, je vais surprendre une phrase dans une conversation, je vais avoir une pensée, je vais avoir un truc qui va me faire... Que j'aurai, deux, trois jours après, envie d'écrire. C'est vrai. Et j'écris. Après, le manque, il faudrait que je me dise bon, mais t'écris pas, attendre 6 mois, voir si ça me manque d'écrire. Et j'ai. Après, il y a toujours ce truc, on en parle. J'écris pas, on m'a dit mais Maxime, ça fait 25 ans que t'écris. C'est Jacques un jour qui m'a dit regarde, ça fait 30 ans que t'écris. Ne dis pas que t'écris pas, c'est pas parce que tu n'avais pas fait un livre, que tu n'avais pas été édité, que tu n'avais pas été lu, que tu n'écrivais pas. Puisque tu avais ces deux pages. Donc, il faudrait que peut-être un jour, je passe 3 ans sans écrire quelque chose. Mais
1: là où on voit que dans le livre, on voit qu'il y a un vrai rapport à l'écriture, c'est qu'on voit une évolution à l'intérieur du livre. C'est-à-dire qu'au début, vous racontez la temporade, comment elle s'est passée, et puis petit à petit, vous arrivez, dans chaque chapitre, vous prenez un exemple précis, un angle, comme on dit quand on est journaliste. Donc il y a une vraie évolution chronologique dans la façon de faire.
2: Un soir, on était à Paris avec Marion, l'éditrice pour une rencontre, et c'était assez plus littéraire que Touring, c'était pas un club Touring. Il y a quelqu'un de très... une personne d'un certain âge, bien éduqué, bien poli, qui avait posé deux, trois questions, qui à un moment donné me dit, monsieur, dans votre écriture, on note une évolution au fil des chapitres, donc à mesure que vous avez... Et je l'ai regardé, je me suis dit, mais il a lu le livre, il a lu la préface ou il n'a pas lu? Parce que moi, je commence à écrire les premiers textes, j'ai 28 ans. Le dernier, j'ai 53 ans. Donc, pendant 30 ans, j'ai évolué. Même chaque jour, il m'a dit, applique-toi parce que c'est des hiéroglyphes. Là. Vous voyez, on ne peut pas écrire. Je ne pouvais pas écrire à 53 ans comme j'écrivais à 28 ans. Donc oui, c'est normal que vous notiez une évolution, je pense.
1: L'un des livres qui vous a été consacré s'appelle « Torreï pour vivre libre ». J'ai vu.
0: Oui, c'était pendant le Covid. Yves Lebas me posait des questions. Et comme avant je voulais pas le faire, mais après le Covid, il y avait pas grand chose à faire, donc on a écrit un peu ce truc à deux. Et la question, c'était quoi?
1: Eh ben non, j'ai pas posé de question. Mais du coup, comment ça s'est passé? Vous avez aussi écrit, enfin
0: posé des questions, j'écrivais, ma vie, comment je ressentais les choses, ça nous a bien occupés pendant une paire d'années de Covid. Et sinon, je l'aurais pas fait.
1: Et est-ce que dans l'écriture, vous avez pris un plaisir particulier?
0: Oui, parce qu'il n'y avait pas grand-chose à faire à ce moment-là. Donc,
1: encore pour combler un manque.
0: Mais ça a été dur, se livrer, tout ça. J'ai raconté mes histoires intimes, un peu, en tant que Lyonnais, comment j'ai découvert la tauromachie, tout ça. C'est des trucs que je suis un peu réservé. Et là, il a su me poser les bonnes questions. C'est un ami de lui, de 30 ans aussi. Et donc, je me suis livré. Voilà. Mais ça nous a aidé, oui, à occuper ce temps libre.
1: Et cette liberté, c'est important. Vous parliez de tous les deux de la folie de l'acte de la vie de torero. Mais c'est aussi une vie qui est libre, parce que, dans le sens qu'elle est complètement en dehors de...
0: C'était ça la question. Le titre, c'était pour vivre libre. Mais imaginez, moi, j'étais ouvrier à Rhône-Poulenc. J'ai fait très jeune, à 16 ans, je suis rentré à Rhône-Poulenc, je travaillais. Et de se retrouver dans le brouillard, l'humidité de Lyon, les odeurs de Rhône-Poulenc, la toxicité des usines chimiques, et se retrouver en plein soleil, en Camargue, avec des jeunes fous. C'était une aventure. Et c'était ça, c'était pour me libérer du brouillard de Lyon, de l'humidité, du travail d'ouvrier qui est pas... C'est dur quand même, hein, c'est se lever à 3h du matin pour... Et là, la lumière, le soleil, l'odeur du thym, la plus personne qui te dit « Oh, faut te lever, faut aller là-bas, faut... » Non, il y a que le taureau qui dictait ma... Et j'ai eu la chance de tomber... dans un univers de fous, certains en sont témoins puisqu'ils sont là encore, et je le remercie parce que c'était que de l'oxygène pour moi. Je débarquais de Lyon, j'allais chez ce monsieur à Place de Barcelone, c'était tout, j'en ai des frissons. Il faut se mettre à ma place, c'était la liberté, un cheval fou.
1: Cette liberté, donc, qui est le caractère de l'artiste, c'est aussi quelque chose que vous avez vécu en tant que torero, la sensation d'être totalement libre.
2: Entièrement libre. Entièrement libre. Moi, j'avais un rêve et je l'ai devenu réalité. Bon, à mon modeste niveau de bannerier, j'avais un rêve quand j'étais gamin, c'était pas possible. Je voulais être matador parce qu'il le sait, puisqu'il fait partie de mes aînés. depuis longtemps, on est très proche, et pas que sur le plan taurin. Mais j'avais un rêve, il est devenu réalité. Et on est plus que libre. On vit de ce qu'on aime. C'est un privilège. Non, Patrick, on commence par raconter. Non, parce que tout à l'heure,
3: il... J'en pouvais plus, j'ai dit Maxime, il avait 16 ans, il m'a ramené de Valais à la frontière. On va le faire maintenant.
2: Alicante. Non, tout à l'heure... Non, mais ça, c'est vrai. Mais attention, je voudrais dire quelque chose quand même. Moi, de plus, je ne vais pas vous raconter ma situation familiale, mais c'est vrai qu'un gamin qui arrive et qui est pris en charge, parce que je ne vais pas raconter ma situation, peu importe, par des aînés et qui retrouve un père, qui retrouve des frères, et vous avez une éducation, par des gens qui vous font rêver. Oui, je dis que toute ma vie, j'ai dit que je suis un enfant gâté. Parce que c'est un truc magique. Et c'est vrai que vous avez une certaine liberté. Après, il y a des contraintes. L'entraînement, le hasard de la vie, le hasard des choses. Mais bon, vous êtes, dès le départ, je le répète, vous avez un rêve, il devient réalité. Vous vivez de ce rêve, vous rendez votre rêve réel. Et c'est vrai que, tout à l'heure, je parlais de la route des taureaux, vous vivez des expériences, mais toujours encadrées, quand même. C'est un peu, vous avez cette jeunesse, Bernard, on a vécu la même. Vous êtes des enfants de la balle, un peu comme les enfants de la balle, mais quand même, il y a des arbitres. Les arbitres, c'est vos aînés. Ils vous montrent l'exemple, ils vous ferment. Et c'est vrai que, tout à l'heure, le truc, c'était la route des taureaux, j'y pensais. Et j'ai pensé qu'à Eddie Paul, s'il en parle, je me suis retrouvé à 15 ans et demi. C'est ma mère. Non, c'est vrai, à 15 ans. Il y avait, ça, c'est un côté, une parenthèse. Les taureaux, c'est magique. Le toreo, c'est magique. Parce qu'il y a les aînés, vous s'occupent de gamins. Et vous êtes cadré quand même. Il n'y a aucune... on est encadré par les aînés. Moi, j'ai retrouvé ce truc. L'autre fois, j'ai ramené des gamins de KPA, d'une KPA l'année dernière dans le sud-ouest. On s'est arrêté, ils ont mangé des pizzas, je les ai ramenés à Béziers, c'était deux gamins. Et je me rappelais dans la voiture, quand moi, j'étais gamin, Patrick m'a mené. Des fois, à l'occurrence, c'est moi qui ai ramené Patrick. Mais voilà, l'histoire, je peux la dire ce soir, j'ai 15 ans et demi, on rentre de Saint-Lucard de Baramède, j'étais allé, il avait tienté chez Domecq, bref, on est en voiture. À l'époque, vous saviez plus ou moins conduire. À 16 ans, c'était pas comme maintenant, qu'il y avait la conduite accompagnée sans accompagnateur.
3: L'accompagnateur qui dormait.
2: Et on arrive à Alicante. Patrick s'endort, il n'était pas bien au volant. Il me dit, Maxime, tu ne veux pas conduire ? Moi, ouais, tu sais conduire, ouais, pas de problème. Et c'est vrai que j'ai conduit d'Alicante à 500 mètres de la frontière. Si, madame, il y avait un peu d'autoroute quand même. C'était pas au siècle dernier. Et quand vous racontez ça, et Patrick l'a raconté une fois à des gamins de l'école taurine, et le gamin, je le ramène de Béziers. C'était comment il s'appelle celui que son frère il est dans la quadra qui Quentin, un petit Quentin. Et je le prends à Béziers, il avait trouvé une capée à côté de Béziers, je ne t'ai jamais raconté. Et il me dit, et on monte, bon, il monte dans la voiture, je le ramène. Ça n'a aucun rapport avec l'art, hein. Mais bon, puisque. Et ce petit Quentin, qui a 14 ans, me dit. Alors le maestre il nous a raconté que quand vous revenez à vous, à 16 ans, vous conduisiez la voiture. Ouais, je conduisais la voiture. Et vous n'aviez pas le permis. Non, je ramenais ce gosse qui me parlait, qui me le rappelait trois fois. On a fini à l'aire de Vergès. Je suis rentré et je l'ai mis au volant de la voiture. J'ai dit voilà, et la Mercedes, ouais, j'ai une Mercedes, c'était pas la même, elle a conduit. Et le petit Quentin, il s'est promené dans l'aire de Vergès. Et j'étais heureux parce que c'est... Non, non, mais c'est vrai, vous pouvez lui demander. Hein, il est dans la quadra de... Mais que dans l'aire de Vergès. Hein, je n'ai pas fait faire Alicante la frontière. Voilà, c'est... Et pour en revenir à Vive Libre, quand vous avez 15 ans et que vous vivez cette expérience, vous avez l'impression de vivre... Vous vivez libre, vous vous sentez libre dans ce métier. Oui, mais ma mère... Voilà, c'est un truc... Puis bon, vous êtes gamin. Moi, j'ai le souvenir des arènes de Nîmes où Christian Thauré, Patrick Thauré, des souvenirs, je suis assis sur une marche. Ils me font bonjour de la main. Vous rentrez au collège Fauchère, vous avez votre professeur de maths qui a payé 300 francs et qui est comme ça devant les gens qui vous serrent la main. Vous comprenez ? Déjà, vous voulez pas les mécaniques, mais vous avez une impression de liberté, de savoir que ce monde, il est magique et qu'il vous donne cette liberté de rêver. Il vous donne la liberté, un gamin, la liberté de pouvoir rêver.
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1: Il y a un lien avec, il y a plusieurs liens dans ce que vous avez dit entre la vie de matador et la vie d'artiste. C'est donc, vous disiez qu'il y avait des contraintes, mais donc les contraintes, c'est les contraintes qu'on choisit. Voilà, c'est pas des contraintes qu'on nous impose. Et d'autre part, il y a cette importance de la transmission. Vous n'arrêtez pas de citer vos aînés. Et effectivement, quand les artistes, c'est pareil. Il y a toujours l'idée de, il n'y a pas de génération spontanée. Enfin, il y en a quelques-unes. Enfin, c'est rare. La plupart du temps, en fait, on devient artiste en regardant et en se nourrissant et en étant en contact d'autres artistes avant.
2: Ben, c'est évident. Moi, je suis toujours inspiré par mes aînés français. Et j'ai une admiration sans borne pour ce qu'ils ont fait, ces types, avant moi. Quand je dis, rien qu'un détail aux petits, vous vous rendez compte, avant, il y avait une frontière. On cachait notre matériel pour passer à la frontière. Ils ne comprennent pas. C'est un monde... c'est la folie. Et moi, que ce soit... Je ne suis pas les bombes. Alain, Simon, et tous, Christian... Frédéric, Rakito, tous ces types, mais je les, c'est des idoles pour moi. Mais même quand je débarquais de Lyon, quand on me présentait au Frédéric ou Rakito, je les voyais comme des figures. Et c'est resté comme ça dans mon esprit. Même maintenant, quand je vois Frédéric, quand je vois ces mecs, par où ils sont passés ? On n'imagine pas par où ils sont passés. Maintenant, le chemin, il est goudronné. Mais à leur époque, par où ces mecs ils sont passés ? C'est pas une aventure, c'est un calvaire. Hein. C'est dur. Hein. Et la faim, moi je sais pas, déjà le terrain il était bien prêt pour nous. Mais par où eux ils sont passés ? Là on est invité par des aficionados, tout ça. Mais eux, les aficionados, ils les voyaient. C'était dur. La vie, tu osais pas de dire je suis torero. Tu es un branleur, toi, tu es pas torero. Pour être torero, il faut être espagnol, il faut s'appeler surtout pas Patrick Varin, il faut s'appeler. Voilà, c'est pour ça que moi j'ai une admiration pour ces types et je vis avec cette époque encore qui est très présente en moi. Souvent, je regarde les photos dans mon téléphone, j'ai les photos de ces mecs parce que je les admire, je les admire toujours. Par où ils sont passés ? Qu'est-ce qu'ils ont fait pour nous ? La profession n'existait pas. Et maintenant, quand j'apprends, des fois j'ai la gueule de travers, quand j'apprends, ouais, ils ont une tienta par le club taurin, wow, c'est bien, une... oui, et puis ils sont déclarés à l'URSSAF, ils sont déclarés au machin. Regardez, qu'est bien, non ? Ils auront le chômage. Des fois, ça me met en colère. Enfin, quand je pense aux aînés.
1: Vous voulez ajouter quelque chose ? On donne la parole à la salle. Avez-vous des questions ?
5: Oui, une question pour Patrick Varin.
2: Vous étiez considéré, je pense à juste titre, comme un torero artiste. Est-ce qu'il n'y a pas tout de même une continuité ou un minima un lien avec vos activités ultérieures?
0: C'est sûr que si tu es artiste, entre guillemets, j'étais artiste, pourquoi? Parce que j'étais plus feignant que les autres. Donc, j'aimais pas trop transpirer, donc j'ai cette facilité de me servir de mes poignets et tout, mais c'est pas parce que j'avais plus de qualité qu'un autre, j'étais plus feignant et que je savais que par là, ça touchait les gens. Mais bon, d'un autre côté, c'est plus dur, parce que être artiste... Tu coupes pas les oreilles chaque fois. J'ai pas eu des grands triomphes. Moi, des rabots et des trucs comme ça, j'en ai pas trop coupé. Mais quand je coupais une oreille, c'était quelque chose. Ça marquait. Mais pourquoi artiste? Parce que peut-être que dans mes gènes, j'ai un peu plus de sensibilité que d'autres. Et j'ai peut-être moins de vaillance que d'autres. Donc j'ai pris ce filon d'être artiste. Et ça m'allait bien. Un coup, je suis allé à Séville, ça s'est bien passé. Donc j'ai dit, bon, ma voix, elle est là. Mais bon, peut-être que ce n'était pas la bonne voix. Il fallait peut-être que je me bouge un peu plus, mettre des coups de pied dans... Ouais, enfin, vous savez où. Mais bon, c'était comme ça. Je ne me refais pas. C'est ma nature. La douceur, le calme, je fais comme ça. Mais ce n'est pas parce que j'avais plus de qualité que d'autres. Artiste, parce que ça m'est tombé dessus. Parce que je suis plus calme que les autres. Voilà. Et que j'ai peut-être plus de sensibilité que d'autres. Mais bon, ça ne m'empêche pas d'admirer les courageux. Hein. Et d'ailleurs, ce qui est étonnant, c'est que j'admire beaucoup je parle des jeunes, tout ça, je leur casse un peu. Mais j'admire aussi ce qu'ils font, hein, parce qu'ils font des choses au taureau que moi, même en rêve, je ne pensais pas pouvoir que ça existe. Et c'est pour ça que c'est passionnant, parce que même à mon âge, j'arrive à être passionné, je découvre des choses et tout, parce que d'abord, les taureaux ont évolué, c'est pas les mêmes, mais pétard, les types, ils font des choses quand même. Nous, même en rêve, on ne l'aurait pas fait. Hein. Un genou avec une moulette, les genoux en terre, au milieu d'un renne, avec la moulette, même pas en rêve. Moi, le premier, je crois que j'ai vu, c'est à Nîmes, c'est un novillo qui s'appelait, dans les années 75, Paco Aguilar, qui était un vaillant, qui était... Celui-là, il s'est mis... Maintenant, ils le font tous. Ils sont tous au milieu, avec un genou. Bon, les mecs... Bon, les taureaux ont voulu, mais faut le faire, quand même. C'est pas mal, hein. La jeunesse, des fois, ils énervent un peu, mais ils font des trucs bien.
5: Je vous interroge aussi bien Patrick que Christophe. Lorsque vous êtes torero, vous avez une routine pour vous mettre dans votre personnage qui fait de petits détails auxquels vous accordez beaucoup d'importance, même de la superstition, à titre conjuratoire de ce qui va se passer. Est-ce que quand vous devenez artiste, vous gardez ces petits riens qui font que vous dites « je vais peindre ». Je m'explique, je vais citer un personnage célèbre qui est Soulage. Lorsque Soulage rentre dans son atelier, il met devant la porte de son atelier un caillou entouré d'un ruban, ce qui veut dire qu'il ne faut absolument pas le déranger. Est-ce que vous avez des petits trucs comme ça lorsque tu rentres dans l'atelier ou devant une feuille pour vous mettre dans le personnage d'artiste?
0: Non, tout à l'heure, je disais qu'on reste torero, mais moi, je rentre dans l'atelier en tant que torero. Je ne rentre pas en tant qu'artiste ou en tant que... Ces superstitions, j'en ai encore. C'est complètement idiot, c'est imbécile. Mais y a des trucs, bien sûr, je reste torero et je reste comme ça dans ma vie normale. Dans ma vie normale, j'ai encore le porte-saint que je priais tous les jours avant de tourer. Ouais. Mais dans une chambre, je l'ai et je le vois tous les jours.
5: Et donc,
0: je vais le rendre visite tous les jours.
5: Le torero qui rentre dans son atelier d'artiste garde quand même des petites...
0: Parce que c'est sa nature.
5: Oui.
0: Il est torero toute sa vie. Mmh. Et il aura des réflexes de torero, même inconsciemment, toute sa vie. Toute sa vie, c'est ça. Donc s'il est peintre, s'il est mécano, s'il restera torero, il aura toujours ses réflexes un peu de torero. C'est collé à la peau. C'est depuis l'âge de 12 ans, tu es avec ça dans la tête. Jusqu'à l'âge de, quand tu t'arrêtes à 40, 50 ans, 55 ans. Donc c'est dur de s'en défaire. Donc que tu ailles peindre, que tu ailles planter un clou, que tu ailles, tu le fais en dehors, ou cuisiner. Je pèque des mouletas, je cuisine pas. Et quand je cuisine, je pense à des faines, je pense à ça, ça me fait évader. Mais voilà. Maxime, mais c'est dangereux, parce que Maxime m'a offert son livre, que j'ai pas encore lu, parce que j'évite de lire de taureaux, parce que sinon je dors plus. C'est drôle. Alors je vais arriver, quand j'aurai une certaine sérénité, je vais commencer à lire de taureaux, à... on est malade, hein, attention. Hein, c'est...
3: On espère que tu auras cette sérénité pleine le plus tard possible.
0: Je pense que je vais arriver à 70 ans et je suis toujours aussi. Je m'aperçois que. Il faut arrêter. Quand je te dis que j'ai rêvé de cette nuit qu'un taureau me courait après dans un corral, ça m'a réveillé. J'ai dit, mais c'est. Après, j'ai eu, il y a 15 jours, j'ai payé deux séries à une vache derrière Nino. Il n'y a rien qui m'enlève de ça. Il n'y a rien qui me paye pour ça. C'est fabuleux. Je suis redevenu en enfance. Il m'a enlevé, me permettre. Je me suis enlevé 10 ans sur moi. C'est le contact avec l'animal, le contact.
6: Est-ce que ce n'est pas la relation au temps qui différencie les deux postures? La corrida est un art éphémère. Il y a quelques minutes, quelques secondes. Écrire un livre, décorer, faire un travail plasticien, ou autre chose, ce n'est pas une manière de se prolonger. Alors que la corrida, elle est éphémère. Est-ce que ce n'est pas la relation au temps qui différencie les deux postures, celle de torero et celle de torero artiste?
0: Oui, c'est sûr qu'on laisse des traces. C'est important de laisser des traces écrites ou des traces c'est vrai que la tour, quoique moi il y a des capotas, il y a des Véroniques de Courvasquez à Palavas à l'alternative du chinois qui m'en restent dans la tête, hein. Quand c'est beau ça reste, il y a des moments, c'est vrai qu'il y a mille choses, même moi que j'ai fait, je vois des photos, j'ai dit mais c'est j'y étais pas là, c'est pas moi, il y a des choses personnelles que je joue, mais il y a des traces. Et pour les aficionados, c'est pareil. Une série de mouletas, un kit. Il y a un kit de Paola à Malaga que je me rappelle. Il y a cette série de capotas au taureau d'Antonio Pérez de Coro Vasquez qui me reste gravé dans la. Et il y a des choses comme ça qui restent gravées toute la vie. Mais c'est vrai que c'est éphémère. Mais je suis sûr que tous, vous avez en esprit des choses, des belles choses.
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7: Patrick Vérin, voilà, votre seconde arène des toreros, bon, il y a ces activités artistiques de plasticien, vous fabriquez des objets artistiques, mais je pense aussi que la transmission et l'enseignement est quelque chose de très important aussi, et la pédagogie envers les jeunes, et justement, je voudrais savoir, je sais que les jeunes gens, vous leur imposez, enfin leur imposer n'est pas le mot, mais il y a quand même une discipline qui est très très importante dans l'apprentissage. Voilà. Mais et est-ce que dans cette transmission, dans cet apprentissage aussi, ça vous semble important de sensibiliser les jeunes gens, je ne dirais pas à autre chose que le toreo, que le fait de se croiser, que la tauromachie de salon, etc. Mais est-ce que vous essayez aussi de leur transmettre une certaine sensibilité artistique et les ouvrer à aller dans les musées, à aller écouter de la musique, ou est-ce que ça vous paraît important?
0: Bien sûr, parce que dans les voyages, quand j'étais au CFT, dans les voyages, c'était des nuits de discussion avec tous les petits taureaux. On ne parlait pas que de taureaux. On parlait de choses, de choses artistiques, on parlait de tout. Et c'est vrai que c'est... Et je leur disais, c'est pas bon d'avoir qu'une passion. Moi, j'ai qu'une passion, c'est pas bon. Il faut avoir d'autres passions. Moi, je les fais s'ouvrir. Et je leur disais... ce que dit Maxime, prenez des notes, tout ce que vous faites, écrivez, qu'il y ait une trace. Et les ouvrir sur autre chose, c'est super important. Super important parce que je suis un malade de taureaux et je ne veux pas faire des malades de taureaux. Je veux faire des types qui soient ouverts, qui puisse discuter. Même encore, là, j'entraîne Sacha. J'y mets, avec les taureaux, tu peux rencontrer un jour un président de la République. Quelque chose. Il faut savoir parler d'autre chose que de taureaux. Il faut s'ouvrir, bien sûr, c'est super important. Et tant l'exigence, par rapport à l'exigence, je suis obligé d'être exigeant, je suis obligé d'être inhumain. Parce qu'on tue des taureaux, on tue des animaux. Donc il faut être exigeant. Il y en a qui ne l'ont pas supporté. Tant pis pour eux. Et après, ils se sont partis. Mais parce que j'étais d'une exigence, je sais par où nos aînés. Pourquoi je suis exigeant? Parce que nos aînés, ils sont passés par des trous de souris, par des endroits horribles. Et c'est pas parce que, monsieur, vous avez une cape... moi, ce qui m'horripile, c'est qu'ils n'ont pas débuté, ils ont une cape A, ils ont des capes neuves. Et ça, je trouve ça... c'est dégueulasse, quoi. Enfin, c'est dégueulasse pour leur avenir, c'est dégueulasse. Une fois, Rafi m'a dit... moi, je veux la même épée, moi, une ayuda de mexicaine, que j'avais mis des années, c'est extraordinaire. Rafi m'a dit, ouais, je vais m'en acheter une. J'ai dit, de quoi tu vas t'en acheter une? En cape A, encore. J'ai dit, mais tiens... Non, mais j'ai l'argent pour me l'acheter. Oui, non, mais c'est pas de ça qu'on parle, J. On parle de choses que tu dois... on va faire un deal. Tu vas te l'offrir, d'accord, tu as l'argent, tu vas te l'offrir le jour où tu coupes deux oreilles à Nîmes. Parce que c'est ça, il a coupé deux oreilles et il se l'est payé. Mais se les gagner. Une cape neuve, tu n'as pas payé trois passes, tu as déjà une cape neuve. Que nous, des capes neuves, il fallait attendre déjà être con cavallo pour avoir les premiers costumes neufs. Et maintenant, ils sont pas sin cavallo, ils ont des costumes neufs. C'est le monde à l'envers, c'est des trucs que j'ai du mal à comprendre. Du mal à comprendre, à avaler. Les capes, ils doivent avoir des... je vais vous rêver. Même à Rafi, j'ai dit à Nîmes, pour Nîmes, j'ai dit... Tu veux me faire plaisir? Fais le patio avec un vieux costume. J'en ai marre de te voir avec des beaux costumes. Et pourquoi vous... Parce que c'est pas l'habit qui fait le moine. C'est toi. Ça va loin, quoi. C'est quoi le plus vieux? Le gris. Eh bien, tu fais le patio avec le gris. Le plus vieux costume que tu aies. Ça doit sortir de toi, pas du costume. C'est pas le costume qui va tourner. C'est pas ça qui te fait couper les oreilles. Et voilà, c'est pour ça mon exigence. C'est vrai que j'avoue, qu'est-ce que j'ai été dur. Après, avec le recul, j'ai été dur, j'aurais mal parlé et très fort. Mais bon, c'est comme ça aussi. C'est comme ça. Après, ils sont fâchés, j'ai eu du mal à m'en remettre. Pas qu'un, hein, il y en a eu plusieurs. D'élèves qui, après, les parents, oh, comment vous parlez à mon fils? Mais c'est ton fils, il va tuer des taureaux. C'est comme ça. En fait, c'est ma mentalité à moi. Et c'est vrai que je suis très, très dur, très intransigeant. Maintenant, moins, parce que je m'occupe de moins. Mais demander à Rafi ou à Nino, je peux être très dur. Hein. Et c'est normal, c'est comme ça.
8: On ne peut pas en vouloir à ces jeunes gens que vous entourez de vos bons soins.
0: C'est pas eux que j'en veux.
8: Non, mais...
0: Qui c'est qui leur paye les costumes neufs?
8: Laissez-moi finir.
0: Laissez-moi
8: finir, s'il vous plaît. Parce que, si vous voulez, ils ont un autre aperçu du monde qui les entoure par rapport à celui qui vous entourait. Les choses étaient plus difficiles pour vous, sans doute, et pour moi. Pour eux, tout est plus facile. Alors, ils n'ont pas, si vous voulez, cette conscience... de penser qu'il faut mériter un
0: aide. Je suis d'accord avec vous. Voilà. Mais plus tard, ils vont le payer.
8: Oui, d'accord, plus tard.
0: Casseille, il n'avait pas des costumes neufs. Les capes neuves.
8: Je parle du contact actuel que vous avez avec eux.
0: Je suis d'accord.
8: Il faut comprendre ça. Ils vivent dans un monde qui n'est pas le vôtre et ils sont pardonnables.
0: Oui, mais à la sortie, l'addition, c'est eux qui vont la payer. Parce que tu vas moins apporter de choses... aux vraies valeurs. Les vraies valeurs, c'est quoi? Mais c'est pas eux que j'en veux. Hein. C'est à leurs parents, le machin, l'école Tourine qui leur offrait des costumes, même la ville de Nîmes qui leur offrait des capots neufs. Mais moi, j'étais contre.
1: On s'éloigne un peu du sujet. Ouais. Oui, oui. Maxime, j'ai entendu, à un moment, vous avez failli réagir sur la question de Philippe, sur le fait, l'importance pour les jeunes de qui se lancent dans la carrière de s'intéresser à autre chose aux autres disciplines que la tauromachie. C'est quelque chose, vous aussi, pensez que ça a une importance?
2: Oui, j'ai failli réagir. Non, j'étais d'accord avec ce que disait Patrick, parce que Philippe, la tauromachie, quand vous êtes gamin, ça peut vous amener à, bon, pas moi en l'occurrence, mais ça peut vous amener à connaître des peintres, des sculpteurs. Vos aînés vous ouvrent l'esprit. Je le dis, là, c'est pas parce que c'est la Bible, c'est pas une Bible. C'est Alain Moncouquiole, ici présent, je me rappelle, je l'ai marqué parce que ça, c'était flagrant. Qu'elle arrive à Kessargues et qu'il nous parle du Quiroté. J'ai lu le Quiroté sur les 4-5 livres que j'avais lus avant de lire Odjan, 5 ou 6. J'ai lu le Quiroté parce que c'est Alain Moncouquiole qui nous avait parlé du Quiroté. Voilà. C'est vrai que c'est plus beau. C'est important cette relation, cette éducation avec les aînés, ça vous ouvre l'esprit. C'est parce que même historiquement, moi, il m'est arrivé d'entendre des choses sur l'Espagne, de Franco, d'avant Franco. Vous avez 16 ans, 17 ans, ça vous percute. Hein. Vous voulez savoir. Moi, l'autre jour, quand il y a eu la corrida le jour de Morante, le matin, l'après-midi, enfin, tout le truc. Le soir, j'avais des amis, avec Robert et tout. Et en rentrant à l'hôtel, je pensais à cette journée qu'on avait vécue, taurinement, socialement, artistiquement. Et ça me faisait penser à ces films qu'on voyait dans les années 60, des années 50, où il y avait que la tauromachie, les toreros faisaient partie de la vie sociale. C'était des stars, c'était pas les footballeurs, c'était avec les footballeurs. Et j'ai retrouvé cette ambiance que moi, je n'ai pas connue, que j'ai vue dans les films, quand vous racontez dans les livres, qu'il y avait une corrida à Nîmes, il y avait Luis Miguel Dominguín avec Garner, il y avait Pablo Picasso avec Dali, je mélange tout, il n'y avait pas d'anti-corrida, c'était pas... Et j'avais cette impression de... Et le lendemain matin, Jacques m'avait demandé de lui ramener la presse, donc j'achète ABC, El País et... El Mundo, merci. Ah oui, tu étais dans le train, toi. Et première page, portada, il y avait un footballeur, il y avait un petit politique, et il y avait Morante de la Puebla. Sur les trois. Je ne sais pas si vous les avez vus. Et c'est vrai que pour ces gamins qui avaient en piste, d'avoir vécu cette journée-là, je pense que intellectuellement, ça leur a ouvert l'esprit, en dehors de la tauromachie même. Donc si c'est en plus des taureaux qui vous amène là, c'est magnifique. Je ne sais pas si vous m'avez bien compris, mais...
1: Alors, une dernière question de ma part. Ah, Mario, tu as une question ? Ah, d'accord.
2: C'est pas l'ordre du jour, Mario, c'est pas... Non, mais c'est le livre, Mario. Mario, il faut l'arrêter de suite, parce que si elle commence à vous parler, après vous dites 100 fois non, et la 101e fois, vous dites oui. Voilà.
1: Alors, une dernière question de ma part. Il y a une œuvre qui concerne la tauromachie qui a fait beaucoup parler ces derniers temps. C'est le film Tardes des Soledades sur... Andrés Rocarrey, est-ce que vous l'avez vu? Qu'est-ce que vous en avez pensé?
9: Moi, je ne l'ai pas vu. Mais on m'en a parlé. Les professionnels, alors oui, non, les mots sont un peu crus. Voilà ce qu'on m'a... Toi, tu l'as vu, toi?
2: Quoi que je dise, il y en a la moitié qui vont être d'accord, l'autre moitié qui ne vont pas être d'accord. Donc ça, hein, je vais choisir la moitié. Oui, c'est vrai, parce que même les anti-corridas, ils ne sont pas d'accord entre eux. Je vous l'annonce parce qu'il y a des anticorridas qui ont félicité Serra et qui l'ont soutenu pour le World, le Golden Award à Los Angeles. Bon, déjà, c'est bien qu'il y ait un truc comme ça qui, sur la corrida qui mondialement a été reconnu. Un film sur la corrida. Après, moi, j'ai aimé. Voilà. Moi, j'ai aimé le... J'ai aimé, c'est vrai que c'est violent, c'est vrai que c'est très... Alors, il y a des professionnels qui ont adoré, il y en a d'autres qui ont détesté, il y a... Tout le monde dit, mais c'est comme la corrida. Voilà. Il y a des gens qui l'aiment, il y a des gens qui l'aiment pas. De tout milieu artistique, culturel, il y a des gens qui l'aiment et qui n'aiment pas. Politiquement, ben là, de partout, il y en a qui l'aiment, il y en a de partout. Je pense que, sur ce point-là, déjà, il a réussi un truc. Il a fait un reportage sur quelque chose qui est aimé et détesté à la fois. On ne sait pas où sont les pour et les contre, tellement que ça se mélange.
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2: Bonjour à toutes et à tous, Didier au micro de Radio Alliance Plus dans l'émission Parole aux associations et aujourd'hui je reçois l'association Le Rocher et à côté de moi j'ai Augustin qui en est le responsable. Bonjour Augustin.
3: Bonjour Didier.
2: Et Corentin, tiens ça rime avec Augustin, Corentin qui est travailleur social à cette association. Bonjour Corentin.
4: Bonjour.
2: Alors aujourd'hui, on va parler du Rocher en deux mots. C'est une association catholique d'éducation populaire. Bon, c'est peut-être un peu réduit, mais on va développer. Alors, comment vous êtes venu l'idée d'être... C'est une association qui est créée depuis longtemps. Augustin, vous êtes là depuis un moment ou comment ça s'est passé?
3: Alors, le Rocher au national, oui, existe depuis maintenant 25 ans, mais l'antenne en elle-même de Nîmes existe, on est dans la 9e année.
2: Et cette association, elle est située où, à Nîmes?
3: Elle est située dans le quartier prioritaire du chemin bas d'Avignon. Et d'accord, donc nous, on agit sur le chemin bas d'Avignon et le Clos d'Orville.
2: D'accord, oui, tout ça c'est proche un peu. Ouais, non, oui, c'est un peu moins le Clos d'Orville, oui.
3: C'est à l'est de... Ouais. Non, c'est collé au chemin bas d'Avignon,
2: c'est à l'est de l'Avignon. Oui, c'est vrai, oui. Et donc là, vous êtes, d'après ce que je comprends, au niveau du national, parce que vous êtes l'antenne, vous vous situez au cœur des cités, c'est ça?
3: Tout à fait.
2: C'est pour ça que vous êtes là?
3: Oui.
2: D'accord. Et vous, Corentin, qu'est-ce que vous faites dans cette association en tant que travailleur social? C'est-à-dire, vous êtes salarié?
4: Moi, je suis salarié.
2: Et pas salarié d'association aussi?
4: Si, tout à fait.
2: D'accord.
4: Je suis chargé de soutenir les responsables d'antenne, donc Augustin, dans la gestion de l'antenne et le déploiement du projet associatif. Pour répondre à votre question... Le Rocher est né du constat qu'il y avait une fracture sociale dans les années 2000. C'était un discours qui était très en vogue politiquement.
2: Ça oui, c'est vrai.
4: Toujours vrai.
2: Il est toujours d'actualité d'ailleurs.
4: Et donc nous, en tant que chrétiens, on s'est demandé ce qu'on pouvait faire face à cette fracture sociale. Et ce qui nous est venu, c'est de se dire en fait, il faut aller de l'autre côté de cette fracture. Il faut qu'on aille à la rencontre des gens. Ce n'est pas forcément à eux de venir vers. On ne va pas attendre qu'ils viennent vers nous. C'est à nous d'aller les voir. Et donc, on est allé habiter d'abord dans un quartier de Bondy, en région parisienne.
2: Oui, Bondy, oui, c'est le 93, ça.
4: C'est ça. Et maintenant, on est présent dans 9 quartiers de France, et donc à Nîmes aussi. Et à partir du lien qu'on crée avec les habitants, à partir des rencontres qu'on a nouées sur place, on porte des actions associatives, des actions de lien social, d'accompagnement, d'aller vers, et puis aussi des sorties.
2: D'accord. Alors, on en parlera tout à l'heure, les actions. Moi, je voudrais revenir un peu à votre parcours. Donc, travailleur social uniquement pour cette association ou vous œuvrez dans plusieurs autres domaines?
4: Non, uniquement pour cette association.
2: Donc, vous êtes à plein temps?
4: Ouais, et puis j'habite aussi le quartier. Et donc, quand je sors du travail, eh ben, je recroise les personnes que j'ai croisées à l'association.
2: D'accord.
4: Et les liens vont au-delà de la simple relation d'accompagnement, c'est des relations d'amitié qui se nouent.
2: Donc, vous êtes connu comme le loup blanc, là?
4: Oui, ça commence.
2: Et Aurélien, Augustin, pardon,
3: pas
2: pareil?
3: Pareil, on habite avec... Alors, je ne suis pas seul.
2: Oui.
3: Moi, je suis venu en mission avec mon épouse, oui, et mes enfants. On habite dans le quartier. On habite à littéralement 30 secondes de l'antenne.
2: Des locaux, ouais, de l'antenne. Ouais. Et votre épouse est également responsable avec vous de l'association, c'est ça?
3: Exactement.
2: D'accord. Et vos enfants vont à l'école du coin?
3: Alors, on a 3 enfants.
2: Ouais.
3: Donc, le grand, qui s'appelle Bosco, lui est à l'école dans le privé, mais pas très loin du quartier. Mais par contre, effectivement, nos deux petits derniers, qui ont 2 ans et 5 mois,
2: oula,
3: ils sont jeunes, ils sont dans la crèche du quartier, vraiment au cœur du quartier, à la Mosaïque.
2: D'accord. Et ça ne vous pose pas de problème de vivre dans ce quartier-là? C'est un choix?
3: Oui, complètement, c'est complètement un choix de
2: parce
3: notre part.
2: Parce que vous étiez où avant? Vous
3: avez... Alors nous,
2: vous êtes arrivé comment déjà au Rocher?
3: Comment on est arrivé? Alors en voiture?
2: Non,
3: je rigole.
2: Oui, oui, non, mais c'est vrai.
3: On est arrivé comment?
2: Vous
3: on
2: voulez avoir de l'humour sur cette antenne. Hein.
3: Voilà. On est arrivé comment? En fait, avec Alix, on a discerné un choix d'aller agir dans cette association qu'on connaissait.
2: Oui.
3: Où Alix a été bénévole par le passé dans une autre ville.
2: D'accord.
3: Et après, c'est un discernement de famille, parce que c'est une mission de famille, de couple. ce n'est pas juste une mission que je d'Augustin.
2: D'accord.
3: Mmh. Et on a fait le choix de tout quitter. Parce que moi, j'étais dans le bâtiment avant d'arriver.
2: D'accord. Ah, vous êtes, vous êtes à plein temps dans cette association.
3: À plein temps. Salarié à plein temps.
2: Ah, vous êtes salarié aussi, d'accord.
3: Oui.
2: D'accord. Et après, il y a des bénévoles, on en parlera après.
3: Et on a des bénévoles.
2: Et donc, vous avez fait le choix de, bah de, d'embrasser cette, cette profession, en fait. Enfin...
3: C'est ça. On a fait le choix, en fait, de tout lâcher. Notre, notre vie à Annecy, nos amis, notre travail. Nos,
2: ah bah, voilà. Annecy, c'est pas le même milieu. Hein.
3: Pas du tout. Non, pas du tout. Mais...
2: Et le même climat.
3: Non. Ah non, ça, c'est sûr.
2: Mais Annecy, il y a des cités aussi.
3: Non. À Annecy, alors pas Annecy même.
2: Non, pas.
3: Plus au nord,
2: ouais.
3: Près de la Suisse. Là. Voilà. Ouais. Mais il n'y a pas le rocher là-bas.
2: Oui.
3: Il pourrait, hein, mais il bon, pourrait, ça, après, ouais. C'est...
2: Bah, ici, il y, y a de quoi faire. Hein.
3: Oui.
2: Alors, vous êtes implanté ici, il y a combien de temps, une année, c'est ça?
3: Alors, moi, ça fait un an que je suis là, mais le rocher d'Anime, du coup, est dans la neuvième année. Oui.
2: Oui, on avait déjà fait une émission sur place, là, il y a 2-3 ans, il me semble. Et là, on reçoit une nouvelle équipe, en fait. Vous êtes une nouvelle
3: Exactement.
2: Équipe.
3: Avec Corentin, on est arrivé en même temps, donc en septembre 2025.
2: Vous ne vous connaissiez pas?
4: Non. Du tout.
2: D'accord.
4: Tout.
2: Et ça marche?
3: Et ça marche.
2: Ouais. Ça match même.
4: Ça match. Ça match. On ne connaissait pas non plus les habitants du quartier et maintenant ça match aussi.
2: D'accord. Et... Alors c'est un profil bon, un peu identique, non les, toutes les cités se ressemblent un peu, non pas tout à fait.
3: Chaque cité a ses particularités, chaque cité est différente. Parce que est-ce qu'on peut dire que les humains sont identiques? Non.
2: Non, bien sûr.
3: Donc forcément les quartiers de facto sont différents.
2: Oui.
4: Il y a peut-être un point commun sur les cités, en fait, c'est ce qu'elles sont dans une ville. Moi, quand on me demande souvent comment ça se passe, est-ce que c'est dangereux, etc., j'ai tendance à comparer la cité à la banlieue pavillonnaire, où vous avez plein de familles qui ont leur petit jardin, leur petite voiture.
2: Mais qui sont indépendants, c'est ça?
4: Mais en fait, c'est la même chose, sauf que là, ils habitent dans des immeubles. C'est-à-dire que dans les cités, en fait, il y a une surreprésentation des familles et des plus jeunes de notre société.
2: Il y a plus de monde au mètre carré.
4: Sauf qu'il y a... Mais pas tant que ça, parce qu'en fait, les cités, les tours sont hautes, mais en fait, il y a des grands espaces verts. Et donc, si vous venez vous balader, je vous encourage à venir.
2: Oui, je connais le chemin bas d'Avignon. Hein.
4: Et ce que vous verrez, en fait, c'est beaucoup de mamans qui jouent avec leurs enfants.
2: Mmh.
4: Et donc, en fait, c'est vraiment des quartiers familiaux où, jusqu'à tard le soir, il y a des enfants dehors qui jouent et on les entend jouer au ballon, les mamans restent discuter. Et donc, c'est des quartiers qui sont, en fait, un, assez chaleureux, et deux, très, très vivants et très dynamiques. Parce que c'est un endroit, c'est peut-être un point commun à, je pense, beaucoup de cités en France. C'est, les quartiers, c'est des endroits où on retrouve beaucoup de solidarité entre les gens. Voilà. Donc on pense souvent à l'image négative des quartiers. Mais en fait, c'est aussi une richesse pour une ville. Parce que c'est une énergie qui déborde.
2: Mmh. Et puis il y en a plusieurs sur Nîmes, comme ça. Et alors justement, on parlait avec, avec Augustin de son parcours. Vous, alors vous en êtes venu... venir au Rocher, en tout cas particulièrement au Chemin Bas, comment?
4: Moi, j'ai fait un service civique au Rocher de Marseille, donc dans ce qu'on appelle les quartiers nord.
2: Oui,
4: alors
2: oui.
4: Attention, parce que les quartiers nord, en fait, je ne sais pas si vous avez vu le film Mac Nord,
2: c'est pas comme ça. Oui.
4: En fait, les quartiers nord, c'est la moitié de la ville.
2: C'était vu par un flic aussi. Hein.
4: Exactement. Exactement. Et en fait, moi, dans ces quartiers, j'étais dans la cité de Campagne-l'Évêque, et là, j'ai découvert des gens d'une richesse humaine, incroyable, avec des parcours de vie, mais aussi des difficultés que je n'imaginais pas. Et ça m'a profondément marqué. Et en fait, quand je suis rentré à Paris pour faire un master en sciences politiques, eh ben, je ne me voyais plus du tout travailler dans un bureau, prendre des responsabilités.
2: C'est pas pareil, hein, c'est sûr.
4: En fait, je sentais qu'il y avait un décalage entre ce qu'on pouvait vivre dans mon métier, auquel je me préparais, et ce que j'avais vécu dans le concret. Bien aux sûr. Côtés des gens.
2: Ah bah oui. Et qui vous a donné l'idée de venir sur Nîmes après Marseille? C'est le midi?
4: Non, c'est l'opportunité. Ouais. En fait, moi, je cherchais à travailler aux côtés des habitants de quartiers populaires pour être avec eux dans les joies et puis aussi dans les galères. Et il se trouve que j'ai eu une opportunité au Rocher et que la ville de Nîmes est une ville assez attirante parce que c'est une ville à taille humaine. C'est une ville où...
2: C'est vrai. Où par rapport à Marseille, c'est pas pareil.
4: Exactement.
2: Cela dit, il y a un lien entre Marseille et Nîmes, mais... On ne dira pas lequel.
4: Alors, ça, on peut en parler. Je pense que vos auditeurs...
2: Sur les circuits de drogue, quoi.
4: Ben justement, quand on parle de cité, on pense beaucoup à la drogue.
2: Bien sûr.
4: Et en fait, quand on y vit, hein, on le voit assez peu. Alors, on l'entend, parce qu'on entend les guetteurs crier, ça, c'est vrai. Mais en fait, à force, C'est comme les oiseaux. Si vous voulez, on entend le chant des oiseaux, bah, c'est ce que dans le quartier.
2: Ah, alors... vous êtes poétique là-dessus.
4: Non,
2: enfin,
4: mais...
2: moi, personnellement, j'étais au Resto du Cœur et on était implanté au chemin Bas-Navion. Ouais. Enfin, ils n'existent peut-être plus à cet endroit-là, mais moi, j'étais aussi au cœur de ces...
4: Ouais.
2: De ça, des chouffes, des... Enfin, je veux dire, c'était à nos portes.
4: Ouais. Mais ça prend beaucoup de place, mais en fait, dans l'imaginaire, mais en fait, dans la vie des gens, ça fait très peur aux mamans. Les mamans sont, oui. vivent une vraie insécurité.
2: Oui,
4: mais paradoxalement, on vit quand même, en fait.
2: Oui, on vit, oui, c'est vrai. Oui.
4: On vit quand même, mais au bout d'un moment, on n'y fait plus attention parce que bah, y a les enfants à aller chercher,
2: oui,
4: y a, on joue au foot.
2: C'est vrai. Oui.
4: Et dans le quotidien, c'est finalement une part. Enfin, ça fait presque. Au bout d'un moment, on ne fait plus attention parce que la vie, elle est là, elle est ailleurs, quoi.
2: Oui, voilà. Alors donc, ce lieu, c'est au chemin Bas-Navion. Maintenant, au niveau des... On va parler un peu des bénévoles. Vous avez une équipe, j'imagine, vous n'êtes pas tous les deux. Comment ça se passe? Et les Alors, bénévoles sont vraiment bénévoles, ne sont pas rémunérés, par contre.
3: Il y a deux choses. On a les bénévoles et on a, avant les bénévoles, des services civiques.
2: D'accord.
3: Donc, nous, on est 4 salariés. Donc, il y a mon épouse, moi-même,
2: oui.
3: Corentin
2: oui.
3: et Catherine, qui est médiatrice.
2: D'accord.
3: Donc, ça, c'est vraiment l'équipe cœur. Et on a et
2: dans les structures nationales, enfin de chaque antenne
3: oui.
2: de France, c'est pareil. C'est-à-dire, il y a deux.
3: Dans l'idéal, en tout cas, il y a deux responsables d'antenne, ça c'est
2: D'accord.
3: sûr. Dans la mesure du possible et des gens qui veulent postuler, il y a un travailleur social.
2: D'accord.
3: Et une médiatrice, je pense que ça c'est propre à Nîmes, mais c'est pas fermé à ce qu'il y en ait. Après, ça c'est
2: et son rôle, c'est quoi alors, médiatrice entre...
3: Alors, elle est médiatrice famille, école, quartier.
2: Ah, d'accord.
3: Elle fait le lien entre les familles, les écoles et du coup les familles dans le quartier.
2: Donc ça, c'est le cœur de l'association, enfin de l'antenne. C'est un peu le cœur, enfin la gestion se fait à travers vous quatre, non ?
3: Se fait à travers nous quatre, tout à fait. Et après, les services civiques, c'est des jeunes qui, entre 18 et 25 ans
2: oui,
3: qui font le choix de venir entre 6 mois ou 9 mois.
2: Voilà, le problème, c'est que c'est pas stable. Enfin, je veux dire, vous les voyez défiler.
3: Oui.
2: Alors, est-ce qu'on peut faire mener une action ? Enfin, je ne sais pas comment ça se passe, on en parlera tout à l'heure dans... la deuxième partie. Et puis, vous avez des bénévoles, en tout, non ?
3: Oui, alors du coup, pour en revenir aux bénévoles, oui, on a des bénévoles pour les différentes actions dont on parlera tout à l'heure. Oui.
2: D'accord.
3: Ça, c'est modulo, le recrutement et le...
2: Okay.
4: D'ailleurs, engagez-vous, hein, rejoignez-nous si vous voulez devenir bénévole, n'hésitez
2: oui.
4: pas.
2: Vous pouvez lancer l'appel à l'antenne, il n'y a pas de problème. Alors maintenant, on va arriver à la pause musicale, vous savez, enfin, nos auditeurs le savent, que c'est entre d'une pause musicale et le choix de cette pause musicale est fait par les invités et vous avez choisi une chanson de Brassens, l'Auvergnat. Alors je crois que je m'intéresse plus particulièrement à Corentin. Pourquoi l'Auvergnat? Parce que c'est pas de votre génération ça.
4: Non mais c'est une chanson qui raconte très bien ce qu'est le Rocher. C'est-à-dire que notre objectif, notre première mission, c'est de vivre des rencontres et de permettre de bâtir des ponts entre des mondes qui se parlent pas forcément. Et l'Auvergnat, c'est ça. L'Auvergnat, c'est l'histoire de quelqu'un qui cherche de l'aide. Et quand tout le monde lui rit au nez, lui tourne le dos, et ben, y a qu'un Auvergnat pour lui tendre la main. C'est pas celui qu'on attend, mais en fait, c'est celui qui nous accueille.
2: Exactement. Et ben, belle mélodie. Je vous propose d'écouter l'Auvergnat de Brassens et on se retrouve après cette pause musicale.
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1: Eh bien, nous vous rejoignons dans l'émission Parole aux associations, après cette pause musicale, qui était de Brassens, l'Auvergnat. Et je retrouve Augustin et Corentin, qui font partie de l'association Le Rocher. Alors, on a parlé tout à l'heure de beaucoup de choses. Maintenant, on va en venir un petit peu, puis après parler surtout des actions, sur le financement, parce que j'imagine que dans une association, le nerf de la guerre, il faut des fonds. Mm-hmm. Vous êtes subventionné, comment ça se passe? Il y a des dons, il y a aussi des subventions publiques?
2: Tout à fait, on a des subventions publiques et des subventions privées.
1: Et c'est quoi, c'est la ville de Nîmes qui vous...
2: On a la ville de Nîmes, la région, la métropole.
1: Ouais. Bon, et bon, c'est intéressant, quoi. Ils abondent dans votre...
2: Oui, après voilà, nous on monte un dossier qu'on envoie.
1: Bien sûr, bah oui, c'est et classique.
2: Voilà, c'est classique.
1: Ouais. Et donc les dons, et vous avez des dons aussi?
2: On a des dons de particuliers, tout
1: bon,
2: à fait.
1: On peut faire un appel aux dons, profitez-en.
2: On peut.
1: Alors, si vous voulez joindre l'association, vous pouvez le joindre sur le site assoleroche.org et puis vous pouvez leur écrire par mail oasis.nimes@assoleroche.org. Éventuellement leur téléphoner si vous souhaitez avoir des renseignements ou pour financer, hein, pourquoi pas.
2: Pourquoi pas.
1: 06 29 11 54 83. Tout est dit?
2: Tout est dit.
1: Alors maintenant, on va parler un peu, ce qui est intéressant, c'est de savoir votre activité, votre action. Vous avez des actions, c'est annuel, c'est biannuel, comment ça se passe?
2: Alors on a des actions qui ont lieu toutes les semaines, qui sont récurrentes, que les habitants connaissent. Donc on a des actions qu'on appelle, nous, d'aller vers, qui sont à l'extérieur de l'antenne, et des actions dans l'antenne. Donc pour les actions d'aller vers, ce sont des actions type le café de rue.
1: D'accord.
2: Où de manière très simple, on amène une table avec du café.
1: Ça se passe près des locaux dans
2: Ça se passe au marché du chemin Bas d'Avignon, parce qu'on profite justement de cette abondance de personnes... pour mettre une table et du café, et de manière très simple, comme on parlerait à notre voisin, à quelqu'un dans la rue, « Bonjour monsieur, est-ce que vous voulez un café? Comment vous allez ?» Prendre des nouvelles comme un voisin. Voilà.
1: D'accord. Donc, et après, là, vous rencontrez vos, comment on appelle ça, vos bénéficiaires, non? Ou les personnes qui viennent...
2: Je les appellerai pas des bénéficiaires, je les appellerai
1: des gens de la rue, des habitants.
2: Des habitants du quartier.
1: Des habitants
3: nos
1: du
3: voisins,
1: rencontre.
3: En fait.
2: Nos voisins. Ouais.
1: Nos voisins.
2: Ouais. J'aime bien le terme voisin parce que c'est littéralement vrai.
1: Alors chaque année, il y a une fête dans les immeubles qui ramène tous les voisins. Vous, c'est perpétuel.
2: Alors, on fait pas la fête, mais oui, c'est ça.
1: Non, mais c'est
2: oui,
1: le contact.
2: C'est le contact, exactement.
3: C'est ça, oui.
1: Donc ça, c'est donc, essentiel, c'est récurrent.
2: Ça a lieu tous les mardis. Tous les mardis au marché du chemin Bas d'Avignon.
1: D'accord. Vous êtes toujours présent?
2: On y est toujours, oui.
1: Et ça, c'est l'action. Vous faites des repas aussi, des distributions alimentaires, non? Je ne sais pas. Comment ça se passe, non?
2: Tous les jeudis, on a un repas partagé où le principe est assez simple. C'est-à-dire les personnes amènent un plat, un dessert, un fromage à partager. Mmh. Et comme je le répète,
1: donc
2: on le partage du coup. C'est ça.
1: Et ça a lieu tous les jeudis.
2: Tous les jeudis.
1: Et ça, c'est à l'association.
2: Oui, tout à fait.
1: D'accord. Et vos actions en dehors de ça, ou les activités, c'est, comment dirais-je, dans la semaine, il y a plusieurs jours, ça se passe toute la semaine, comment ça se passe?
2: Alors, oui, ça se passe toute la semaine. Pour faire rapide, on a donc le café de rue, des temps d'atelier dans l'antenne, que ce soit pour l'accompagnement de la scolarité, les ateliers de français, on a café des femmes, café des hommes. Il faut savoir qu'au Rocher, on boit beaucoup de café.
1: Ouais. On boit pas du thé aussi?
2: On peut, bah si, les femmes boivent particulièrement du thé à la menthe, très sucré.
1: Ouais, c'est ça, oui.
2: Et après, voilà, je pense que je ne sais pas si c'est le but de s'étaler sur absolument tout, mais en tout cas, on a de quoi s'occuper effectivement toute la semaine, avec que ce soit des activités en extérieur. Encore une fois, je donne un autre exemple, mais avec les animations de rue, on va jouer avec les enfants dans le quartier, ou que ce soit dans l'antenne. Ouais.
1: Donc pour vous, c'est un job à temps plein, quoi. Vous êtes
2: oui.
1: Sur le pont du lundi au vendredi, c'est ça, non?
2: Alors, Nous, on est sur le pont du mardi au samedi. Notre d'accord. week-end, c'est dimanche lundi.
1: Ah oui, ah oui, c'est dimanche et lundi, comme les commerçants.
2: Exactement.
1: Et, c'est et vous, Corentin, vous là-dedans, enfin, votre profession, on va dire, votre de travailleur social, c'est, ça consiste en quoi dans...
0: Eh ben moi, je vais beaucoup m'occuper des jeunes, notamment de l'accompagnement à la scolarité, parce que c'est une vraie préoccupation des mamans, c'est qu'elles ont bien compris que si elles voulaient que leurs enfants s'en sortent, il fallait qu'ils s'en sortent à l'école.
1: Vous faites donc des ateliers, non ? D'alphabétisation, ouais. Tout ça, non ?
0: On a aussi des ateliers de français.
1: De français, complètement. Oui, d'accord.
0: Mais c'est des activités différentes, ça va plutôt être pour les mamans. Et puis on fait aussi beaucoup de sorties pour les jeunes et les familles.
1: Culturelles, alors, enfin, culturelles.
0: Culturelles, et puis pour respirer, faire une pause, aller dans la nature. Et je pense que c'est aussi l'occasion de... Vous avez présenté l'association en disant qu'on était une association catholique d'éducation populaire.
1: Mm-hmm.
0: Faut peut-être expliquer ce que c'est.
1: Mm-hmm.
0: En fait, à la base, on est une association qui a été créée par des personnes catholiques qui mmh. ont puisé dans la doctrine sociale et l'histoire d'engagement des chrétiens dans le monde
1: mmh.
0: pour penser leur action. Et maintenant, dans notre action, en fait, notre action, elle est complètement laïque et c'est une vraie richesse, c'est une joie. C'est-à-dire qu'on est installé sous une église et qu'on va accueillir des personnes de toute religion, même des personnes athées.
1: Oui, c'est ça, parce que j'imagine que dans le quartier, la religion catholique, elle est peut-être en minorité, non ?
0: Tout à fait. Et c'est une joie, du coup, de se retrouver sous une église avec des musulmans, des chrétiens, et puis de discuter. Et contrairement à ce qu'on pourrait penser, la religion n'est pas un sujet conflictuel. En fait, quand on ne sait pas quoi se dire, on se parle de religion, parce qu'on sait qu'on va avoir des choses à se raconter. Et donc, ce dialogue religieux, il est vécu avec beaucoup de joie, beaucoup d'espérance. Et voilà.
1: D'accord. Et ça guide votre action, vos activités. Et comment les gens... les personnes, les habitants ressentent ça, parce que c'est une mixité inter-religion, pas qu'inter-sociale.
2: Vous voulez dire comment ils ressentent le fait que nous, on soit catholiques ?
1: Je sais pas, ils le savent
2: ou... Oui. Bah déjà, on est en dessous d'une église, donc.
1: Oui, c'est voilà. vrai. Oui, les locaux se trouvent en dessous d'une église, il faut préciser.
2: Les locaux se trouvent en dessous de l'église Saint-Dominique, exactement.
1: La Saint-Dominique est au cœur du chemin bas d'Avignon, hein, c'est ça ?
2: Exactement.
1: D'accord. Donc, l'église moderne, je crois. Hein.
2: Oui, qui était terminé en 64, oui, donc oui.
1: Ouais, d'accord. Ouais. Et donc vous occupez, enfin c'est pas la crypte, mais c'est des locaux qui sont en dessous.
2: C'est des grands, on a la chance d'avoir des grands locaux, oui, tout à fait.
1: D'accord. Alors donc comment les gens perçoivent un peu cette...
2: Je pense que ce qui les rassure, on va dire, c'est que pour les gens qui sont musulmans, en tout cas pour qui la religion est très importante, je pense qu'ils sont contents d'avoir des personnes qui, pour qui la religion... et a autant d'importance que eux l'islam.
1: D'accord.
2: Ah donc le fait qu'on soit ancré dans notre foi, peut-être que certains se disent eux c'est des gens bien parce qu'ils ont des convictions, ils ont des valeurs, etc. Je sais pas, hein, mais je suis pas dans la tête des gens. Mais
1: il y a pas des offices quand même si
0: dans l'église, mais pas dans le cadre de l'association.
2: Pas dans le cadre de l'association.
0: Est complètement laïque et donc c'est pas du tout une association de prosélytes.
1: Oui.
0: Le but c'est pas de convertir, le but c'est de vivre la fraternité humaine. Et les gens qui viennent, c'est important pour eux. C'est-à-dire que l'idée de se mélanger, l'idée de partager, je pense que c'est ça qui les amène à l'association, parce que ce qu'ils veulent, c'est pouvoir rencontrer des gens qui vivent en France, d'autres gens qui vivent en France, des gens qui sont différents et pouvoir discuter. Et il y a une vraie conscience de notre part, en tant que salariés, qui arrivons dans le quartier, et puis des gens qui y vivent depuis plus longtemps, de l'importance de cette rencontre et de construire, nous on parle d'un oasis, je ne sais pas si vous voyez l'oasis dans le désert, le lieu où tout le monde se retrouve.
1: C'est aride même, enfin c'est au milieu d'un champ aride et l'oasis c'est au contraire le...
0: Exactement.
1: L'eau, la source, etc.
0: Et bien c'est ça notre local, c'est le lieu où tout le monde se retrouve autour de la source et puis on rigole, on mange ensemble, on prend un café et pendant une demi-heure on peut poser nos problèmes.
1: Alors, si je vous comprends bien, cette association, elle est liée au quartier, quoi.
2: Complètement.
1: Elle s'étend pas ailleurs.
2: Elle s'étend au chemin bas d'Avignon.
1: C'est ça, voilà.
0: En fait, c'est un pont entre le quartier et l'extérieur du quartier.
1: D'accord.
0: Donc, ça permet aux gens du quartier, c'est une porte pour sortir, pour pouvoir découvrir d'autres choses.
1: D'accord.
0: Et puis, c'est une porte d'entrée aussi pour des gens qui n'ont jamais mis les pieds au chemin bas d'Avignon, qui peuvent en avoir peur, pour passer la porte et rencontrer leurs voisins.
2: Et je compléterais en disant que, je pense que Corentin l'a peut-être dit tout à l'heure, mais littéralement, on essaie de bâtir, ce que nous on dit, bâtir des ponts entre le quartier et justement toutes ces personnes à l'extérieur qui ont des a priori sur le quartier et la vie dans le quartier. Donc, on a des bénévoles, vous en parliez tout à l'heure, qui viennent de l'extérieur et qui, du coup, ont brisé leurs a priori sur le quartier en faisant ce pas de venir.
1: Et les gens viennent spontanément vers vous, ils vous connaissent, je pense que vous êtes effectivement bien implanté.
0: Pas à force.
1: Oui, d'accord, bah oui.
0: À force de se croiser, on se parle, on se dit bonjour, comment ça va, et puis de là, ça commence.
1: Ben, ma foi, c'est quel mot pour la conclusion, vous voudriez dire?
0: Moi, je voudrais conclure en vous invitant à venir nous rencontrer. On organise le 1er octobre à 19h, à notre local, donc sous l'église Saint-Dominique, une soirée pour présenter l'association à toutes les personnes qui auraient envie de s'engager pour cette société de la rencontre, cette société de l'amour. Et voilà, donc si vous êtes intéressé, contactez-nous. Et même si vous n'avez pas le temps de nous contacter, on se retrouve le jeudi 1er octobre à 19h pour vous présenter l'association.
1: Le message est passé. Merci Augustin et merci Corentin.
2: Merci Didier.
1: Bonne chance dans votre projet. Enfin,
2: merci
1: dans vos projets. On se retrouve dans une prochaine émission.
3: Merci à Didier Lourdou pour cette émission. 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

0: Et bonsoir, c'est le Musaïd Club ou le mood de quatre filles dans les bois. Ce soir, le Musaïd Club est exclusivement féminin. Donc j'ai Isa avec moi, salut.
1: Salut.
0: Linda.
2: Salut.
0: Laura.
3: Salut.
0: Et moi-même, hello. On est bien, on est à la fraîche au bord de la rivière.
1: On chill. Hein? On chill.
0: On chill et on boit des coups. Voilà, c'est le Musaïd Club, quoi, une émission.

0: dans, je ne sais pas. Mais elle est engagée.
1: Elle est engagée, en tout cas.
0: La meuf, elle est engagée, d'accord, tu vois. Et c'est une chouette nana. Et ce morceau qui s'appelle Dimeke.
2: Dimoke ou Dimeke?
0: Dimeke.
2: Dimeke, ok.
0: Ça envoie vraiment du lourd.
2: Et c'est en quelle langue?
0: Putain, ta gueule.
3: Dimeke, italien?
2: Mais elle est franco...
0: elle est franco-chilienne, alors démerdez-vous avec ça.
2: Ok, super.
0: Bon. On écoute ça?
3: Ouais. On va.

0: Waouh.
1: Eh ben dis donc.
0: Waouh, waouh.
2: Ça démarre fort.
3: Ça envoie du steak, hein.
2: Quel débit.
0: Claro. C'est...
3: Du coup, ce n'est pas du tout du... qu'est-ce que t'as dit, de l'italien?
0: Non, non, c'est moi qui ai dit ça. Non, non, pas du tout.
1: On était... On savait pas trop, du coup, si c'était espagnol ou...
3: Oui, italien. Donc c'est effectivement espagnol. C'est effectivement nous confirme espagnol, Linda.
1: D'où le, oui, son, sa double nationalité qui est cohérente.
3: C'est ça, ça colle.
1: Ça colle, c'est ça. Cool.
3: Ça non mais ouais, c'est une chouette nana qui envoie du bois au niveau du flow. Je sais pas si t'as vu un peu, mais
2: le flow, le son,
3: le son est surpuissant son, et
1: ouais, ça
3: et faut aller fouiller. Il y a plein de trucs qui est bon. Elle a fait des lives à KEXP, toutes ces chaînes YouTube bien sympas, qui sont vraiment sympas quoi.
0: Ah oui, là.
1: Écoutez,
0: cool, quel José. Premier morceau, Elodie là.
3: C'est pour se mettre dans l'ambiance.
1: Mais c'est pas grave, hein. De toute façon, on n'est pas là pour être dans la même mouvance les unes des autres. Donc moi, je vais vous faire écouter un groupe que je connaissais pas. Moi, j'aime

bien quand je vois des films et qu'il y a une musique qui me plaît dans ce film Shazamé pour voir un petit peu ce qu'il en est. Et là, je regardais un film, donc un film français, Rien à perdre, avec Virginie Efira, qui parle d'une maman solo qui perd son gosse, qui est pris par l'assistance de l'enfance, là, je sais pas comment on dit, et c'est puissant en fait. Il est très très bien. Et ça finit sur ça. Et c'est The Death House. Et The Death House, c'est un groupe canadien. C'est de la folk. J'ai beaucoup kiffé le petit bout de banjo. C'est ce qui m'a fait chasamer. Donc, je vous fais écouter et puis vous m'en direz des nouvelles après.

0: Bon, ben voilà, deux salles, deux ambiances.
1: Voilà, en même temps, c'est très bon, hein. Un petit côté et... Alabama Monroe aussi.
0: Ouais,
1: je
0: mais c'est sûr que ça, tu mets ça à la fin d'un film dont ça parle d'un enfant qui est enlevé, que la mère cherche à récupérer. Si tu veux, voilà, ça a tout son sens. Et Isa, dans l'oreillette, parce qu'au Musaï, quand même, on est pointu et c'est très important de, d'être de juste. Et puis, il faut le dire. Donc, en fait, c'est une reprise de Johnny Cash. Et voilà, donc c'est très, très important.
1: 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Mais vous pouvez écouter évidemment les podcasts sur les sites des deux radios, sur le site du Musaïd Club. Écoutez que les playlists sur YouTube parce que vous voulez pas entendre toutes les conneries qu'on raconte. Et voilà.
2: Pourtant,
1: je crois que j'ai dit l'essentiel. Linda, tu t'es dans quel mood toi?
3: Ah, c'est à mon tour, ok. Moi, je suis dans le bon mood.
1: Ah non, pardon, c'est à Isa.
3: Je vais noter qu'à chaque fois,
2: on nous a pas prévenu, en fait.
3: On n'est pas prévenu.
1: Moi, je suis
3: dans le mood.
1: Un petit comment, rider, ou je ne sais comment il appelle ça, Christophe, là, sa feuille de route. Non, c'est à toi,
2: c'est
1: Isa.
2: C'est à moi, ok. Alors, moi, j'ai voulu aller voir du côté de nos petits protégés qu'on a déjà... programmés en concert, aller voir un peu leur nouveauté. Et je suis tombée sur Liv Ullmann.
0: Eh oui.
2: Rappelez-vous.
0: Fameux concert de l'année dernière.
2: Salle sous les étoiles. Ce
1: 14 juillet,
2: superbe
1: l'année dernière,
2: festival. Ouais. L'an dernier, en juillet, il m'avait absolument bluffé, ce gars. Je crois qu'il a bluffé tout le monde. Et par son charisme, par sa voix hyper puissante.
0: Impressionnant.
2: Et ses premières compositions, puisqu'il est auteur et compositeur, étaient en anglais. Et il nous avait annoncé qu'il allait œuvrer en français. Et ça y est, il y a 15 jours. Il a sorti deux titres, dont un que je vais vous faire écouter, que j'adore, et ça s'appelle Sakti.
3: Ah, on s'écoute ça avec plaisir.
2: Allez.

0: Alors on est d'accord?
1: Mais oui,
2: complètement d'accord.
0: Ça lui va bien le français. Il a eu trop raison.
1: Ah oui.
0: Il nous envoûte encore, hein, et on l'encourage à continuer dans cette voie, parce que vraiment,
1: bah, il a tout,
0: j'ai en fait trop hâte de le revoir.
1: De le reprogrammer en français
0: Qui sait. Patron, si tu nous écoutes.
2: On est là pour sa
1: revendication.
0: On te fera plein de câlins.
2: Dans notre forêt. Bon, cette fois, je peux te poser la question.
1: Je pense.
2: Linda, vas-y. Dans quel mood es-tu?
1: Je suis dans un mood nîmois ce soir.
2: Ah, tiens, sympa. Voilà.
1: Donc, mood nîmois, un jeune qui a l'habitude d'être dans un groupe VSO et qui s'est lancé sur un petit solo. Donc, je vous dis juste le titre, Papa et Maman, c'est son premier album, L'Orage. On en parle après.
3: Ah ben oui,
2: super. Et le nom du groupe, c'est
1: Alien.
2: Ok.
4: C'est un groupe ou c'est lui tout seul?
1: Non, c'est lui tout seul.
4: C'est lui tout seul, d'accord.
1: Il faisait partie de VSO et il s'est lancé en solo un petit peu. Et c'est son premier album en solo. Et il est sorti en 2024.
2: Très bien, on écoute ça.
0: Allez, super.

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0: Alors, c'est pas un flow qui prend aux tripes.
1: Ah, mais c'est
2: très, très chouette.
1: C'est très, très chouette.
0: Voilà. Non. C'est très chouette, mais parce qu'on est resté un petit peu...
1: Un peu scotché, là, j'avoue que...
0: J'ai un peu plombé le truc.
2: Il faut parler, forcément. Ça peut résonner, en tout cas.
1: Ça résonne.
0: C'est l'introspection, la mélancolie.
1: Non, mais ça peut résonner à tout le monde, enfin, c'est quelque chose...
3: On fait aussi des digressions hors antenne, voilà, qui nous... qui nous projette ailleurs, bon voilà, mais tout ça.
1: Mais là,
3: dire
1: il est,
3: que...
1: oui, c'est musicalement bon, ça chante bien, c'est des textes en son.
3: Est-ce qu'on a son nom à ce jeune ou pas?
0: Alien, mais Alien, on n'a pas après.
3: C'est un ex-membre de Vaisseau, on disait.
0: Vaisseau, oui,
3: Nimoy.
0: Vaisseau, bien sûr.
2: Non, on ne savait pas. En fait,
3: voilà, est-ce qu'ils font Vaisseau?
0: C'est pas un ancien membre, c'est toujours le cas. C'est un petit break qu'il a fait en solo.
2: D'accord,
0: et c'est surtout pendant le confinement, on revient à ce fameux confinement, où il ne savait plus quoi faire et ses passions étaient écrire. Et il a écrit ce morceau pendant le confinement. On a bien compris le discours d'un enfant qui vit une séparation.
2: Ouais, de ses parents.
0: Et voilà, et qui a tout ressorti
2: grâce à l'écriture.
0: Grâce à l'écriture.
1: Eh ben c'était joli à entendre.
2: Ouais,
0: en même
2: temps, joli.
0: J'ai pas trouvé que de la séparation parce qu'il y a tellement de belles choses sur les papas et sur les mamans.
1: Il y a pas de déchirure.
0: Voilà. Ouais.
3: Il y a ce côté-là, tu sais, qui est assez répandu de l'enfant qui se pose toujours la question de dire est-ce que c'est ma faute quand
2: mes parents se séparent.
3: C'est quelque chose d'assez universel, quoi.
0: Là, il nous fait comprendre qu'il a compris.
1: Il
0: pose encore la question, mais il déculpabilise les gens. Tout à fait.
1: Et c'est joli,
3: du coup. Il faut. Moi, je vais vous parler de réalité et de fantasme.
0: Ah.
3: Bien à propos en ce moment.
1: C'est des choses différentes.
2: Oui, c'est quand même. C'est...
0: Ou si tu as la recette, donne-nous-la. On la prend.
3: Non, je sais pas. C'est voilà, je vais vous parler. Enfin, je vais pas vraiment vous en parler parce que j'ai pas vraiment d'infos sur lui. C'est pas quelque chose de récent. Même si il est assez jeune, il a la quarantaine. Il s'appelle Raphaël Galazzi. Il est italien, c'est un chanteur et un pianiste italien qui fait de la pop un peu jazzy, quoi.
0: Ah, ça, ça va.
3: Et il a fait un morceau que vraiment, moi, je surkiffe écouter, qui est assez joyeux quand même, et qui parle, voilà, qui s'appelle Reality and Fantasy.
1: Ah, voilà, d'accord.
3: Et voilà, ça parle de ce pont entre la réalité et le fantasme. Voilà.
0: Ah, il y a quand même un pont.
3: Il y a un pont et d'après lui pas si haut.
1: Compliqué à
0: submersible en fait.
3: Donc, voyons voir, c'est le Musaïd Club.
1: Allez,
3: tout à l'heure
1: on écoute ça.

0: Ah, c'est très bon.
1: Merci surtout parce que là tu m'as
2: je t'ai ramené
1: as-tu un petit revival Il date un peu,
2: je sais pas, je crois que c'est les années 2010, c'est pas récent quoi. Plus tu dirais, bah le mec a la quarantaine, je crois, je crois qu'il a 43 ans.
1: Ouais, non mais j'ai beaucoup écouté ce morceau et je l'avais carrément zappé.
2: Et je trouve vraiment le truc, c'est joyeux quoi, tu vois, c'est assez entraînant.
0: Ouais,
2: c'est
0: le son derrière, il est bon.
1: C'est entraînant.
0: Le remix, il est très bon.
2: Le remix est très bon, ouais. Donc voilà quoi. Bon, bah on rappelle qu'on est toujours sur Rage Radio Alliance Plus.
0: On est en plein milieu des oiseaux.
2: On est du côté de Peyromal.
3: Dans la forêt.
1: Au bord de la rivière.
3: Et au bord de la rivière.
2: Et on est pas mal. Quoi. On s'est mis au vert pour.
0: Laura ?
1: Oui.
0: Oui, c'est à moi.
2: Tu peux me sauver, s'il te plaît ?
0: Ah, d'accord.
2: Parce que...
0: Je ne sais pas. Bon, bref, je te sauve. Donc, moi aussi, je pars dans quelque chose qui n'est pas très, très, très récent. Parce qu'on va parler de Paul McCartney. Mais parce que, en fait, Paul McCartney a fait des albums bien après les Beatles, évidemment. Hein, et moi, j'avais complètement zappé cette époque-là. Et en fait, la dernière fois, en écoutant Inter, il y avait une actrice qui était interviewée, je ne saurais plus dire laquelle. Et en fait, ça parle de musique, évidemment, et des choses qu'elle aimerait passer à la radio. Et elle parle justement de cet album-là, qui était complètement passé à la trappe pour elle, de Paul McCartney et Linda McCartney. Et du coup, elle a passé le morceau, et moi, je me suis dit, oh, ben, ouais. Moi aussi, je suis passé complètement à la trappe. Et en fait, voilà, je me suis dit, si vous, ça va se passer à la trappe, je vous le fais écouter.
1: Tu partages.
0: Je partage la trappe.
1: Tu partages, c'est trop bien.
3: On l'ouvre la trappe.
0: Allez,
2: ouvrons cette trappe.

0: Ben voilà, alors, elle est pas belle cette trappe.
1: Ben la trappe, elle est ouverte, elle est prise.
0: Franchement, voilà, comme elle expliquait, et en fait, c'est trop vrai, quand j'ai chasamé, j'ai effectivement, je connaissais pas, quoi. Et là, quand je l'écoutais dans la voiture, je me suis dit, mais en fait, il est trop bon, ce morceau.
2: Je savais même pas qu'elle chantait, sa femme.
0: Bah après, elle a pas une grosse, elle a pas une grosse partie dans l'album, mais en tout cas, voilà.
2: Ils bossaient ensemble, c'est chouette.
0: Ouais. Ils ont fait ça ensemble, et mais c'est pas les albums de Paul McCartney, en tout cas, qui ont fait la une, et du coup, c'est y a pas grand monde qui connaît quand même les albums de Paul McCartney et de Linda McCartney.
1: Bah grâce à toi, aujourd'hui, on fait partie des pas beaucoup.
0: À qui on dit merci.
1: Voilà.
2: Merci Laura.
0: Je suis contente.
2: Allez, à toi, ça. Ben moi j'enchaîne avec nos chouchous là, il y a pas longtemps, je crois que c'était
3: le 22 mars, donc
2: c'était en mars, ouais, voilà, au Spot, c'est ça, Freddy P and Mr Cole,
3: tout à fait,
2: donc cette chanteuse et rappeuse française, hein, qui a été élevée à Londres et qui s'est associée avec un producteur beatmaker, James Cole, Pablo. Et donc en avril, là, ils ont sorti un album, The Backroom Tape, et il y a un morceau qui s'appelle Playground. Pour l'accent. Ouais.
3: On n'est pas réputé pour notre accent.
2: Voilà, un groove assez planant, vous me direz.
3: Ah ouais, c'est Nana, en plus qu'on adore.
2: On l'adore.
3: Pour en parler de deux minutes, c'est non seulement on les trouve très bons, mais en plus ils sont vraiment adorables et
1: humainement très bons.
3: Humainement, voilà, nous c'est un plaisir. On a envie de les inviter même
2: à la maison,
3: comme ça, gratuit, hein, pour les voir, passer du temps avec eux et faire la fête avec eux.
0: Pas grave, il n'y a pas de concert.
3: Ouais. Donc avec plaisir, on s'écoute ça.

0: que c'est bon.
1: Oh là là, que c'est bon.
0: À découvrir ce dernier album. Vraiment très, très, très chouette.
2: Ah oui, c'est très bon ça.
3: Ah oui,
2: très chill. Complètement
0: notre week-end. Tout à fait, c'est ce qu'on a envie d'écouter. Ouais.
1: Et Julien Dayan, il dit quoi?
3: Bah, il dit trop, c'est trop.
1: Ah.
3: Voilà. Trop, c'est trop.
0: Trop.
3: C'est son troisième album, Cut Up. Et Trop, c'est trop, sorti en 2021. Et on en reparle un petit peu après.
4: Et c'est qui ce Julien Dayan?
3: Bah, c'est un. Alors là, on va rigoler parce qu'il est né à Paris, mais en fait, c'est un Marseillais. Il est né à Paris, qui a vécu à Marseille. Et il est cofondateur d'un label, French Paradox. Et voilà, il est saxophoniste, compositeur, directeur artistique.
4: D'accord, il est tout ça.
3: Il est tout, tout ça.
0: Multi-casquette.
3: Il est multi-passe. Donc voilà, on y va parce que trop, c'est trop là, les filles.
2: Ok.
0: Ah oui.

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0: Mais putain, c'est pas Bachung, c'est Gainsbourg.
1: Gainsbourg sort de ce corps.
0: J'arrive même pas à faire la différence entre les deux.
2: C'est le Gainsbourg 2021.
0: Écoute, je connaissais pas, j'adore, je kiffe.
3: C'est le Gainsbourg marseillais.
2: Moi, j'ai écouté ça, j'ai entendu ça, c'était 8h du matin.
3: Et tu l'as entendu où, ça ?
2: Je sais même pas, parce que j'étais en voiture et je change tellement de radio, parce que j'écoute la radio. Je n'ai pas de playlist,
0: c'est beau.
2: Je
0: c'est
2: n'écoute
0: beau ce
2: que
0: dis.
2: La radio, plusieurs radios. Et ça a été... Gainsbourg, version 2021, ça m'a emporté.
3: C'était pas Skyrock, en tout cas.
2: Comment ?
3: C'était pas Skyrock.
0: Il y a des chances.
2: Non, mais parce que ça, je n'écoute absolument pas. Ça n'existe pas. C'est pas possible.
0: Voilà, il en faut pour tout le monde.
2: Et c'est son troisième album, voilà.
0: Nous, on est sur Radio Alliance Plus et sur Rage.
3: Évidemment,
0: mais après,
3: c'est le meilleur
0: libre
3: son
0: à vous d'écouter
3: temps, hein.
0: D'autres radios.
3: Tout à fait.
0: Quand même, c'est...
2: Voilà. Et je sais pas, on a. Le lendemain, le Musaït ont programmé Dimoné. J'étais dans les textes. C'était. Voilà.
0: Non,
2: ça m'a.
0: Bravo.
1: T'étais dans le mood.
0: Merci,
1: c'est parfait.
0: Ouais
1: merci,
0: Lila.
2: Ouais, de rien, avec plaisir.
0: Et moi, du coup, comme à mon habitude, j'ai bien préparé cette émission. Donc, je vais vous passer un morceau de quelqu'un que je ne connais pas. C'est un vieux morceau. Mais c'est un morceau que j'aime bien écouter. Et quand t'es énervé contre quelqu'un, c'est pas mal.
3: Ça marche ?
0: Ça marche pas mal. Ça s'appelle. Le titre, c'est SOB pour Son of a Beach.
3: Ah.
0: Et le groupe ou le chanteur, enfin voilà, c'est Nathaniel Ratliff. Enzo, j'ai pas la suite. Démerdez-vous avec ça. Vous verrez sur les playlists YouTube du Musaïte, vous trouverez.
2: Mais on est énervé contre personne quand même.
0: Non, on est énervé contre personne.
1: Tu es énervé ?
0: Non, je ne suis pas énervée.
2: Non.
0: Mais ça faisait partie des morceaux que je m'étais dit,
3: pourquoi pas.
0: Que je kiffe écouter, que j'avais envie de partager dans une radio comme.
3: C'est
0: l'occasion, on partage comme ça un peu à la volée.
1: Super.
0: Donc voilà. On écoute, vous me direz ce que vous en pensez.
2: Tout à fait.

0: Alors, pour leur rendre hommage, Nathaniel Ratliff and the Night Suite.
1: Voilà. Ouais, voilà. Bah, on est
0: parti quand même.
2: Moi, je dis, c'est quand même dommage que nos radios ne soient pas filmées. Parce que, alors, franchement, on a un groupe.
3: On, est, on, était, ouais, ouais, ouais, on était en plein gospel, là.
1: On a voyagé.
3: Dans le saloon.
0: je sais pas.
2: De on était parti l'église au fin fond de cette
3: Il manque juste les chevaux.
1: On a voyagé et ça nous a donné des projets.
2: Ah, ben là. Deux minutes et bam!
1: Ah, on est parti sur des projets.
2: Sur autre chose.
0: C'est à ça que sert Régine, notre régime mobile qui nous sert à enregistrer des radios partout dans le monde.
1: Exactement.
2: C'est magnifique. Le musée on est à Peyre-Mal, mais c'est un peu comme l'autre bout du monde.
0: Peyre-Mal, on n'est pas très loin, mais bon, tout est possible.
2: C'est un peu l'autre bout du monde pour nous.
0: Autant on va se faire peut-être des bisous sur un dernier morceau, et je crois Linda, elle voulait choisir ce dernier morceau.
1: Oui, Linda voulait choisir ce dernier morceau ou pas, mais c'est
3: petit choix,
1: c'est notre vie, c'est notre choix
3: collectif.
1: Collectif. Ouais.
2: Individuel
1: et collectif. C'est soirée filles, mais on a aussi tous nos hommes du Musaït et notre patron et d'autres. Et voilà. Et c'est ce morceau. Et on le nomme même pas. C'est de la dédicace. C'est de la dédicace. Week-end fille,
0: et
1: dédicace.
0: Et pourquoi dédicace? Alors moi je suis curieuse parce que je ne l'ai pas, la dédicace.
1: Parce qu'on finit beaucoup de soirées. On finit beaucoup de soirées.
0: Là-dessus?
1: Là-dessus, mais pas de la même façon.
2: Pas loin.
1: Sur
2: pas
1: le même, pur, pas, là-dessus.
3: Pas la, même
1: là...
3: pas la même version en fait.
2: Pas la même version en tout cas.
1: Donc, voilà. Donc version voilà. Dédicace.
0: Version dédicace.
1: Plein de bisous.
0: Et ben,
1: bisous. Merci de nous écouter. Ouais. Et on vous aime tous.
0: À tous.
1: Bisous les filles.
3: Merci les filles et gros bisous.
2: Ciao.